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0: C'est de la part de Trio, messieurs dames.
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Et puis vous voyez, quelle douceur et quelle candeur, un homme qui boit de l'eau. Enfin, je me disais, quand j'aurai 40 ans, si on me laisse le temps, je veux que ma maison soit pleine comme toujours de bruit, de musique, de déraison, de calme et puis d'amour. 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

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C'était toujours les mêmes amants. 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Hein. Puis elle se regarde dans le miroir. C'est comme ça, c'est comme ça, c'est comme ça, avec ses yeux bleus et puis ses petites rides là. Et lui, qu'est-ce qu'il fait, ce voyou? Il est derrière dans son beau boxer shorts, bien cambré, musclé, poilu, appuyé contre le chambranle. Il mate. Et ils peuvent plus faire les cons autrement que de rigoler. Alors il la prend dans ses bras, il l'emmène et il la jette sur le lit comme au bon temps. Et ben c'est toujours du bon temps, toujours de l'amour quoi, un peu de musique et de l'amour. 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Hein? 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Ça ne sert à rien, tu peux plus bouger. Et alors, ce petit bidon là, qu'est-ce qu'il y a là-dedans? Ah, du jaune. Ah, du rouge. 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

Silence. Quand il y a à dire, le silence s'apparente toujours à une répression. Et toute répression, même la plus bruyante, est toujours construite sur des couches de silence. Tout d'abord, il faut reconnaître que non seulement le silence appartient aux deux parties opposées dans une émeute, mais que sa présence est encore plus nette, pour ne pas dire systématique, du côté des émeutiers. Tout le flou qui interdit de mesurer la spontanéité, de connaître les faits, de construire les perspectives, est issu bien davantage de ce vide que des mensonges ou occultations ennemies.

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De la superposition, trame très serrée, transparence des lignes, un son s'habille, un autre le masque. Le mélange des deux devient un son composé. De l'infiniment petit au son unique, mais non répétitif. Des prélèvements très fins, numérisés, comme une tablature originale, un autre vocabulaire. Avec les analogies voisines, je constitue mes sons ajoutés. Olivier Messiaen parlait de la note ajoutée, le début d'une nouvelle écriture. Une maison de sons. 5000 boucles de sons d'une demi-seconde à 20 secondes ont été détachées de leur classement pour en faire une continuité inventive comme expression de la vie. En intitulant cette expérience « Une maison de sons », j'ai voulu faire entendre que la maison que j'habite, qui est aussi mon studio, est devenue en quelque sorte mon atelier privilégié, où la méditation côtoie l'écoute et depuis quelques années, la création picturale. Désormais, cette maison est aussi un lieu où le public est convié à des soirées conçues dans une optique de projection sonore de proximité.

Messieurs, soyez ce soir frappés de lumière et de son. L'air qui virevolte parmi les portes entrebâillées de cette maison et entoure ces objets peintures, fourmille d'apparence fantastique. Un air dense et pourtant transparent nous invite à en percevoir les voix. Vibrations, claquements, étirements. Le thème de l'œuvre d'aujourd'hui est proche d'un livre des morts qui serait découpé à mon gré. Un livre de sons qui commencerait là où finissent les histoires. Cela ne sera pas un autoportrait, mais une exploration du lointain et de l'espace. Il n'y aura pas d'au-delà. Nous resterons assis sur nos chaises. Mais un couloir imaginaire est tracé pour l'aventure d'une sorte de cérémonie secrète. Je rêverai, pendant ce concert, d'un geste, d'un voyage, d'odeurs, de paysages, de métamorphoses. Dans le studio, je mélangerai ces perceptions vers vous, dans la maison. Les machines ne seront là que pour transmettre. Autrefois, ma musique naissait à partir de l'instant où agonisaient les instruments. Ce soir, cette musique vous attirera insensiblement vers un plein et un vide abstrait. On se

0: qu'aucune œuvre n'a fini sa carrière. J'ai recommencé Dieu. C'est un secret de studio. Le nouveau Dieu est un quelques zen. 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Je ne me souviens pas de mes révoltes. Elles étaient au quotidien. La révolte du jour. Au conservatoire, il devrait y avoir une classe de révolte. Maintenant, je m'attache particulièrement au montage polyphonique entièrement numérisé. Et, à partir d'histoires naturelles, mon écriture est de plus en plus axée sur l'accord des sons entre eux. Deux notes de flûte, roulement en sourdine de timbale, tremblement d'une note de violoncelle, bruit de moteur se rapprochant et de plus en plus vite. Ma musique idéale est celle que je ferai demain, celle dont je m'acharne à rêver, car je n'ai pas réalisé la dixième partie de mes rêves d'enfant.
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Sí. Maintenant que vous êtes tous là, je vais vous emmener dans une petite soirée chez Madame de la Fressange. Le jeudi soir, on prend le thé au 3 de la rue Michel-Ange. Tout le beau monde est invité. Je vous présente Monsieur Jean-Louis de la Fressange, dont le papa est rentier, directeur de la Barclays Bank et actionnaire de chez Chartier. Le professeur Van de Kleber, vous voulez dire le fameux chirurgien. Foucault, le grand historien d'art, et Rubinstein, le musicien, et du Mozart, c'est délicieux. Il y a aussi la fille Fressange, qui tient une galerie d'art contemporain, et se passionne le dimanche pour le golf. Du côté de Saint-Ouen, c'est plus populaire. Dutreuil, le célèbre notaire. Et Jean-Michel, son neveu avocat. Madame Annie de Lavassière, qui fut la maîtresse de papa. Non, mais il y a longtemps, On y parle de choses profondes. De Picasso à la toilette du chien. Du cours de la bourse à Hong Kong. Des réceptions de chez Chardin. Chez Madame de la Fressange, le jeudi soir, on prend le thé, je vais vous dire. Il n'y a pas de raison que ça chante. Mais ce soir, c'est particulier, en effet. Madame Annie de la Fressange est revenue d'un voyage au Congo. Elle propose à son assistance des petits fours et des diapos. Oh là là! Ces Africains sont formidables! Il continue à pêcher, à chasser. Le soir, il saigne des volailles et dans ce com, des possédés. Jean-Louis a essayé leur danse. Le pauvre s'est fait un torticolis. Non, Jean-Louis. Nous prendrons dès qu'on le dimanche, dès notre retour, à Passy. C'est promis, Jean-Louis. Montrez-nous ce qu'est l'assistance. Cette étrange façon de danser, n'est-ce pas? Après un moment d'assistance, Jean-Louis commence à se déshabiller. Je me lance, c'est mon petit côté anard. On écarte les meubles du salon. On éteint même un petit peu les lumières. Jean-Louis a enlevé son veston et psalmodie une prière. Allez, tous ensemble, monsieur Dutreuil, enlevez votre veste. Allez, la la la la la la la la la. Montrez votre torse, monsieur Dutreuil. Comme les Africains, voilà. Montrez votre torse comme ça, allez-y. Vous êtes bon, monsieur Dutreuil. Il enfile un masque de transe, remis par un sorcier vaudou. Puis il se lance dans une danse, enfin se prosterne à genoux. Alors, il y avait des tas d'Africains autour de moi et Annie, n'est-ce pas, il faisait nuit. Elle faisait Unga, comme ça avec leur langue. Unga, voyez-vous, c'était terrifiant. Puis il se lance dans une danse, qu'il semble parfaitement maîtriser, tout en regardant l'assistance, avec un air de possédé. Comme dans Jean-Louis, là, on dirait un noir. Tout à coup, il prend Jean-Michel et lui enfonce la fourchette dans les yeux. Puis il s'empare d'une terre et strangula le malheureux. La la la la la la la. C'est la panique dans l'assistance. Vendée Clébar tente de s'échapper. Jean-Louis lui projette une lance qui lui transpère ce le gosier. La la la la la la la. Puis prend Madame de la Fressange sur le beau mobilier d'acajou et sodomise sa fille France.

Vous avez vu ce qui s'est passé chez les de la Fraissange? C'est sûrement parce qu'ils étaient de gauche. La morale de ce récit, vous l'aurez bien entendu deviner, c'est que chez les bourgeoises aussi, on sait s'y prendre pour s'amuser.

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0: 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Longtemps je me suis couché de bonne heure, Francis Gavel au micro. Comment ouvrir musicalement la 29e saison de notre émission ? Peut-être que face à un monde dans lequel s'indigner ne suffit plus, un monde qui réclame de lutter pour maintenir une libre expression qui s'oppose au mépris et à la haine, ses valeurs illibérales au goût du jour et de la cotation boursière, il fallait un enregistrement qui offre un espace de réconfort, un lieu où les émotions peuvent être éprouvées et délicatement partagées. À travers cette citation, je reprends les propos du membre du Esme Quartet dont nous venons d'entendre en ouverture d'émission, un extrait de Nuit, leur tout nouveau disque, l'œuvre ici écoutée, le premier mouvement, l'Adagio Manon Troppo, du quatuor à cordes en mi bémol majeur de Fanny Mendelssohn. Écrit en 1834, cette œuvre est l'unique quatuor composé par celle qui était aussi la sœur de Felix Mendelssohn et qui, dans un 19e siècle très corseté, ne pouvait espérer que son répertoire soit joué publiquement. Ainsi, cette partition ne sera éditée que 150 ans après sa composition. Et pour en revenir au programme présenté sur cet enregistrement par le Esme Quartet, qui fête en 2026 ses 10 années d'existence, c'est un autre quatuor, le numéro 6, opus 80, écrit par Felix Mendelssohn au lendemain de la mort soudaine de sa sœur, qui vient clore ici le disque. Ici, frères et sœurs se trouvent réunis, joués l'un et l'autre publiquement sur un disque dont le titre Nuit, N-U-I, signifie en coréen « sœur ». Car oui, ce disque est dédié à l'amour filial, et ce n'est pas la pièce contemporaine créée par le quartet et écrite par la compositrice américano-coréenne Yuri Seo, qui s'inspirant d'une chanson traditionnelle de la péninsule, dont le titre pourrait se traduire en français par « Maman, grande sœur », qui viendra contredire ce choix d'un disque de l'intimité, des liens du sang et des souvenirs partagés. La musique de chambre n'a peut-être alors jamais aussi bien porté son nom. Accueillons maintenant Thomas Fouet et la rédaction des Fiches du cinéma. Bonjour Thomas.
1: Bonjour Francis, merci à toi, bonjour à toutes et à tous, ravi de vous retrouver pour ce nouveau tour d'horizon des sorties en salle. Et je vous prie de bien vouloir m'excuser d'ores et déjà pour ma voix qui aujourd'hui est quelque peu voilée. Mais avant de commencer, un mot, une pensée plutôt pour notre ami Erwan Charton qui depuis des années réalisait cette émission et qui nous a quittés ce 24 septembre à l'âge de 49 ans. La nouvelle est triste et brutale, nous aimions beaucoup Erwan, nous pensons à sa famille à laquelle nous adressons bien sûr nos plus sincères condoléances. Pour ma part, j'ai connu Erwan dans ses studios voici 15 ans à peu de choses près, 15 ans d'accompagnonnage à préparer, réaliser et débriefer dans le café d'à côté cette émission avec Francis bien sûr qui quant à lui le connaissait depuis bien plus longtemps encore. Je m'attendais à retrouver Erwan en retour des vacances à nous raconter par exemple sa dernière excursion à Rancancène ou son dernier combat au sein notamment de l'association France Handicap, une cause pour laquelle il s'était beaucoup investi. Ce ne sera donc malheureusement pas le cas. Erwan, nous ne t'oublions pas et bien sûr, cette émission t'est dédiée. Avec moi aujourd'hui et autour de cette belle table ovale, tachetée de petits points délicats, trois membres émérites de la rédaction des Fiches du cinéma. Si vous êtes des fidèles de cette émission, vous en connaissez déjà deux. J'ai nommé Clément Deléchaud et Nicolas Marcadet. Bonjour Clément, bonjour Nicolas.
2: Bonjour Thomas.
3: Bonjour Garou.
1: Merci. Ça pourrait s'aggraver en cours d'émission, je le précise, et je m'en excuse donc encore une fois par avance. Et merci de votre venue pour cette émission de rentrée. Et pour sa première sur ces ondes, j'ai le plaisir d'accueillir Violette Messager. Bonjour Violette et bienvenue parmi nous.
4: Bon matin, tu as une voix de gauche, comme on pourrait dire.
1: Eh bien, tu m'en vois ravi. Ça faisait des années que j'attendais qu'on me dise ça. Si vous nous écoutez en podcast depuis une planète terraformée, un très hypothétique futur, nous sommes donc le samedi 26 septembre 2026. Arsenal est deuxième de Première Ligue, Sochaux 8e de Ligue 2. Bravo Clément. Et Amiens, 6e de Ligue 3. Voilà, chères auditrices, chers auditeurs, vous savez tout ce qu'il y a à savoir qui procure de la joie et de l'élévation, excepté pour les arts de lettres élargis aux activités mécaniques. Et justement, nous y venons. Avec un film qui fait événement, non pas parce qu'il aurait le soir de sa première cannoise entraîné 13 ou 18 minutes de standing ovation, quelle drôle d'idée de chronométrer ces choses-là, c'est pourtant de toute évidence le nouveau sport d'une certaine presse culturelle, ce qui de toute façon n'a pas été le cas, et pas non plus du seul fait qu'il aborderait un sujet dit sensible. Quoi de plus commun après tout dans le cinéma français contemporain que d'aller voir dans le rétro si la Seconde Guerre mondiale, la collaboration à plus forte raison, n'aurait pas des choses à nous dire après Les rayons et les ombres de Xavier Giannoli, La troisième nuit de Daniel Auteuil et certes dans un autre registre, la Bataille de Gaulle d'Antonin Baudry, tous présentés à Cannes eux aussi cette année, voici venir notre salut d'Emmanuel Marre, que nous avions reçu, je le rappelle, avec Julie Lecoustre, à l'occasion de la sortie de Rien à foutre, il y a de ça quelques années. Je me cite moi-même, sinon, qui le fera ? C'est dans l'effervescence du vichisme naissant que l'auteur plonge son protagoniste, son propre arrière-grand-père, à la correspondance duquel s'adosse le film, partisan de Pétain, résolu à lui trouver sa place, de la relativisation des crimes commis par d'autres à la part active prise aux lois de l'occupant puis au dépassement de fonctions, entre guillemets, c'est dès lors moins un basculement qu'un glissement que chroniquera notre salut, qui, évitant les pièges de la reconstitution muséale, veillera à faire des personnages non des camarades ni des figures repoussoires, mais des semblables, des contemporains d'hier. Le film ne relève pas davantage du seul petit secret dévoilé en place publique, ni de la thérapie familiale. Ce que permet l'ancrage biographique du récit, ce qu'il y puise de documents de première main, c'est que les actes d'Henri parlent d'eux-mêmes, éclaire un régime qui, en retour, les éclaire. Il croyait fuir sa débâcle dans Vichy, il ne fera que l'y prolonger. C'est que la France de Vichy, comme les régimes coloniaux, constitua pour des cohortes de ratés minés par le ressentiment une terre d'opportunité. Fin de l'autocitation. Ce salut, nôtre supposément, ne serait-il pas avant toute chose celui d'un cinéma français enfin disposé et apte à s'emparer de l'époque, et je ne précise pas laquelle, et ce en faisant surtout, et bien quoi, mais du cinéma. Notre salut, c'est donc avec Swann Harlow et Sandrine Blanc, et ce sera en salle à compter du mercredi 30 septembre. Pour moi, vous l'aurez peut-être deviné, c'est un grand film. Et pour vous, messieurs, dames, qu'en est-il ?
2: Pour moi aussi, mais je pense que t'as dit l'essentiel. Et c'est très bien dit. Je sais pas, moi je l'ai vu vraiment comme un objet étrange, ce film, avant toute chose. Je trouve que c'est pas un film qui immédiatement me donnait à penser, c'est un truc qui donnait à voir, une espèce de bizarrerie des personnages, du style du film, et une espèce de façon d'être dans la comédie, de s'arrêter avant le gag, quelque chose qui à mon avis reconstitue assez bien ce que tu dis, ce qui était Vichy, c'est-à-dire un truc un peu terrifiant et ridicule, quoi. Voilà, je sais pas trop, oui, je sais pas quoi on tellement quoi en dire de c'est vraiment l'étrangeté de ce film, moi, qui m'a séduit, un peu fasciné. C'est l'étrangeté de ce personnage qui est nul et qui n'est pas condamné par le film totalement, enfin qui n'est pas accablé par le film, disons. Je trouve que c'est un personnage qui condense en lui toutes les raisons pour lesquelles on peut être collabo. C'est à la fois un petit fonctionnaire zélé, un arriviste, un exalté du pétainisme, et on ne sait pas ce qu'il est réellement. Et je trouve que le film le sauve non pas par des actes, par il aimait son chien, il aimait sa femme et machin, mais par son mystère, par le fait que au bout du compte, on ne sait pas très bien qui c'est, et qu'à la fin, il termine dans une espèce de solitude étrange où on se dit ça pourrait être Jean-Claude Roman, quoi, ça pourrait être un type comme ça. Et voilà, moi, je trouve que c'est une façon assez juste de montrer les choses, et assez différente de ce qu'il y avait dans le Giannoli, même si c'est la même chose. On avait parlé de ça
1: sur
2: à ce moment-là.
1: L'itinéraire d'un collabo, ouais, des raisons de la compromission,
2: sur la,
1: c'est des
2: sur
1: questions
2: la question de la médiocrité, quoi. C'est-à-dire que vraiment filmer un personnage médiocre, c'est quand même vachement, c'est pas très cinégénique, et donc c'est assez rare au cinéma, et donc on s'attaque rarement à ça. Et je trouve déjà le Giannoli faisait un peu ça, et ça, celui-là le fait encore plus. C'est à montrer, voilà, un personnage que qui n'est exceptionnel en rien. C'est-à-dire que on voit des personnages médiocres. Je sais pas, je pensais le personnage de Taxi Driver est un personnage extrêmement médiocre, mais qui cesse d'être médiocre dès lors que sa médiocrité le rend dingue, quoi. Donc il faut toujours que dans un film qu'il se passe quelque chose quand même pour que le personnage devienne intéressant, pour qu'il nous capte. Là, il est nul de bout en bout, mais nul au sens même premier, quoi. C'était assez inexistant, insaisissable. Et voilà, il y a un mystère de ça, il y a un mystère aussi des rapports de couple, que moi j'ai trouvé vraiment assez beau, assez inédit aussi. C'est-à-dire que c'est pareil, il y a il y a un rapport qui n'est pas, il n'est pas que dominé par sa femme, ou que il y a, c'est un truc où il y a peut-être de l'amour, mais il y a quelque chose qui s'est perdu, il y a une perte d'admiration, mais elle lui laisse sa confiance. Enfin, il se joue un truc pareil qu'on voit pas tellement. Et je trouve que voilà, tous ces espèces de trucs un peu entre chien et loup qu'il y a dans, dans le traitement du sujet se retrouvent dans la forme aussi, qui est à cheval entre une très grande sophistication, une très grande sécheresse, une espèce de... voilà, qu'en fait un objet assez étonnant.
1: Bon, bah, pour quelqu'un qui prétendait n'avoir... pas grand chose à dire. Non, non, mais au contraire, je te remercie. Violette, Clément, vous avez vu, vous aussi, notre salut d'Emmanuel Marr. Violette.
4: Eh bien, écoutez, moi, je trouve que c'est un grand film, mais c'est un grand film parce que je trouve que ce que tu disais, Nicolas, c'est qu'il y a, y a une espèce d'étrangeté qui vient, à mon avis, à tout ce qui est de l'hybridation, un peu des références. C'est-à-dire, on n'est ni dans un film historique sous une forme de classicisme, on est aussi... pas vraiment dans un film moderne. On est à cheval entre un procédé, un dispositif de mise en scène qui peut faire penser un peu à du Watkins par moment. Et on est surtout sur une générosité à laisser le spectateur et les spectatrices s'emparer du sujet, avec évidemment tout le préjugé qu'on a en y allant. C'est ça l'intelligence, à mon avis, des grands films sur la Seconde Guerre mondiale, le nazisme et la Shoah, ces 20, 25 dernières années, c'est de considérer que les spectateurs savent de quoi on va parler et qu'on leur offre un angle qui permet un peu d'aborder la chose différemment. Je trouve ça très courageux, justement, de montrer un tel personnage médiocre et pas attachant, même détestable, parce que justement, c'est quand sa femme arrive dans le film qu'on voit un angle mort qui le réhumanise un petit peu. Et justement, je trouve, alors moi étant scénariste et ayant l'habitude des commissions et des producteurs très inquiets quand on fait des personnages difficiles, je trouve ça bien que le film arrive à le faire pour nous dire, attendez, on n'est pas obligé de suivre le bouquin Save the Cat à chaque occasion pour rendre un personnage attachant. Après, le dispositif du film le permet, le sujet est au-delà du personnage et il y a quelque chose de truculent là-dedans, à la fois très triste, et je trouve que ce mélange des tons est parfaitement maîtrisé. Vous avez évoqué Cannes, le film de Gianoli. Moi, j'aimerais bien aussi évoquer Moulin de Laszlo Némes. Nicolas rit parce qu'il sait.
1: On aura peut-être l'occasion d'en reparler ultérieurement au sein de cette émission. On n'a pas encore décidé, mais effectivement.
4: Mais en fait, c'est ça, c'est qu'à Cannes, on avait beaucoup de films sur la Seconde Guerre mondiale et on avait Moulin, qui est vraiment un film qui cherche à iconiser la figure de Jean Moulin. Et c'est une grande figure pour un film médiocre, alors que là, on a un grand film pour une figure médiocre. Et je trouve que c'est une parfaite antithèse. Il faudrait vraiment mettre les deux films côte à côte. J'ai entendu les critiques le comparer aussi à Un héros très discret. Je trouve que c'est un bon lien.
1: J'ai passé ça un petit peu sur les réseaux sociaux. J'avoue que je n'y avais pas pensé.
4: Eh bah ben oui, et c'est vrai qu'il y a quelque chose de similaire. À part que dans Notre salut, comme le titre le suggère, l'idéologie est complètement assumée par le personnage. Et c'est ça qui est assez beau et qui rend aussi les scènes assez cocasses. Notamment quand la libération arrive et que tu évoquais la solitude de ce personnage. Moi, je trouve qu'il y a vraiment une audace dans ce film qui... Alors, peut-être aussi que les critiques vont beaucoup le survendre et que les spectateurs qui ne sont pas forcément à l'aise avec des dispositifs comme cela vont peut-être être un petit peu désemparés ou en tout cas déçus. Mais c'est vraiment un truc extraordinaire et j'espère qu'il va défoncer Gianoli et Moulin au César l'année prochaine. Allez le voir. En plus, on n'arrive pas souvent à faire des films comme ça dans le cinéma français. C'est le deuxième film de ce réalisateur, son premier film seul. Et dans Rien à foutre, il y avait déjà les prémices de ce dispositif.
1: Oui, c'est un dispositif qui est reconduit, réutilisé, effectivement, déplacé dans un contexte, une époque tout à fait différente.
4: C'est ça. Et là, on était aussi sur la médiocrité du management, du travail aliénant. Et vraiment, c'est un réalisateur à suivre. Je pense qu'il aura une chose à proposer, quelle que soit la portée de la thématique.
1: Clément, tu nous disais hors antenne avant le début de cette émission que tu étais peut-être un tout petit peu moins convaincu.
3: Bah, je suis un peu embêté parce que vous avez tous les deux tout à fait raison. Alors je voudrais quand même dire aussi que la dimension médiocre et nul au sens effectivement de néant du personnage est favorisé quand même par la dimension, par la parentèle généalogique, puisque c'est inspiré du véritable grand-père, arrière-grand-père, je ne sais plus,
1: arrière-grand-père,
3: du réalisateur, oui, qui a écrit un petit, un espèce de petit opuscule.
1: De cet opuscule intitulé
3: Notre salut,
1: et puis ça s'adosse surtout à sa correspondance et aux lettres qu'il a échangées notamment avec son épouse à l'époque.
3: Exactement. Bah, moi je suis à la fois complètement d'accord avec vous, mais d'une façon très binaire, très on-off, je suis passé finalement très souvent à côté du film. J'avais l'impression d'évoluer sur un espèce de tapis roulant où de l'autre côté je voyais le tapis roulant qui allait dans l'autre sens, et de temps en temps c'était à jourer, et donc je tournais la tête, je voyais 2-3 scènes qui me plaisaient, puis je revenais dans le tunnel. Je trouve que malgré toutes les qualités du film, je le trouve structurellement finalement régulièrement assez faible, alourdi par finalement quelque chose qui représente un peu le tout venant, pour, je trouve, de ce qu'on peut représenter, de ce que peut être une conception off de l'histoire officielle, les plages épistolaires, y a quand même, ça ornemente le cadre, toute la première partie me paraît un peu gonflée de, justement de la relation entre ce fonctionnaire à Vichy et sa femme qui est à Paris. Et là, pour le coup, je vais aller dans votre sens. Je trouve que l'arrivée de la femme du anti-héros réveille vraiment le film, parce que on est sur une nullité parallèle et non pas une sorte de croisement où le délitement de son couple serait la conséquence de son choix politique. C'est-à-dire que le film accepte vraiment de faire une sorte d'enchâssement de la vie de couple est une version off de la version off qui serait, lui, sa façon d'évoluer dans l'environnement de Vichy. Mais très vite, je trouve que cette belle enchâssement de nullité revient toujours sur une structure qui me paraît pas suffisamment...
1: On parle de la nullité du personnage, évidemment, pas de la nullité du film.
3: Oui, de la médiocrité générale. Mais c'est vrai que c'est très intéressant. Et par exemple, dans le... prendre à bras le corps ces questions de médiocrité, de ce que peut être le fait collabo. Par exemple, dans le spectacle vivant, il y a une pièce de Sylvain Creusevaux qui s'appelait France Fascisme, qui traitait justement aussi de tous ces intellectuels qui finalement ne s'embarrassaient plus de la moindre forme de considération morale autrement que par le déliement des lettres qui, de fait, mène assez souvent dans cette période-là au fascisme. Mais il me semble que le film avait... Et finalement, je trouve que Nicolas met le doigt sur ce que... C'est vrai que ça s'arrête toujours avant le gag, ou ça s'arrête toujours avant la déflagration, quelle qu'elle soit. Mais il se trouve que, pour moi, au bout d'un moment, ça donne quand même un petit peu l'impression d'un film qui est trop fou, mais qui n'a pas envie de te le montrer, et qu'on a sous la pédale. Et... Toutes ces espèces d'aspirations du présent, c'est-à-dire que le fait que la pensée du personnage soit toujours redoublée par les affiches, ou que les affiches, les fanions derrière doivent sans cesse nous faire naviguer de notre présent à la réalité du film, le fait que très régulièrement le personnage d'Henri Marre va complètement s'évaporer dans les fauteuils, que son chapeau est de la même couleur que la lampe de bureau, tout ça me semble finalement extrêmement ornementé, alors que le film devrait, et fait un peu sa promo là-dessus, sur une certaine forme de sécheresse. Et donc ce côté on-off constant entre la déshérence, mais en fait finalement il se trouve que j'ai des gros effets, me plaît quand même, m'intéresse, me garde dans le film, mais je le trouve structurellement pas si puissant que ça. Et mais bon, on peut reconnaître au film évidemment son caractère prophylactique. C'est important que ce film-là existe, et je pense que c'est important aussi qu'on y retrouve nos peurs contemporaines, et qu'on ait envie peut-être aussi de le surdéfendre comme un bouclier anti-émeute, quoi.
1: Notre salut d'Emmanuel Marre, c'est donc à découvrir en salle dès mercredi prochain. Un autre film cannois, et qui était lui aussi en compétition officielle, il s'agit de Garance, de Jeanne Herry, autrice notamment de Pupille et Je verrai toujours vos visages. Alors, De quoi est-il question ? Garance est comédienne au sein d'une troupe de théâtre. Entre répétitions, tournées, spectacles pour enfants, elle mène une vie professionnelle précaire, rythmée par les verres de vin blanc et les lendemains difficiles, jusqu'au jour, on peut le dévoiler, je pense, où les membres de cette troupe, inquiets de sa consommation d'alcool, décident de l'en exclure. Chronique du combat de Garance contre son alcoolisme. Écris-tu Violette dans les fiches du cinéma, le film brille par sa limpidité narrative et par sa bienveillance envers son héroïne. Jeanne Herry filme son sujet sans cliché ni misérabilisme. Et offre à Adèle Exarchopoulos l'un de ses plus beaux rôles, fin de la citation. Sur le sujet Adèle, notamment, je ne peux qu'être d'accord, Nicolas, nous avions vu le film ensemble à Cannes, et je me souviens qu'en en sortant, tu disais qu'à chaque plan, tu avais eu le sentiment qu'elle inventait, Adèle Exarchopoulos, quelque chose. Je suis sensible aussi au fait que le film échappe pour partie à la dimension d'un long spot de prévention. Il ne consiste pas en l'énumération attendue des étapes d'un tel parcours, le déni, la descente aux enfers, la première tentative de sevrage, etc., la rechute, enfin, on l'a vu ce film-là, tant de fois. Mais ce faisant, et au nom de son projet, celui d'un parcours vers la lumière, on l'aura deviné, le film ne va-t-il pas un peu vite en besogne, usant d'ellipses bien commodes pour édulcorer le traitement de son sujet ? Je me contente de vous poser la question, c'est pour alimenter le débat. C'est donc avec Adèle Exarchopoulos, Sarah Giraudeau et Ruggi Pajani, et c'est à découvrir en salle depuis le 23 septembre. Violette, Nicolas, vous avez vu Garance de Jeanne Herry.
2: Moi, j'ai vu quand même le film m'a l'air de se préparer à se faire un peu casser par la presse intelligente.
1: C'est pour ça que je me permettais
2: avec un peu ces arguments-là.
1: D'amener le débat sur ce terrain-là pour savoir comment nous positionnions.
2: Je me positionne par rapport à ça. Il faut quand même savoir ce qu'on va voir quand on va voir un film. C'est-à-dire qu'il faut prendre les films, c'est comme les gens, il faut les prendre pour ce qu'ils sont. Et là, moi, quand je vais voir Garance de Jeanne Herry avec ce sujet, cette actrice, machin. Je m'attends pas à ce que ça renverse la table, que ça soit une révolution. Je sais exactement ce que je vais voir. C'est-à-dire que j'ai pas vu Pupi, mais j'ai vu le précédent. Là, c'est
1: Je verrai toujours vos visages.
2: Bon, on voit à quel cinéma ça se rattache, un cinéma humaniste.
1: C'est un gouvernement autour de gens qui rencontrent des difficultés, mais qui, in fine, s'en sortent.
2: C'est ça, on va exalter la force de résilience, tout l'humanité à travers des acteurs qui jouent hyper bien, un scénario qui est hyper mesuré, qui te dit la vie c'est gay, la vie c'est triste, mais la force de... Bon, voilà. Donc on sait qu'on va voir ça. Et donc ce qui surprend avec Garance, c'est comment c'est fait. Pour moi, c'est comme les gens. Si les gens sont bien dans leur pompe, sont clairs avec ce qu'ils sont, on peut passer une bonne soirée ensemble, quel que soit, même si on n'appartient pas vraiment au même monde, même si on est... si on ne va pas partir en vacances ensemble, etc. Et Garance, pour moi, c'est ça. Moi, je passe une bonne soirée avec Garance parce que ce film, il sait ce qu'il est et il le fait réellement bien. Et je trouve qu'il n'y a pas... Du fait qu'elle abandonne le film choral et qu'elle soit aidée par la présence d'Exarchopoulos, il n'y a pas les précautions narratives que moi que je sentais dans l'autre, que je trouvais pénible. Je verrais toujours vos visages. Je trouve que ça fonctionnait pas mal au début. Puis au bout d'un moment, on sentait le jeu des équilibres. Il fallait qu'il y ait ci, ça, que chacun soit représenté, qu'on dose, etc. Là, le film, il part beaucoup plus bien en tête. À l'arrivée, c'est ce qu'on s'attend à voir et c'est un peu ce que tu dis que le film est vite. Et moi, j'avais cette impression-là. On pourrait dire que finalement, ça y est quand même ce chemin de c'est la joie de boire et puis après c'est dur, la culpabilité, le sevrage.
1: À aucun moment il ne s'agit d'expliquer au personnage qu'il est alcoolique. C'est-à-dire c'est un truc.
2: C'est ça.
1: C'est un présupposé. Elle en a conscience elle-même et dit bah oui, je suis alcoolique. Alors quoi ? Tu vas faire quoi ?
2: Voilà. Et bah oui. Alors ça
1: ce qui est un truc un peu inattendu, par exemple.
2: Oui, ce qui est attendu, c'est le personnage de son amoureuse, de Sarah Giraudeau, qui est absolument dans le qui la laisse faire, quoi, ouais. Avec en même temps une attention, avec machin, mais qui la culpabilise jamais, qui lui sermonne pas. Donc voilà, je trouve que c'est un film qui, moi, même s'il est ce programme-là, il me donne pas l'impression qu'on me sert la soupe, qu'on me fait la morale. Il me paraît plus vivant que moraliste. Et
5: effectivement, ça doit beaucoup à Exarchopoulos. Moi, vraiment, je n'avais pas une idée très arrêtée sur elle. Dans ce film, j'ai trouvé qu'elle était géniale au sens Depardieu du terme. C'est-à-dire vraiment cette espèce d'invention de trucs permanentes, de choses inattendues. Donc évidemment, ça fait beaucoup pour le film, mais le film est écrit en même temps d'une manière qui ne nous prend pas pour des cons, je trouve. Voilà.
1: La vie d'Adèle, rien à foutre. Garance, voilà, en trois temps forts, la filmographie d'Alex Exarchopoulos, je me permettais de le rappeler, puisqu'on évoquait juste avant le film d'Emmanuel Mar. Violette.
4: Alors, tu évoquais la construction elliptique du film. Moi, je trouve que c'est sa force, parce que justement, chaque séquence fonctionne comme une espèce de zoom instantané sur les tics, les gimmicks quotidiens de l'alcoolisme. Et quand on pense à ça, en fait, pendant tout le film, c'est redoutable, je trouve, cette espèce d'accumulation des tentations, des pas de côté et surtout des accidents, des mauvais mots. Je trouve ça courageux aussi de le faire avec un personnage féminin, parce que c'est quand même soit très stéréotypé quand les personnages féminins sont alcooliques dans les fictions et les films, soit on associe ça plutôt à la déchéance de l'alcoolisme. Moi, je pense à Une étoile est née, par exemple, avec James Mason, le film de George Cukor. Voilà, on est sur des figures plutôt masculines. Je pense que ce qui fait que le film est plus intéressant que ça, que cette espèce de parcours de rémission, la rémission c'est vraiment le sujet de cette réalisatrice de toute façon, c'est qu'il n'oublie pas la matérialité du problème. C'est-à-dire qu'il y a des séquences où Garance est mise en porte-à-faux professionnellement à cause de son alcoolisme. Des séquences, moi, que je trouve assez brillantes sur, par exemple, une période où ça se passe pendant le confinement, où il y a la question de se réalimenter en alcool qui devient problématique. Je trouve intéressant
1: quand
4: juste...
1: l'épicerie est à 10 bornes à vélo.
4: C'est ça. Il faut aller chercher
1: comment
4: l'alcool.
1: Comment aller chercher le cubi.
4: Voilà, comment, etc. Sachant que
1: Garance
4: ne peut pas y aller... Et le film a provoqué un petit truc au début qui était de, on voit Garance avec un verre à la main systématiquement. D'ailleurs, elle picole au vin blanc. Mon Dieu, son transit, dans quel état est-il? Enfin, elle finit par avoir des soucis de santé.
3: Le film ne répond pas. C'est un impensé du film.
4: Et voilà, on rigole. C'est goguenard au début, un peu le lever de coude est facile. Et puis, au fur et à mesure du film, on finit par être dégoûté. Alors que la réalisatrice ne force pas la chose, c'est-à-dire elle évite le misérabilisme de l'alcoolique et de l'alcoolisme, tout en nous épargnant pas des moments d'extrême gêne. Et c'est peut-être là la limite du film, c'est d'essayer peut-être d'être un peu trop caressant et de tellement aimer son personnage, parce que alors là, dans l'écriture, dans la direction d'actrice, Jeannery adore son personnage, elle a envie de la sauver, elle a envie de lui pardonner, en fait. C'est vraiment
1: ce qui
4: un
1: vaut
4: film.
1: D'ailleurs pour tous ses films. C'est bien une chose qu'on ne peut pas reprocher à Jeannery, c'est de ne pas aimer ses personnages.
4: Et c'est peut-être finalement le

0: 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Longtemps je me suis couché de bonheur, Francis Gavel au micro. Évoquons maintenant notre album du mois. Alors, au passage, les plus perspicaces d'entre vous, de l'autre côté du poste, n'auront pas manqué de remarquer que l'album du mois apparaît en cours d'émission, là où, à l'accoutumée, il l'ouvre et la clôt. Il va vraiment falloir recadrer ces incroyables libertés prises au regard des conventions de programmation. Mais foin des digressions, concentrons-nous maintenant sur Anne-Marie, le projet solo de la musicienne d'origine coréenne installée en France, Yurei U. Découverte en ce qui me concerne au clavier derrière Fantasio, le chanteur fou, parce que s'il y avait un exubérant fou chantant, il y a aussi un turbulent chanteur fou, avec son nouvel album Reboot Party, la pianiste s'est offerte de la Corée à la Corrèze, où deux étés durant elle a conçu les 10 pièces de son disque, une parenthèse intimiste et minimaliste. Une parenthèse élégante à la manière d'une suite d'accords de Claude Debussy, ou scandée façon motif répétitif sous influence Steve Reich, mais aussi bruitiste au détour d'un titre, ou se jouant des sonorités de son instrument, tel un John Cage avec son piano préparé. En somme, un disque doux et sauvage, comme les deux faces d'un même individu, comme un animal, en coréen, Anne-Marie signifie de fait un animal, qui trouverait un refuge face à la traque qu'il subit. Après avoir écouté le titre Isélé, premier extrait de notre album du mois, nous découvrirons donc, à l'occasion de la prochaine pause musicale, une deuxième pièce du disque, et en attendant, je rends la parole à Thomas et à la rédaction des Fiches du Cinéma.
1: Merci Francis, nous poursuivons donc ce tour d'horizon des sorties en salle. Soit une actrice quadragénaire qui n'ayant plus tourné depuis des années est, dans un bar, interviewée successivement par trois jeunes femmes, journalistes, à propos du film indépendant qui la voit retrouver le chemin des écrans avant de rejouer le jour même probablement et de mémoire ces trois échanges dans le cadre d'un atelier d'acteurs. C'est l'argument du jour de son retour. Le nouveau film de Hong Sang-soo, cinéaste cher aux animateurs de cette émission, j'en connais même un en cabine qui en a tiré une chanson. Un film présenté, voici quelques mois, à la Berlinale. Différence et répétition, comme disait l'autre, me disais-je, en finissant de voir le film et avant de découvrir qu'il s'agissait par ailleurs du titre d'une sous-partie des variations Hong Sang-soo, l'ouvrage collectif consacré au cinéaste par les éditions L'Incidence. J'en ai commencé la lecture il y a quelques jours, je vous le recommande. Au fil de ces répétitions, la parole gagnerait-elle en précision ce qu'elle perd en sincérité? Le personnage approcherait-il progressivement d'une vérité ou se bornerait-il à peaufiner un rôle? Trouverait-il dans ses interviews l'accès à une connaissance de soi ou plus simplement le motif d'un exercice de jeu? Quand dit-on sa vérité et quand se contente-t-on de lire son texte, celui qu'on a soi-même écrit, pourquoi pas? N'y a-t-il pas là une nouvelle méditation chez Hong Sang-soo sur l'introuvable vérité des personnages, pour reprendre les mots de Frédéric Saboureau dans les variations Hong Sang-soo, je citais à l'instant? Je me demandais également, mais c'est peut-être tout à fait accessoire, dans quelle mesure

0: Le cinéma de l'auteur, par des voies détournées, à plus forte raison avec ce film, pouvait dialoguer avec les stratégies de reenactment à l'œuvre exemplairement chez un auteur comme Nathan Fielder. Alors, peut-être sur ce coup-là suis-je hors sujet. Quoi qu'il en soit, voici donc l'un de ces films dans lesquels Hong Sang-soo assume le plus franchement la simplicité de son dispositif, un dispositif qui rigue en sus, une veine possiblement autobiographique, des indices ou des échos étant disséminés, ça et là. Et c'est donc enfin l'arrivée, si je ne m'abuse, dans le cinéma de Hong, tu as vu le film Clément, après le soju, le vin, le whisky et divers alcools, de la bière allemande. Comme souvent, je n'ai que trop parlé, le jour de son retour de Hong Sang-soo, c'est avec Song Seung-min, Cho Yun-hee et Park Mi-soo, et c'est en salle à partir du 14 octobre. Clément, tu as vu le jour de son retour?
1: Bah oui, mais tout c'est un peu, c'est pas facile là pour le coup, parce que je suis en solo. Et disons que ce que tu as dit est très juste et très vrai, mais c'est aussi vrai que lire les notes de bas de page d'un roman, ça fait pas de la littérature. C'est-à-dire, je vois bien que depuis quelque temps, l'extrême minimalisme des procédés cinématographiques, scénaristiques de Hong Sang-soo confine à une sorte de maximalisme critique où il faut quand même bien un peu combler l'espace et il se trouve que la violence souterraine qui couve dans chacune des interactions dans les films de Hong Sang-soo est un exceptionnel combustible à pensée critique, mais
0: c'est une violence qui est souterraine, qui au fil des années est devenue souterraine, qui n'explose plus. C'était le cas avant, assez spectaculairement. Peut-être quand les personnages buvaient davantage, d'ailleurs, dans le cinéma de Hong Sang-soo, mais avant, ça explosait. Là, effectivement, c'est beaucoup plus contenu.
1: Ce que j'aimais bien, moi, je suis pas un immense Hong Sang-sien. Mais ce que j'aimais bien dans la partie qui me paraissait la plus intéressante, qui serait plus ou moins conte de cinéma jusqu'au moment où tout le monde a décidé que c'était exceptionnel, quoi qu'il fasse, c'est qu'il y avait une incroyable violence larvée rentrée qui finissait toujours par exploser au moment où les personnages se rendaient enfin compte qu'ils étaient des objets du film dans lequel ils étaient. Je ne sais pas si je me rends
0: très clair.
1: Sauf que maintenant, c'est devenu des purs blocs. Sujets, mais ou qui sont assujettis à une forme très lâche de scénario qui devient en fait quelque chose d'hyper qui les enserre vraiment. C'est-à-dire que je ne prends plus aucun plaisir à regarder les films de Hong Sang-soo. C'est-à-dire que d'un côté, tu sais exactement ce que tu vas avoir, effectivement, une stratégie de reenactment qui va mener de plus en plus, donc trois interviews de la même actrice où chaque interview, parce que les interviews sont quand même menées d'une façon vraiment terriblement, enfin c'est horrible, je pense que là c'est...
0: On aurait fait mieux.
1: Les questions ne sont pas exceptionnellement précises.
0: Non.
1: Et donc il y a effectivement, on peut dire, une certaine forme de, au début, de langage policé qui devient de plus en plus une forme de vrai maïotique, mais de maïotique des pensées les plus négatives du personnage. Sauf que oui, c'est très beau, sauf qu'il se trouve que j'ai vu quatre plans séquences très pauvrement réalisés où on entend plus le bruit de la tireuse à bière derrière que le bruit des actrices sur le... En fait, j'ai exactement ce que je veux et je peux pas dire que ce que je veux me challenge en tant que critique et en tant que spectateur. Donc je trouve ça très bien que ça existe.
0: Non, mais c'est vrai. N'est pas pour moi, non, merci. Mais...
1: J'aimerais revenir à compte. J'aimerais que Hong Sang-soo revienne quand même peut-être à compte de cinéma ou fasse autre chose. Je sais pas. Parce que changer d'alcool ne suffit peut-être pas à redonner de l'ivresse au corps du film, quoi.
0: Le jour de son retour de Hong Sang-soo, c'est donc à découvrir en salle, si vous le souhaitez évidemment, à partir du 14 octobre. Sans transition, si ce n'est celle de la beauté, Les Roches Rouges, c'est le titre du nouveau film de Bruno Dumont, qui était cette année présenté, je la fais à chaque fois, c'est très paresseux, qui était cette année présenté à la quinzaine des cinéastes. L'auteur, pour l'occasion, retombe en enfance et se délocalise dans le sud, non loin de la frontière italienne. Je te laisse nous en dire un mot, Clément, c'est-à-dire que je te cite dans les fiches du cinéma de ce mois. Géo, 5 ans, mi-diablotin, mi-puto, bat la campagne du sud-est en quad téléguidé. Mais son plaisir est ailleurs, sauter du haut des falaises qui dominent le paysage. Cela tombe bien, c'est aussi le passe-temps d'Ève. Dumont fait heureusement un sort au produit glauque, type Bugsy Malone, où des enfants composent un film dans le film de facticité adulte. Ici, le drame à la Roméo et Juliette est régulièrement rendu inaudible par les inflexions verbales et les excès spasmodiques des corps enfantins. Ce qui intéresse Dumont, se nichant bien plus dans l'animation que dans le système, le film fourmille de brèches qui montrent à quel point les enfants acteurs ne peuvent dissoudre ce qu'ils disent dans ce qu'ils font. On a pu être tenté parfois d'opérer des distinctions quelque peu précipitées entre les différents temps supposés ou avérés de la filmo de Nono, entre, disons, ce qui aurait été la veine austère et bressonienne des débuts et la vis comica de Petit Quinquin et autres, idée que bat en brèche le cinéaste lui-même dans un très bel entretien signé par notre camarade Shiva Fouladi et qui est en ligne sur actu.fr. Allez voir sur les réseaux des fiches du cinéma, vous trouverez ça très facilement. Un entretien dans lequel il revient également sur la question de l'enfance en termes de direction d'acteur, mais aussi de mise en scène. Je me permets d'en citer un bref extrait. J'ai tourné en format 1.66, qui n'est pas un format carré, mais presque, et dont la technicité principale, c'est que tout est net. Et je trouvais que ce net, c'était très proche de la vue de l'enfant. Pour un enfant, tout est pareil, il n'y a pas de différence, il ne fait pas le point, il prend les choses d'une façon un peu première et directe. Donc cette optique correspond assez bien à sa vue, son esprit, sa sensibilité. Mais c'est une optique qui, quand on s'approche, déforme très vite. Et cette déformation, je trouvais qu'elle était aussi très bienvenue parce que l'enfance, c'est aussi l'imaginaire qui est très proche et qui est vite fabuleux, extraordinaire, fantastique même. Fin de la citation. Si par ailleurs vous voulez savoir ce que pense du monde de la gauche, de la droite, du cinéma français et de son financement, c'est également dans l'entretien. Je vous donne rendez-vous sur actu.fr/les fiches du cinéma. À l'affiche, Kellen Lancel, Kelsey Verdeil et Louise Podolsky, toutes et tous âgées de 5 ou 6 ans au moment du tournage. Et c'est en salle depuis mercredi. Chers amis, je me tourne donc vers vous. Ce du monde nouveau vous a-t-il donné envie de sauter vous aussi du haut des rochers comme des petits fifous? Avait-on perdu Bruno Demont avec son précédent film? L'a-t-on retrouvé avec celui-ci? Et si oui, du reste, lequel?
1: J'y vais.
0: Clément.
1: Bon. Alors, ce que je trouve, c'est, je trouve que c'est vraiment un très très très beau film qui m'avait un peu déconcerté quand je l'avais vu pour la première fois. Et c'est ce qu'on disait hors antenne, c'est-à-dire que plus les souvenirs s'estompent, plus je suis obligé de plisser les yeux pour le voir, plus j'ai l'impression d'avoir vu quelque chose vraiment d'exceptionnel dans le sens d'unique et surtout dans le sens où là où je pense que Dumont est vraiment quelque chose à, enfin un cinéaste à préserver, c'est que je n'ai aucune confiance dans quoi que ce soit qu'il pourrait dire de pédagogique, ce qui le transforme véritablement en auteur. C'est-à-dire que ce qu'on voit est toujours médiatisé parce que lui veut en faire. C'est-à-dire que ce qu'il dit sur les enfants, je suis même pas sûr que ce soit vrai. J'ai juste envie qu'il me le montre de la façon dont il estime que c'est, voilà, de la façon dont il estime que c'est nécessaire pour la mise en scène. Et effectivement, ce film-là me paraît être comme étant une véritable régénération de son regard depuis le gros pâté mystico-raélien qui était l'Empire, qui n'était pas dénué de qualité, mais qui arrivait vraiment à une impasse. C'est-à-dire que là, en se délocalisant dans le sud de la France, qui je pense est aussi quelque part une volonté un peu rigolote de montrer, comme le film a été montré à Cannes, ce qui se passe quand on va une station plus loin sur le train cannois. Donc voilà, une volonté de régénérer son regard en opérant comme d'habitude des effets de marginalisation au carré. C'est des enfants qui sont évidemment des petits adultes marginalisés, pour dans le cas de Géo, prolétaires, on le voit bien, qui ont une activité criminelle, sauter donc du haut des falaises, et de cet état marginal au carré, faire de tous ces éléments des accès disjoints, essayer de recréer une véritable cosmologie, cosmogonie, un vrai espace géographique où habitent les enfants. Alors c'est, si on parle vraiment purement technique, c'est effectivement fait par des usages grand angle franchement hardi, quoi. Faut, en 2026, il y a quand même une vraie régénération optique aussi à voir ça, par le fait de perdre les enfants dans la périphérie de l'image constamment, d'assumer une certaine forme de point aveugle, puisque avec les trucages numériques, parce qu'on fait pas sauter des vrais enfants de plusieurs centaines de mètres, il y a un côté, tous ces enfants sont à la fois des héros statuaires et en même temps des petits santons qui sont dans l'espèce de grande crèche de cet espace-là. Et donc, à travers tout ça, il y a un récit très simple, à hauteur d'enfant, et qui est, bon, comme Clément Delechaux l'exprime extrêmement bien dans son texte, rendu à la fois complètement indicible par le jeu habituel de Dumont sur le peu de, sur le, voilà, le jeu langagier, le fait que les enfants ont extrêmement, ont beaucoup de mal à exprimer une pensée en profondeur, mais qui sont capables de montrer toute la beauté déictique des choses. C'est-à-dire qu'à un moment, Géo, il va juste dire, il est beau le train. Et il se trouve qu'il n'y a rien d'autre à penser qu'effectivement, à ce moment-là, même en tant que spectateur, il est beau le train qui passe. Et il se trouve que c'est vraiment très difficile à représenter. Je pense que c'est le seul actuellement représentant de ça en France, Et en plus, on peut dire que le récit se nourrit, dans une deuxième partie, d'une réflexion sans doute plus prégnante politiquement sur ce que peut être aussi la violence immobilière fiduciaire pour un enfant, dans une scène où, comme Ève, donc ça... Son amoureuse, finalement, vient d'un milieu social.
0: Quand elle vit dans une grande propriété, où elle invite Géo, d'ailleurs.
1: Un milieu social plus aisé. On voit très bien à quel point le pur bloc corporel de Géo peut se retrouver, finalement, complètement perdu dans tout cet espace immobilier, dans toute dans toute cette violence qui est une vraie violence du Sud-Est, où des villas immenses côtoient des HLM, des maisons, des pavillons, et comment ils arrivent à vivre tous ensemble dans cette espèce d'espace naturel, à la fois préservé, édénique, paradisiaque, mais qui tombe à pic finalement dans la réalité de ce que peut être aussi une réalité économique. Il parle toujours le même sport, c'est-à-dire qu'il y a toujours la tension pour les corps qui tombent, pour l'élévation, une sorte de métempsychose mi-âme, mi-corps, comment on fait pour dialoguer avec le côté l'élection qu'on peut avoir, toujours des personnages de saints, des personnages de sacrifiés, des suppliciés, des martyrs. Et à travers ça, il arrive pour moi quand même à refaire... à régénérer très simplement, de façon très solaire, ce qu'il a pu montrer avant. Donc c'est, comme je dis à la fin, c'est le même sport, mais pas neuf pour Dumas.
0: Nicolas.
2: Je suis assez d'accord. Enfin, sauf que tout ce que tu dis, de ce que montre le film, le propos qu'on pourrait lui prêter, je trouve, est complètement mis en retrait. C'est-à-dire que je trouve vraiment, c'est jamais il fait peser des intentions. C'est ce que je trouve hyper beau. C'est vraiment, le truc est réduit à très peu de choses, ce qui fait que ça peut être un peu emmerdant par moment, et en même temps que c'est complètement fascinant, complètement cohérent. Moi, je trouve que c'est vraiment une démonstration de ce que peut le cinéma, quoi, en termes de croyance. C'est-à-dire, avec trois fois rien, te faire croire à quelque chose. C'est-à-dire que là, ces personnages, moi, je n'ai jamais vu ça. Je n'ai jamais vu des personnages comme ça. Il faut quand même y croire. Donc là, visiblement, c'est 5-6 ans. Moi, je trouve qu'ils sont... absolument sans âge, c'est vraiment une très grande bizarrerie, ce personnage qui arrive au début, qui est filmé très longuement, et qui a des attitudes, ça pourrait être Akaton de Pasolini ou James Dean, et en même temps, c'est un bébé, mais vraiment au sens propre, c'est-à-dire il bâille comme un nourrisson, il a encore gardé des attitudes de bébé. Donc on est dans quelque chose de vraiment d'incroyable, quoi, et de voir ces enfants après partir sur leur quad comme les personnages de la vie de Jésus monter sur la mobylette, etc. Bon, c'est invraisemblable, et en même temps on y croit, ou c'est même pas qu'on y croit comme à quelque chose qui serait possible dans la logique du film, c'est juste on l'accepte parce que c'est là, parce que c'est beau, quoi, et donc c'est une espèce de réalité comme ça. Et ce que tu dis dans ton texte sur le fait qu'effectivement il fait pas Bugsy Malone, je trouve que ici il est le positionnement est très juste, effectivement. C'est jamais un adulte qui manipule des enfants pour leur faire jouer un truc qu'ils peuvent pas comprendre, etc. Mais c'est pas non plus le cinéma à la limite du documentaire qui mettrait les enfants dans leur élément. C'est un espèce de truc entre les deux. C'est-à-dire, c'est un adulte qui donne des éléments de fiction très disparates et qui laisse les enfants jouer avec et s'en emparer et en faire une réalité. Je trouve que jamais il fait peser l'intention de ce que ça va devenir, et qu'il y a un côté, qui a l'air un peu semi-improvisé. C'est-à-dire que à un moment, les personnages sont dans une gare, ils disent « on va aller à Vintimille ». On part à Vintimille. Et donc, ils vont, en dépit de tout réalisme, etc., effectivement, ils vont à Vintimille. Et moi, à ce moment-là, je me suis dit... il va faire, ça va devenir récit picaresque, le voyage de deux enfants, ce qui est vraiment le cliché des films adultes sur les enfants, du fantasme, du roman d'aventure sur les enfants. En fait, non. Ils vont à Vintimille, ils vont voir le grand-père, ils reviennent. Il se passe absolument rien. Donc il y a, c'est une espèce de réalité alternative. Et je trouve que c'est un film de reboot complet où tout est ramené, enfin une espèce de pureté originelle quoi. Vraiment, il y a l'enfance du monde avec la présence de la nature comme ça très impériale, machin. C'est l'enfance de l'humanité avec ces personnages qui sont hors d'âge, qui sont à un stade de développement un peu imprécis, qui sont même à un certain moment à la limite du documentaire animalier. Je trouve on les regarde un peu comme ça. Et quand il y a une scène où il y a des chiens qui interviennent dans le film, on se dit, on regarde les... Enfin, tout le monde est regardé un peu comme ça. Tout le monde est dans cette espèce d'étrangeté. Et puis, c'est l'enfance du cinéma parce que c'est vraiment le cinéma muet, quoi. C'est vraiment... le film parle très, très peu et vraiment est fait dans la grammaire du cinéma muet. Et il y a tout ça ensemble et qui n'est... en même temps, qui n'est porté par aucune nostalgie, aucun truc c'était mieux avant, aucun truc gnangnan, comme ça. C'est une espèce de...
1: Qui n'a jamais eu du monde, pour le coup, je trouve, cette... Le côté nostalgie, qui n'a jamais eu du monde, pour le coup, oui, je trouve.
2: Non, mais un côté... Il pourrait y avoir un côté un peu vieux con, un peu... Là, je sais pas. On est dans une humeur, dans une atmosphère. Je trouve qu'on a vraiment qu'on n'a pas l'habitude de voir et qui est vraiment. Moi, j'ai trouvé ça assez bluffant ce film.
0: Violette, je crois savoir si tu étais un peu plus mesuré.
3: Non, mais tout ce que vous dites est très pertinent, intéressant et juste. Donc, j'ai pas grand-chose à ajouter. Je vais juste retirer l'enthousiasme. moi, j'ai été un petit peu déçu. Alors. C'est vrai que pour Bruno Dumont, c'est un retour aux sources. C'est un retour aussi un peu sur plein d'éléments disparates de son cinéma. L'arrivée dans le sud, moi, ça m'a fait penser à 29 Palms aussi.
0: Oui, ouais.
3: Avec son rapport au désert.
0: De colorimétrie, oui, effectivement, ça renvoie à 29 Palms, oui.
3: Et voilà, et après, le travail avec la direction des enfants, les thématiques, le traitement de ces thématiques. On retrouve un peu le Dumont qu'on avait perdu dans les affres spatiaux, que moi, pareil, sur lesquels j'ai plutôt de l'attachement. Et ma grande déception, elle tient en fait sur les enfants. Sur en fait, Dumont, je pense, aime sincèrement la direction d'enfants. Il en fait. Ses films les plus tendres sont des fictions ou des films avec des enfants. Petit Quinquin avait ému un public qui était plutôt pas un public ouvert à Dumont à la base, parce qu'aussi l'enfance transcendait un peu. Diverses strates d'émotions et là moi je l'animalité que tu décris très bien moi je la trouve justement un peu opaque ça j'ai du mal à m'intéresser à cette bande je n'arrive pas à accéder à l'émotion qui j'en doute pas et a envie d'être là
2: ils se font des câlins quand tu es
3: bah pas autant que quand les deux gamins de Petit Quinquin se disent je t'aime sur un ton très adulte enfin moi ouais j'ai trouvé le film beaucoup plus froid en plus c'est une région que j'adore donc j'étais parti pour m'extasier c'est vrai que c'est aussi un film de chef opérateur c'est pour moi la partie la plus intéressante si on n'entre pas trop dans l'univers général c'est qu'il y a vraiment un choix esthétique très très prégnant et que Dumont a expliqué dans plusieurs avant-premières d'ailleurs j'arrive pas à le restituer excusez-moi mais en tout cas il y a vraiment quelque chose de très intéressant là-dessus mais qui pour moi est aussi fait que le film tourne en rond avec son dispositif avec cette lentille spéciale et j'entends tous les arguments à la qui défendent le projet. Moi, j'en suis resté un petit peu en dehors. Je pense que pour les fans de Dumont, ça va être un retour aux sources très satisfaisant. Pour les anti-Dumont, ça va peut-être être un film plus tendre qui va peut-être leur permettre aussi de revoir le cinéma de Dumont. Donc, je suis content de sa sortie, mais en tant que spectateuriste, un peu indifférent.
1: À noter, oui, un très très beau... générique de fin qui rappelle les plus belles heures de Jordi avec un remix
0: très étonnant là pour le
1: remix
0: coup.
1: EDM
0: il y a vraiment une rupture qui s'opère à ce moment-là oui je me souviens on a vu le film ensemble juste avant Cannes
1: mieux avant là pour le coup
0: oui effectivement Les Roches Rouges de Bruno Dumont je précise donc que c'est d'ores et déjà en salle.

0: 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Longtemps je me suis couché de bonne heure. Francis Gavel au micro, juste pour désannoncer donc ce deuxième extrait pardon, de notre album du mois, l'album Anne-Marie, donc le projet solo de la pianiste Yuri U. Et ce deuxième morceau s'appelait tout simplement Vendredi. Et tout de suite, je redonne la parole à Thomas Fouet et à l'équipe des Fiches du Cinéma.
1: Merci Francis. La vie d'une femme, c'est le nouveau film de Charline Bourgeois-Taquet après Les Amours d'Anaïs, voici 5 ans, et avant cela le très beau court Pauline Asservie, nous l'avions d'ailleurs reçu sur ses ondes, mais bon, s'en souvient-elle. Alors, de quoi est-il question ? L'argument en quelques mots. Chirurgienne et chef de son service, Gabrielle, mariée par ailleurs, rencontre Frida, une écrivaine venue l'observer pour les besoins de son prochain livre. Son travail de documentation terminé, Frida ne tarde pas à recontacter Gabrielle, qui se découvre des sentiments pour celle-ci. Je me cite une fois encore, sinon, qui le fera ? On pourrait s'en tenir à l'agacement produit. En effet, tous les films que contient la vie d'une femme, la chronique d'une passion adultère, l'Alzheimer de la mère qu'il faudra se résoudre à placer, je n'en ai rien dit dans mon mot d'introduction, le tableau d'un service hospitalier ont déjà été faits plus ou moins de la même façon, tant et si bien qu'il est possible à l'autrice de n'en esquisser que les contours. Pour plus de commodité encore, tout sera verbalisé par les dialogues, chaque passif entre les personnages. Tu sais bien, mon amour, que je n'ai jamais voulu avoir d'enfant et pour telle raison que je m'en vais te rappeler, etc., etc. On attendait quelques mots sur l'hôpital public, les coupes budgétaires et les fermetures de lits, ils viendront en temps voulu. N'en rien dire, ça aurait été inenvisageable ou hors sol. En dire plus, ça aurait été politique, de cela on se gardera bien. Ces renvois sont de simples données de datation que produit le scénario pour signifier qu'il n'est pas tout à fait à la remorque de son temps, ni confie dans ses problématiques bourgeoises. Et pourtant, quelque chose finit par prendre, me semble-t-il, et j'en suis le premier étonné, le film ne me semble jamais aussi convaincant que lorsqu'il accepte d'être hors sol, justement, et ne s'embarrasse plus de sa mauvaise conscience de classe. En conviendrez-vous avec moi ? Me jugez-vous soit sévère, soit permissif ? Le film, je le précise, est d'ores et déjà en salle, et on y retrouve notamment autour de Léa Drucker, Mélanie Thierry, Charles Berling et Laurent Capelluto. Violette, Nicolas, vous avez vu le film Violette?
2: Oui, bah tu es un peu Césaire au sens d'aimer Césaire, mais c'est pas vraiment le sujet du film. Et non, je suis d'accord avec ce que tu en présentes, donc je propose qu'on passe au film suivant. Mais blague à part, je trouve qu'effectivement ce film assume complètement son sujet et surtout a quand même une spécificité, c'est de parler d'une bourgeoise, mais d'une super bourgeoise, mais pas au sens aristocratique héritière, une super bourgeoise qui fait un des métiers les mieux payés, les plus conséquents et les plus peut-être atypiques, qui est donc la chirurgie.
1: Et nous explique toutefois qu'elle aurait pu faire le choix du privé et gagner beaucoup mieux sa vie. C'est longuement rappelé, elle a choisi le public. Elle a fait ce choix, ce sacrifice qui la distingue du tout venant bourgeois.
2: C'est ça.
1: Je insiste un peu là-dessus.
2: Oui, parce qu'il pense que c'est ça être de gauche. Mais c'est plus complexe que ça. Mais en tout cas, je trouve que là-dessus, le film, au moins, il mise un peu sur une conscience. Alors, une conscience de classe, ça serait peut-être lui donner trop de crédit, mais une conscience de super classe en tout cas. Après, c'est un film pour faire plaisir à Léa Salamé, femme puissante, portrait de femme, enfin on est vraiment dans des redites, comme tu l'as dit, très articulées par les dialogues. Moi je trouve le film, comme on pourrait le dire pour Garance, on sait ce qu'on va voir, et si vous voulez voir ça, vous serez contenté. J'ajoute un bon point, et on va en reparler peut-être aussi avec le film suivant. La représentation de la bisexualité est pour une fois un petit peu intéressante et un petit peu pertinente, dans le sens où elle est une partie de la vie de cette femme et jamais un sujet dramatico.
1: On avait parlé tout à l'heure à propos de Garance, mais c'était aussi présent, tu le rappelais dans ta critique.
2: Tout à fait. Et donc je sauve un peu ça du film, qui ne méritait pas une sélection à Cannes pour autant, et qui fera plaisir aux fans de Léa Drucker, évidemment.
1: Nicolas.
3: Bon, oui, on est d'accord. Hein. C'est un film, c'est comme Garance, c'est un film assumé. Moi, je me disais, c'était le contraire d'un film de Rebecca Zlotowski.
1: Qu'est-ce que tu entends par là ?
3: J'entends par là que Rebecca Zlotowski, c'est une femme super intello qui prend soin de faire des films qui ont des sujets et des personnages qui ne sont pas intello. Et donc, ce qui apparaît quand on regarde ces films, c'est on se dit, tiens, elle est intello. Parce que c'est ça qui ressort par-dessus ce qu'elle est en train de filmer. Et là, Bourgeois-Taquet, cinéaste bourgeoise, comme son nom l'indique, fait exactement l'inverse. C'est-à-dire qu'elle
2: Elle est aussi au taquet.
3: Voilà. Elle campe vraiment son film dans le cliché exactement qu'on attend d'elle, quoi. Dans le film coche toutes les cases de ce que tu t'attends à voir. Et donc, ce qu'on voit, c'est au contraire là où il se sépare du programme, là où il est inattendu. Et c'est ça qu'on voit. Et il réussit à l'être. Le film est tellement assumé que ben, c'est ce que tu disais très bien. C'est-à-dire vraiment, on voit que quelque chose prend parce que justement, parce qu'elle est cohérente avec son truc. Voilà, moi, il y a un charme qui finit par agir. Moi, pour moi, il y a un point de bascule dans le film qui est une scène d'explication de bagnole avec son mari, avec Charles Berling. C'est-à-dire vraiment, c'est une scène de vaudeville absolument typique, quoi. C'est-à-dire, il a découvert qu'elle le trompait, il s'explique dans la bagnole. Bon, donc on s'attend un peu à ce qu'on va voir, on voit autre chose. C'est-à-dire, au lieu d'être dans l'hystérie, l'explication, le drame, la question de l'infidélité, finalement, assez vite est évacuée pour devenir juste l'occasion d'une explication réelle, sincère, dans, du couple, sur son fonctionnement, et calme aussi, d'un calme inattendu. Et moi, à partir de là, le film m'a quand même assez gagné à sa cause et même fait passer du coup sur des trucs un peu relous, le truc avec l'écrivain italien, machin, il y a quand même des trucs un peu appuyés.
1: Apparition d'Eric De Luca.
3: Et après, voilà, je pense que le film n'est pas aussi. Moi, je ne suis pas sûr qu'il soit dans une simulation de chute gauche, etc. Je pense que c'est un film dont le sujet est le soin, sous toutes ses formes, et qui tourne autour de ça d'une manière suffisamment pertinente, si ce n'est apporter des réponses, en tout cas faire questionnement. Mais c'est-à-dire vraiment, qu'est-ce que c'est prendre soin de l'autre dans le couple? Est-ce que le sacrifice, c'est une position généreuse ou au contraire égocentrique? Enfin, tout est ramené à ce truc-là, de manière qui est, bon, voilà, qui n'est pas révolutionnaire, mais qui est au moins cohérente et pertinente, quoi.
1: La vie d'une femme de Charline Bourgeois-Taquet, c'est donc d'ores et déjà en salle, et nous en venons déjà au dernier film de cette table ronde. Cela faisait 10 ans que Nicolas Winding Refn n'avait plus signé de film depuis The Neon Demon, en l'occurrence. Il avait par ailleurs réalisé plusieurs séries, Too Old to Die Young et Copenhagen Cowboy. Le voici donc qui nous revient sur grand écran avec Her Private Hair, en salle depuis ce mercredi et qui avait été présenté à Cannes. Hors compétition, je n'avais pas précisé que La vie d'une femme, le film de Bourgeois-Taquet que nous avions évoqué juste avant, était lui aussi en compétition officielle. Alors, Our Private Hell était présenté quant à lui hors compétition. De quoi est-il question ? Elle, actrice et fille du producteur Johnny Thunders, rentre à son hôtel et rencontre Hunter, avec qui elle va jouer dans le nouveau film de science-fiction de Johnny. Elle croise ensuite Dominique, la jeune belle-mère de Elle. Johnny leur parle de l'homme de cuir, personnage condamné à chercher sa fille aux enfers, qui vient avec la brume et emporte les jeunes filles. Ameline Groulx dans les fiches du cinéma. Ça commence à rire. La simple lecture du synopsis.
2: C'est parce que ça me revient, du coup.
1: Oui, oui. Ah oui, c'est ça, effectivement. Oh là là.
4: Enfin, c'est ce que t'en as déduit. C'est tellement plus nébuleux.
1: Alors, Ameline Groulx dans les fiches du cinéma, qui, quant à elle, a beaucoup aimé ce retour de Nicolas Winding Refn, évoque, je cite, une œuvre hypnotique et vénéneuse qui abandonne définitivement les pulsations pop de Drive pour creuser le sillon mystique, cruel et contemplatif de Only God Forgives et The Neon Demon, un cinéma du vertige sensoriel où le récit importe finalement moins que la transe. Fin de la citation. De mon côté, entre l'expérience purement plastique, invitant à l'abandon aux couleurs saturées et effets de clignotements divers et variés, et le showcase qui incidemment déroulerait mollement un récit mandico-horrifique, j'avoue que je ne sais plus trop sur quel pied danser. N'ayant déjà jusqu'ici que trop parlé, je vous passe donc la parole, non sans préciser qu'on retrouve au générique Sophie Thatcher, Charles Melton, Christine Frosette et Havana Rose Liu, et que c'est d'ores et déjà
4: c'est pas des vraies personnes,
1: en salle. On va faire une petite recherche Wikipédia. Violette, Nicolas, vous avez vu le film?
4: Si, j'ai vu.
1: Clément,
3: moi je peux en préambule dire que je m'en fous complètement. Non, c'est aucun intérêt.
4: Bah non, mais oui.
3: Mais pas en plus, je vais même pas condamner le film. Je pense qu'effectivement, Refn, il est suffisamment obsessionnel pour que ça soit à son crédit. Hein. Le mec, il prend 10 ans pour revenir faire exactement le même film. mais ce qui l'intéresse, c'est vraiment ce film qui est entre la pub pour parfum bourrin et le torture porn, moi, ni d'un côté ni de l'autre, ça ne m'intéresse. Donc, je passe.
4: Et t'as aimé du coup.
3: Voilà, j'adore.
2: Alors, attends, moi je trouve que la critique, ça ressemble à une pub de parfum, m'agace un peu. Je dirais plutôt, ça ressemble à une cinématique de jeu vidéo.
3: Oui, ça ressemble à John Wick.
2: Et voilà,
3: ça ressemble à ça.
4: Mais ça ressemble à
3: Nia, surtout. Il y a quand même une fascination pour les riches, hein, pour cette
2: univers,
3: pour le luxe. Hein,
2: je te rejoins, et par rapport à Neon Demon, avant que Clément développe son propos, je fais juste un pont avec Neon Demon. C'est vrai que ça y fait forcément penser. Moi, ce que j'aimais bien dans Neon Demon, c'était pour Elle Fanning. D'ailleurs, là, le personnage s'appelle Elle aussi. Pour Elle Fanning, c'était le passage à l'âge adulte cinématographique. C'était Elle Fanning, la petite actrice qui est un peu la petite fille, la petite nièce qu'on aime bien voir grandir à l'écran, qui là faisait son film de maturité où elle détruisait son image, hein, comme le veut le concept américain de faire grandir les actrices écurie Disney, arriver ensuite dans des films d'horreur ou autre. Et là, le problème, c'est que Sophie Thatcher, qui est magnifique, elle est déjà le personnage, elle ne mue pas. En fait, le film ne raconte aucune mutation d'actrice, ce qui était un peu le lien qu'on pouvait faire entre les deux. Donc moi, ça, c'est une partie qui m'a déçu, mais on va y revenir.
4: En fait, ce que je trouve... donc Neon Demon a 10 ans. Le problème, c'est qu'entre 2016 et 2026, le monde a quand même un peu changé. Et ce qui pouvait paraître comme étant une sorte de revisite un peu cool, référencée dans le cinéma des années 70, qui était encore en 2016, pas encore complètement surévalué comme on le fait maintenant, c'est qu'en fait, on est un peu maintenant dans une forme, et le Nicolas
1: le cinéma bis, un cinéma sous-exposé, méconnu. Effectivement,
4: problème,
1: les temps ont changé de ce côté-là.
4: Les temps ont changé, et...
1: Du côté de la cinéphilie, en
4: fait. J'aurais un peu peur de demander ce que pense politiquement Winding Refn. C'est-à-dire qu'il y a vraiment... c'est du cinéma de propagande de l'illibéralisme, maintenant. C'est ce qui est devenu. C'est-à-dire que peut-être que revoir The Neon Demon à l'aune du changement terrible qui arrive dans nos sociétés, peut-être nous ferait voir différemment ce qui était déjà le cinéma de Winding Refn. En tout cas, pas sa partie Nouvelle Hollywood, adoubé, époque
1: Drive,
4: époque Pusher.
1: Pusher, évidemment, la trilogie qui avait précédé.
4: Bon, non, mais c'est vraiment tout pourri. Enfin, il se trouve que c'est vraiment consternant.
1: Merci de nous aider à clarifier.
4: Non, mais il
1: les
4: faut
1: choses.
4: Le dire, parce qu'on est, rarement si aussi vindicatif. C'est vrai que c'est quand même un film vraiment, vraiment consternant. Et je voudrais. En fait, ça m'est venu. Je pense que Winding Refn, en fait, c'est le vrai BHL du cinéma. Parce que c'est un sigle qui est devenu une signature, c'est-à-dire qu'il se plouc signe ses films by
1: NWR. C'est vrai.
4: Il a, en gros, il est persuadé d'être iconoclaste, alors qu'en fait, il fait que recopier. Il se pense iconoclaste, mais il fait que recopier sempiternellement les mêmes vitraux du baroque. Et d'ailleurs, je pense que c'est aussi l'occasion d'instruire. C'est-à-dire que ce film est tout pourri, mais je pense que c'est aussi l'occasion d'instruire le procès des films des années 70 qui copient, qui sont pas si bien. Je pense qu'on peut aussi passer. C'est-à-dire que.
2: Tu penses au Giallo, par exemple ?
4: Oui, mais oui, bah, je crois qu'il faut peut-être aussi passer. Il faut peut-être un peu grandir. Tout le monde devrait peut-être un peu grandir sur ce genre de film. Et donc, sur BHL. Le sigle, le fait de faire d'un style vestimentaire aussi une forme de marque déposée, c'est-à-dire ses lunettes noires contre la chemise blanche. Le fait d'avoir été intronisé petit génie qui allait faire le lien entre le nouvel Hollywood, mais qu'allait fondre tout ça dans une espèce de style cool post-moderne. C'était exactement ce qui avait été fait avec ce qui est fait avec Winding Refn, qui est adoubé par tous les croulants fort sympathiques, mais Argento, on voit bien ce que c'est maintenant, quoi. Mais on voit bien que le fait d'être intronisé comme étant le nouveau chantre du cool, avoir l'impression d'être le porte-voix de la jeunesse, mais d'avoir les yeux complètement mixomatosés par la télé, par l'IA, enfin vraiment le début du film, ça pourrait être fait par une intelligence artificielle, ce serait vraiment pas choquant, quoi.
1: Oui, puis sur cette façon, je sais pas si c'est toujours le cas aujourd'hui, parce qu'en même temps on en revient à 10 ans plus tôt, à The Neon Demon, mais la jeunesse contemporaine s'emparant, une certaine jeunesse contemporaine s'emparant du cinéma de Winding Refn, sans voir un certain nombre d'angles morts, y compris, moi ça me frappe, dans la représentation ou l'imaginaire des personnages féminins, enfin
3: Oui, oui, bien sûr.
1: Je n'en dis pas plus, mais,
2: c'est
1: une petite gêne, de plus en plus une petite gêne par rapport
2: là,
1: à cette question.
2: Là, ce qui est étrange, c'est qu'on sent qu'il a envie de se projeter dans ses personnages féminins, notamment dans celui de Sophie Thatcher, et qu'il y a toujours ce jeu de la proie et la prédation, et il a envie que les proies deviennent des prédatrices, et sous couvert d'une espèce d'imaginerie queer qui est complètement toqué, il y a cette espèce de volonté de transcender un peu le genre. C'est un film qui fantasme autant sur les hommes que sur les femmes.
1: Oui, oui, certes.
2: Mais qui finalement a un regard des plus réactionnaires sur justement une forme de pouvoir du genre, etc.
4: Moi, j'irais pas fantasme. Je trouve que c'est un film incroyablement asexué, surtout.
2: Ça veut l'être, mais je trouve qu'il n'y arrive pas. Quoi.
4: C'est tout nul, quoi.
1: Eh bien, oh, Predator.
2: Attendez, par contre, on peut quand même dire un dernier mot sur Sophie Thatcher, parce qu'on la voit que trop rarement et on va la voir de plus en plus. C'est quand même une excellente actrice et ce film le prouve parce qu'elle a l'air de jouer comme s'il y avait quelque chose d'intéressant qui se passait. Donc je tiens à le souligner. Et elle tient un peu le film sur ses épaules.
4: Je ne sais même pas qui est cette personne.
2: C'est la poupée de cire que tu vois au début du film. Ce qui est curieux, c'est que c'est une actrice qui a quelque chose de vraiment gothique et qui a vraiment un physique très atypique, et je lui souhaite de ne pas faire de film avec Tim Burton, j'ai très peur qu'il nous la gâche.
1: Her Private Hell de Nicholas Winding Refn, c'est donc d'ores et déjà en salle. Nous en venons à présent à mon moment préféré de l'émission, celui des coups de cœur. Je me tourne vers vous, y a-t-il un enthousiasme que vous souhaiteriez partager en quelques mots avec nos auditrices et auditeurs? Un livre, un album, une expo, un point de chute pour nos avenirs incertains, une méthode efficace et définitive pour faire tomber le gouvernement, le capitalisme et la mort, dans l'ordre que vous voudrez? Pourquoi pas un film, si vous aimez tant ça? Je ne sais pas avec quoi vous êtes venu, mais je me tourne vers Nicolas.
3: Patricio Guzmán, qui est grand réalisateur chilien, qui a eu la mauvaise idée de mourir la semaine dernière, qui a eu l'encore plus mauvaise idée de mourir le même jour que Catherine Ringer, ce qui fait que c'était assez discret. Mais il y a quand même un certain nombre de ses films qui sont disponibles là en hommage sur la plateforme d'Arte, dont son chef-d'œuvre, La Bataille du Chili, que je ne saurais trop vous recommander. C'est un film, c'est une fresque documentaire en trois parties sur la fin du régime d'Allende et sur le rapport de force avec la bourgeoisie qui va déboucher sur le coup d'État. Et donc il y a une mythologie un peu autour. Il a quitté après le coup d'État, il a quitté le Chili avec ses bandes. Le film a été monté grâce à Chris Marker. C'est un document effectivement exceptionnel et hyper intéressant encore plus aujourd'hui. Mais qui plus est, c'est un film de cinéma. Moi je trouve incroyable. Enfin j'adore ce film. C'est un film qui a une espèce de ferveur. De l'époque, à voir. Et puis, il en fait d'autres bien en plus.
2: Il se trouve qu'en plus.
3: C'était un mec bien.
1: Violette.
2: Eh bien, on en a beaucoup entendu parler, mais j'ai envie d'y revenir. Le livre d'Adèle Haenel, édité à l'Arche, Visez juste. Et on a beaucoup parlé d'Adèle Haenel récemment suite à son habile piège avec le direct de France Télé et son engagement militant, féministe, pacifiste, etc. Donc la figure d'Adèle Haenel n'est plus à raconter. Elle a gagné une place importante dans le paysage politique et culturel. Mais on parle aussi peu finalement du contenu du livre. Et moi, ce que j'ai beaucoup aimé dans cet ouvrage, c'est l'hybridation de plusieurs intentions, qui est à la fois un retour qu'elle désigne elle-même comme une enquête sur ce qui lui est arrivé, son agression sexuelle quand elle était enfant, et en même temps un objet de narration où elle utilise à la fois une forme de scénario, une forme de roman, une forme de journal, et même une forme un petit peu scolaire, avec par exemple une bibliographie à la fin. Et tout le livre est une espèce comme ça de choses composites, où elle ne fait pas que revenir sur son agression, qu'elle détaille finalement très peu, avec laquelle elle garde une certaine distance et pudeur. Elle revient aussi sur la réflexion qu'elle a de son métier d'actrice. Elle parle aussi des films dans lesquels elle a joué, et il y a vraiment un travail composite qui est très intéressant pour les fans de l'actrice comme les fans de la militante, et qui est très inspiré de la manière dont Monique Wittig, immense autrice féministe et lesbienne, travaillait aussi ses réflexions entre réalité intimiste et militantisme politique lesbien féministe. Je pense que j'ai dit les mots clés assez de fois pour que vous compreniez l'enjeu, mais c'est aussi un livre sur le cinéma et les actrices, raconté par une actrice, et c'est passionnant.
1: Clément.
5: Moi, j'ai deux rapides petits coups de cœur. L'album This Mirror Wraith a Ton, je prends des titres trop longs en anglais à chaque fois, d'Interpol, groupe d'indie rock qui s'était bien perdu avec deux derniers albums assez nuls, et qui là font quelque chose de très. Un album très agréable à écouter la tête contre n'importe quel métro, bus ou n'importe quel type de transport. Moi, je l'ai fait dans un minibus en Roumanie, mais après, c'est pas un concours. Et sinon, rapidement, dès qu'on travaille, dès qu'on dit qu'on est un peu en lien avec le cinéma, on nous demande souvent quel est notre film préféré. Et il se trouve que ma réponse depuis quelques années, c'est deux ou trois choses que je sais d'elle, de Jean-Luc Godard, et donc en hommage à l'actrice principale, Marina Vladi, qui est décédée il y a quelques jours. Je recommande. Et il est sur Arte aussi, donc double programme, Guzman-Godard. D'autres choses que je sais d'elle, la reconfiguration des termes du contrat social, le temps d'un café dans un bar avec Jean-Luc Godard qui chuchote. C'est le plus beau film du monde, je pense.
1: Nicolas, Clément, Violette, merci à vous, chères auditrices, chers auditeurs. Je vous souhaite une entrée dans l'automne aussi douce que possible. Et nous nous retrouvons donc le samedi 24 octobre, même heure, même onde, pour vous parler de cinéma et vous passer de la musique. Activité qui nous procure de la joie et tout du moins, nous l'espérons, ne vous gêne pas outre mesure. Je vous prie de m'excuser une fois encore pour ma voix qui aujourd'hui était quelque peu voilée. Et évidemment, pour ma langue qui a fourché, mais ça, vous en êtes habitué. Francis, je te rends l'antenne car je ne sais plus quoi en faire.
0: Eh bien, merci à tous les quatre pour cette table ronde, et on va se quitter, en fait, on va clôturer cette émission, cette programmation musicale avec Romain Didier. Alors de Romain Didier, j'oserais dire que je ne sais finalement peu de choses, car j'avoue, mon respect pour cet artiste médiatiquement discret s'accompagne d'une écoute plus que nonchalante de son répertoire, pourtant riche de quelques 364 titres. L'édition d'une intégrale sortie en 2022 en atteste. Alors pourquoi soudain faire le choix de s'intéresser à ce nouvel album intitulé « La buée des miroirs » d'un chanteur injustement négligé de ma part, peut-être pour tenter, avant qu'il ne soit trop tard, de rattraper, si jamais il se rattrape, le temps perdu. Et puis dans une émission au titre proustien, ne serait-ce pas la moindre des choses. De fait, grand bien m'en a pris, car ce disque est une petite merveille. Une petite merveille où cette voix de Bast aux cordes vocales fragilisées par les années n'en est que plus touchante dans son expression, où la beauté de son doigté reste une évidence pianistique chez cet autodidacte du clavier réfractaire aux leçons. Une petite merveille aussi parce que, pour celui qui a déclaré « Je suis entré dans la chanson par la musique, j'y suis resté par le texte », la collaboration avec un nouveau parolier, Gilles Chauvet, s'avère une source de questionnement sincère sur cette vie que l'on traverse et sur ces traces que l'on tente de laisser, soit par l'image de soi que l'on projette, soit par ces objets, abîmés ou préservés, qui transmettent une part de nous-mêmes. Et c'est donc, tel un écho au vers de Lamartine, objets inanimés, avez-vous une âme qui s'attache à notre âme et la force d'aimer, avec la chanson brocante que nous quitterons l'antenne tout en songeant à celles et ceux qui nous manquent. Erwan, tu nous manqueras, mais jamais nous ne t'oublierons, et ce studio où nous sommes aujourd'hui réunis sans toi restera à jamais marqué par le souvenir de ta présence. C'était longtemps, je me suis couché de bonne heure, une émission proposée, présentée et réalisée par Thomas Fouet et Francis Gavel. On se retrouve, comme Thomas l'a indiqué, le 24 octobre prochain. Vous êtes sur l'antenne de Radio Libertaire, la radio de la Fédération anarchiste, et on vous souhaite une très bonne journée à l'écoute de notre radio.
6: 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L'esprit frappeur l'a-t-il laissé de Mars guéridon et son dessus en marbre? A-t-il valsé à travers le salon? 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Qui a joué sur ce violon sous une pellicule de poussière? Le velours rouge et limé d'un Voltaire répand une lointaine odeur de tabac. Qui s'est assis regarder les mésanges, lire un journal croqué dans le losange d'un calisson, fumer sa cravane à

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1: 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Il a vaguement fait du chantage. C'était plutôt pour se marrer, pour avoir l'air d'être à la page. 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Un coup de pique-feu dans le péritoine. Et Fredo s'est retrouvé comme ça le cul sur le faubourg Saint-Antoine. Qu'est-ce qu'il foutait dans ce quartier-là? Bien sûr, il s'est retrouvé tout de suite avec les poulets sur le dos. Maintenant, vous connaissez la suite. Vous l'avez lu dans les journaux. Un garçon qui avait tout pour faire. Impeccable mentalité. Délicat. Correct en affaires. Bref, il avait des qualités. J'ai lu les journaux cette semaine. Les vaches. Ils y font pas de cadeaux. Il y a pourtant une chose qui est certaine, il était pas méchant, Fredo. Il était même gentil de nature. Du premier coup, ça se voyait pas, ça se lisait pas sur sa figure. On peut pas lui reprocher ça. Moi, ça me fait mal quand j'imagine en train de basculer sous le couteau de leur saloperie de guillotine un mec aussi gentil que Fredo. À côté des requins de la finance et des crabes du gouvernement, de ces tarés qui règnent en France à grands coups de gueule d'enterrement, à côté de toutes ces riches natures qui nous égorgent à coups de grands mots, à côté de toute cette pourriture, il n'était pas méchant, Fredo.

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0: 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On l'a mené à l'hôpital pour le soigner où il avait mal. Il s'était fait mal dans la rue, mais on l'a soigné autre part. 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

Bonjour, les chroniques rebelles aujourd'hui avec tout d'abord un livre, La sommation technologique au temps des catastrophes d'Irénée Regnault et c'est publié à La Fabrique. C'est un entretien avec Irénée Regnault. Cinéma ensuite, Notre salut, un film d'Emmanuel Mar, Le chant des oliviers d'Alex Camilleris.

0: est déjà acquise idéologiquement à la matrice néo-réactionnaire. Elle se farde depuis un moment d'un vernis technologique radical et cool. Ces connivences n'émeuvent pas outre mesure le reste du patronat de la tech qui, par définition, anticipe l'avenir depuis la situation présente, d'où il observe l'évaporation du start-upisme. Rejeton idéologique d'un président tombé en disgrâce. Si l'on peut parler en France de technofascisme, c'est pour signifier tout à la fois un saut qualitatif et un processus de radicalisation continue opéré à travers la consolidation de tout un appareillage matériel et bureaucratique au sein de l'État. Lois et dispositifs numériques, liberticides au premier plan. Ce technofascisme ne se substitue pas simplement à l'État. Il s'y branche et s'y finance. Et en renforce certaines fonctions, notamment policières et militaires, tout en affaiblissant d'autres sur le plan démocratique. C'est aussi une transformation culturelle par la propagation de visions de progrès empruntées aux sphères réactionnaires états-uniennes ou tout simplement issues de traditions franco-françaises d'ordre, de technocratie et de rejet des mouvements d'émancipation. D'ouvrages grand public en institut fantoche, des acteurs divers ont creusé ce sillon idéologique, bénéficiant d'amples couvertures médiatiques et mobilisant des fonds importants. Beaucoup a été dit à propos des trublions de la fachosphère, surfant sur les réseaux sociaux, principalement états-uniens et chinois, pour amplifier leurs idées. Technologie autoritaire, coup d'envoi. Il serait inopportun d'avancer la possibilité d'un technofascisme à la française sans décrire l'un de ses préalables historiques. L'alignement des obsessions sécuritaires des droites françaises avec le secteur numérique, au service d'un régime de contrôle et de surveillance des conduites. S'agissant des techniques dites autoritaires, une précision conceptuelle s'impose. Quand l'historien Lewis Mumford avance la formule en 1964, il fait référence aux techniques centralisées, hiérarchiques et coercitives. Cependant, à l'ère dite numérique, ce ne sont pas les pyramides qu'il évoquait pour illustrer un pouvoir technique concentré et verticalisé qu'il s'agit de scruter, mais le florilège de dispositifs de vidéosurveillance couplés à l'intelligence artificielle, de mise en calcul du quotidien, de profilage et de contrôle algorithmique qui quadrillent les existences. Des technologies qui, sous couvert d'optimisation ou de sécurité, tracent des frontières invisibles entre les bons et les mauvais comportements, entre les citoyens fiables et les sujets à surveiller dans l'espace public, entre les ayants droit et les fraudeurs, comme à la caisse d'allocation familiale, où les dispositifs de scoring tendent à orienter les contrôles vers les profils les plus précaires. L'heure n'est plus à l'administration des preuves de la dangerosité de ce déferlement technologique et des injustices qui en découlent. Partout, nombre de ces systèmes exacerbent des logiques austéritaires et autoritaires, visant les plus démunis et les ennemis intérieurs. Cela intervient à une double échelle. D'abord microscopique, dans les gestes effectués au travail lorsque, comme c'est le cas le plus souvent, l'arrivée d'une nouvelle technologie n'est pas discutée avec les salariés. Dans une interface numérique qui exclut les administrés des droits auxquels ils peuvent prétendre. Dans un algorithme qui trie les CV ou attribue une place en université en fonction de critères absurdes. Puis macroscopique, quand des IA sont utilisées dans des drones militaires pour sélectionner une cible ou ficher des manifestants, quand les réseaux sociaux font de la polarisation politique un modèle d'affaires. À de nombreux égards, ces technologies produisent, by design, des discriminations et des solutions fascistes aux problèmes sociaux, en restreignant concrètement les marges de recours et de contestation, et en cultivant de nouvelles formes d'opacité. A minima, ce qui donne à voir est un glissement de l'État social vers un gouvernement de la pénalité, qui punit et contrôle à outrance, et où la sanction devient un mode ordinaire d'administration des existences. Irénée Regnault, La sommation technologique au temps des catastrophes.
1: Aux éditions la fabrique. Voilà, je

0: rajoute, ça a été coupé un petit peu raide là. Ce que je voulais, donc Irénée est dans le studio et il y a énormément de choses dans ce bouquin parce que tu traites vraiment, c'est très large ce que tu fais. Et tu as essayé, si tu me dis si je me trompe, de faire une passation d'énormément de problèmes. Parce qu'on entend énormément de choses en ce moment, mais c'est, j'ai l'impression que ça s'éparpille un peu. Moi qui ne suis pas du tout dans ce domaine, j'ai l'impression que ça s'éparpille et que quelquefois c'est un petit peu même pour... Allez, je vais dire un mot pour noyer le poisson, quoi, pour pas qu'on comprenne plus ou en tout cas qu'on se sente complètement déchargé d'une responsabilité quelconque à l'égard de ces pratiques, de l'IA par exemple, pour justement pour combattre.
1: En fait, effectivement, ce livre, La sommation technologique, il commence avec une auscultation, une mise en série, disons, de quelques événements, de quelques séquences historiques françaises depuis environ 25 ans, dans le numérique, évidemment, mais aussi en dehors, à côté, autour, dans ce qui contribue à le former en tant que technologie, effectivement, qui vient trier des populations, discriminer des populations. Et il m'a semblé important de le faire, parce qu'on est aussi dans une période où on parle beaucoup des États-Unis en permanence, où la vulgate du technofascisme, c'est un mot qui circule beaucoup, c'est beaucoup présenté pour justement illustrer des gens comme Peter Thiel, Elon Musk et consorts. Il m'a semblé intéressant quand même de revenir dans un premier chapitre sur, parce que c'est un livre qui derrière va ausculter, faire une critique de la critique et ouvrir des pistes, beaucoup, mais déjà revenir, remettre en série ces 25 ans pour comprendre comment on en est arrivé quand même à travers des lois, déjà à travers une ambiance, une forme de relâchement aussi vis-à-vis des questions relatives au racisme, à la chasse aux pauvres, à ce que les technologies concrétisent quelque part ces mouvements. Ce qui me permet de faire un double mouvement, d'une part à la fois d'historicisation qui permet par exemple de rappeler que c'est à la fin des années 90 qu'on permet, qu'on décharge la CNIL, disons, d'une partie de ses prérogatives sur les caméras de surveillance. On n'en est pas encore à Facebook et quoi que ce soit, en fait. On n'est pas, a priori, dans une ère complètement numérisée. D'autre part, de montrer que l'enchevêtrement entre technologie et politique, c'est quelque chose auquel je m'attache pour éviter trop d'essentialiser la technique, pour éviter trop de tomber dans cet éternel débat. C'est un peu la poule ou l'œuf entre est-ce que le fascisme, c'est la technologie en elle-même, ou est-ce qu'elle est arrivée après parce qu'il y avait des fascistes. Question à laquelle je réponds peut-être un peu d'un coup de balai, mais en disant les fascistes utilisent les technologies de leur temps, les technologies émergent depuis des sociétés où on leur permet d'émerger, d'être financées, d'être acceptées, en l'occurrence acceptées par ceux qui les fabriquent, pas forcément par ceux qui les subissent. Et donc mon bouquin comme ça traverse les années Sarkozy, les grands éléments aussi de ces politiques sécuritaires dans les années, donc il est élu en 2007, donc le coup de Karcher dans les banlieues, la chasse aux pauvres, etc., jusqu'à finalement des modes d'administration des existences, comme je le dis là dans cet extrait, de l'ordre du tri, de discrimination à la CAF, à la caisse d'allocation familiale, à l'école, qui sont diversement vécues selon les individus, Est-ce que c'est du fascisme? C'est difficile à dire, mais en tout cas on voit bien qu'il y a de l'opacité et des règles qui quelque part sont un peu imposées.
0: Mais c'est un peu on peut pas directement dire c'est du fascisme, mais quand même tu peux pas t'empêcher de penser que c'est un outil qui serait extraordinaire pour un gouvernement autoritaire ou fasciste, etc. C'est quelque chose d'incroyable, parce que tu cites dans ton introduction, tu cites J.D. Vance qui dit « Non seulement l'intelligence artificielle, l'IA, est une opportunité, mais tout ce qui concourt à en freiner le développement doit sortir de l'histoire. » Donc déjà, il y a l'imposition. Oui. La sommation, comme tu dis. C'est-à-dire que, c'est comme ça, et puis vous n'avez pas à discuter. Dans l'extrait que j'ai choisi justement de faire lire par Yves, tu dis aussi que c'est présenté, la nouveauté est présentée aux salariés, et ils n'ont pas le droit à la parole. On leur dit c'est comme ça, quoi.
1: Effectivement, l'IA, ça semble un peu tomber du ciel, effectivement. Si on retourne dans les chaînes socio-techniques de construction de ces technologies, on voit bien qu'elles s'inscrivent dans l'histoire, qu'il y a des récupérations, des brevets. Enfin, moi j'essaye toujours je fais plutôt de la sociologie, donc de déplier finalement, voilà. Mais à la fin, il y a une sommation effectivement à l'alignement vis-à-vis des puissances étrangères, a fortiori les États-Unis qui imposent ces technologies. On retrouve de façon assez classique dans beaucoup d'endroits où les gens travaillent, dans le privé, dans le public. Bon, c'est pas à Radio Libertaire que je vais apprendre ça, mais effectivement des formes de, d'imposition aussi de technologie. Alors après, attention, je serais tenté de dire, ça dépendra aussi beaucoup du statut des personnes, du type de subordination dans lequel on est, des entreprises, du type de management, mais force est de constater que ça, c'est en train de s'étendre à absolument partout, avec des discussions sur effectivement la dégradation du travail qui sont toujours un peu inexistantes. Et donc on est sommé de se poser ces questions après coup, sous la forme d'une disruption en fait, hein, qui aujourd'hui est beaucoup plus prégnante avec l'IA. Et je crois que le moment est intéressant parce que précisément, on voit que l'IA quand même bouscule pas mal de choses. Hein. Ici, je parle des IA notamment génératives. Mmh. Et on l'a vu cette semaine avec cet auteur accusé d'utiliser l'IA, etc. Et on finit par se battre entre nous, ne pas regarder aussi les responsables qui arrivent et qui imposent ces technologies sans qu'il n'y ait eu de discussion préalable. Donc c'est un peu le début du livre, disons. Mais c'est aussi un livre dans lequel je situe ce technofascisme dans des changements plus structurels du point de vue du financement des technologies et du capitalisme numérique lui-même.
0: Enfin, tu dis quand même que, en fait, toutes ces technologies, elles accélèrent les catastrophes.
1: Bah, fondamentalement, aujourd'hui, c'est...
0: Tu parles de l'extractivisme, tu parles de la militarisation, tu parles du choix des armes et comment cibler des personnes pour les tuer, etc. On voit ce qui s'est passé à Gaza, et ça continue. Je veux dire, c'est pas que à Gaza, c'est au Soudan et dans plein d'autres endroits. C'est quand même des instruments qui sont graves. Au départ, je ne dis pas que c'était avec une intention, et c'était certainement une recherche pour peut-être améliorer certaines choses. Le problème, c'est qu'après, ça t'échappe.
1: On ne peut pas de toute façon dissocier l'IA telle qu'elle existe aujourd'hui de ses usages militaires. Les deux sont absolument consubstantiels. C'est le cas pour toutes les autres technologies. C'est le cas, j'avais fait mon précédent ouvrage sur les fusées. L'astronautique, c'est exactement pareil. Ce qui ne veut pas dire que derrière, il n'y a pas une possibilité de dualité dans les usages, de réappropriation partielle, etc. Mais en tout cas, il y a des faits, effectivement, qui sont en train de montrer que ces technologies sont utilisées majoritairement à des fins guerrières, que ces technologies reposent aussi sur des infrastructures réticulaires qui nécessitent d'extraire énormément à la fois de données chez nous-mêmes qui potentiellement les utilisons et aussi de terres rares et autres métaux en tout genre.
0: Et ça,
1: c'est la lignée finalement assez classique du numérique et de l'industrie telle que l'un et l'autre existent depuis 200 ans. Mais le problème, c'est que le numérique charrie aussi cette promesse de décarbonation, de ceci, de ce... Bon, tout cela n'arrive pas, effectivement. Et c'est concret, puisqu'aujourd'hui en France, on a des projets de plusieurs dizaines de data centers, 35 l'année dernière, on monte jusqu'à 60, qui sont prévus pour être construits un petit peu partout sur le territoire et qui prendraient une part substantielle de notre électricité, notamment nucléaire. Donc on ne peut pas dire effectivement que ça freine les catastrophes, ça les accélère.
0: Bien sûr, en plus, si tu veux, on a l'impression que, en fait, l'analyse vers les conditions socio-techniques et politiques, eh bien, elles rendent possible des prises collectives qui te dépassent, toi, complètement. C'est-à-dire, les milliardaires, ceux qui ont les milliardaires de la tech, je vais dire, pour simplifier les choses, qui, eux, ils voient simplement... Ils n'ont pas du tout les mêmes critères que nous.
1: Non, et je pense que la séquence... si vous avez regardé un peu les médias ces jours-ci, effectivement, on a eu toute une séquence médiatique autour de l'IA qui allait tous nous tuer, qui avait 10% de chance, etc. Donc on voit bien qu'il y a un discours, ce 10% qui est issu de sondages complètement factices, enfin bref, on ne revient pas là-dessus aujourd'hui, mais il y a la création d'un agenda médiatique aussi par ces acteurs de la tech, qui est aussi un cadrage politique et normatif, donc en termes de régulation.
0: Exactement.
1: Eux, les régulations qui les intéressent sont des régulations par le haut, peut-être utile au demeurant, hein. Enfin, je ne suis pas en train de dire qu'il ne faut rien réguler, mais c'est des grandes règles à l'ONU, des chartes éthiques, de la mise en sécurité des systèmes, etc., pour éviter qu'ils fassent un peu n'importe quoi, du hacking, des attaques cyber, etc. Mais on ne traite pas ou très peu des questions relatives justement au syndicalisme, à la démocratie locale, là où justement on met les data centers et où on met en place des concertations un peu fantoches avec la Commission nationale du débat public. Et donc ce cadrage du débat, en fait, il a aussi pour fonction de nous pétrifier. De montrer qu'on n'y peut rien, parce que c'est le progrès, entre guillemets. Bon, c'est toujours la vieille question. Moi, j'attache aussi beaucoup d'importance à décoller le regard sur les prises. Il y a toujours eu des prises dans l'histoire de l'industrialisation. Pas besoin de remonter aux ludites pour ça, hein. Ça a toujours été le cas. Et aujourd'hui, la question se pose plus encore.
0: Oui, c'est-à-dire que, si tu veux, on te présente ça comme une nouvelle révolution. Il y a eu une révolution industrielle, on sait ce que ça a donné, le côté peut-être positif, mais beaucoup de côtés négatifs aussi. Et là, on a l'impression que c'est l'étage au-dessus, quoi.
1: Oui, ça vient s'inscrire sur tout le reste.
0: Ça s'emballe, quoi, c'est d'une certaine manière.
1: Ça s'emballe, oui, ça s'emballe, clairement, ne serait-ce que financièrement. Là, on est sur des investissements qui ne sont, c'est du jamais vu. Enfin, quand on regarde même les grands travaux, par exemple, de la fin du 19e siècle, je ne sais pas, le canal de Suez, de Panama, en l'occurrence, c'est un Français, hein, Ferdinand de Lesseps, qui faisait ce canal. Bon, c'est pas dans le livre, ça peu importe, mais on est déjà sur une économie des promesses, potentiellement beaucoup aussi de finances qui sont dépensées à perte, et puis ces choses-là mettent 20 ans, 30 ans à s'installer, on fait des choix techniques divergents dans tous les sens, etc. Mais là, concrètement, on est effectivement face à des levées de fonds qui se mesurent en PIB, quoi.
0: C'est ça.
1: De pays. Et c'est important, parce que les États-Unis sont effectivement lancés dans cette course, un peu comme toujours, ils la lancent un peu tout seul contre les autres, quoi. Ce qui ne veut pas dire qu'il n'y en a pas d'autres en face, mais il y a une forme de ressenti d'agression permanente qu'on retrouve beaucoup aussi dans l'astronautique. On est un peu sommé de suivre. Et les Français aujourd'hui, si on s'arrête vraiment à l'échelon national, si on parle des dirigeants, puis même, je pense, des gens qui s'intéressent à ces sujets, sont pris entre des questions qui sont forcément des paradoxes, quoi. Ouais. Puisque comment on fait pour se débarrasser de cette technologie américaine ? Est-ce qu'il faut en avoir à nous ? Si la réponse est oui, qu'est-ce que ça nous coûte d'un point de vue environnemental et qu'est-ce que ça coûte aux travailleurs? Et puis si on le fait pas, dans quel type de société on retourne quand on fait sans, en fait, hein? Moi, c'est aussi la question centrale de mon livre, c'est comment on envisage des dégressivités dans l'intensité technologique? Et c'est une vraie question aujourd'hui, puisqu'une des manières de ne pas s'en rendre dépendant, c'est de ne pas les faire. Mais ne pas faire quelque chose dans ce monde-là, c'est une question qui mérite d'être auscultée aussi.
0: Tout à fait. En plus de ça, on a l'impression que on fait beaucoup, les gens sont un petit peu dans un phénomène d'être complètement atterré par ce qui va se passer. Je vais perdre mon boulot. C'est vrai que dans certains métiers, c'est grave ce qui se passe. Mais en même temps, d'un autre côté, si tu veux, il y a cette espèce d'exagération des choses. De l'autre côté, tu as Trump qui fait des déclarations, n'importe quelle déclaration, n'importe comment. Je pense qu'il est là, il est le clown pour faire passer des choses. Parce que pendant qu'il fait ces grandes déclarations qui ne veulent rien dire et qui sont simplement provocatrices, il y a des choses qui sont en train de se mettre en place aux États-Unis.
1: Bien sûr. Et moi, ce que tu dis là, ça me fait aussi beaucoup penser à la manière dont sont posés les sujets. Enfin, par exemple, sur l'emploi. On a de cesse d'entendre de la part de ces acteurs du numérique états-uniens, parfois français, que l'IA va remplacer tous les emplois, ce qui crée encore une fois de la peur, à raison, d'autant que notre pays va mal en termes d'emploi, que ce soit au niveau de la quantité d'emplois, du niveau des salaires, enfin, bref, voilà, le constat est là. Et ce qui est intéressant aussi, c'est qu'on préjuge quelque part que ces technologies vont bien remplacer les gens, mais enfin... Pour le coup, c'est pas comme ça que ça se passe. On nous balance des chiffres à longueur de journée, et ça depuis 15 ans. Les premières études vraiment sur l'automatisation, le remplacement par l'automatisation, on en a en 2013 qui disent que 47% des emplois vont disparaître. Et en l'occurrence, les emplois les plus touchés étaient ceux qui vont augmenter dans les années qui ont suivi. Parce qu'on réduit toujours les emplois des sommes de tâches. C'est ça, hein, comment fonctionnent les économistes aussi. On voit pas ce que c'est qu'un travail. Un travail, c'est aussi ce qu'on fait à la machine à café, c'est les gestes qui sont autour de la machine pour qu'elle marche, lorsqu'il y a des pannes, etc., etc. Et l'IA dans le travail, y compris chez les cadres aujourd'hui, c'est aussi ça, en fait. Hein.
0: La maintenance.
1: Mais tu fais bien de le dire, parce qu'en fait, il y a des systèmes qui sont installés qui, tous les jours, demandent de l'alimentation, de la vérification, qui créent des temps morts, en fait. Et là, on est dans un schéma très classique. L'histoire de l'industrie et la sociologie du travail a montré depuis au moins les années 50, et qui, je crois, mérite d'être prise d'un point de vue beaucoup plus terre-à-terre. Parce qu'effectivement, si on prend les grandes questions des big tech... 1, on va tous mourir, 2, on va tous se faire remplacer, 3, on va tous aller sur Mars. Mais en fait, ce ne sont pas les questions que pose le camp progressiste et le camp anticapitaliste, fondamentalement. Ça ne peut pas être ces questions-là, qui sont des paravents.
0: Alors, j'aimerais que... Oui, il y a une chose aussi, je me suis demandé, en lisant ton livre, je me suis dit, cette histoire de darwinisme social et avec l'histoire du QI, etc., je me suis dit, mais on est en train de remplacer ce qu'on appelait avant le lumpen prolétariat par des inutiles.
1: Ah, je
0: te provoque.
1: Oui, mais non, mais en fait, ça, c'est ce que dit quelqu'un comme Laurent Alexandre, effectivement, oui. Donc, urologue, énarque, fondateur de Doctissimo, et qui est, je crois, une des figures de proue aujourd'hui de ce qu'on pourrait appeler comme un relais des technofascistes américains.
0: Oui.
1: Voilà, pour le dire dans les discours. Donc, moi, je le caractérise aussi comme ça, ce technofascisme français, comme donc l'empilement autoritaire dont on vient de parler, mais aussi des changements culturels dans les discours. Chez Laurent Alexandre, il y a beaucoup cette idée, il a beaucoup réhabilité la formule du quotient intellectuel, donc mesure qui apparaît au début du XXe siècle, en France, avec quelqu'un comme Binet, qui sert d'abord à mesurer les déficiences mentales, c'est comme ça qu'on dit, donc les idiots, les inutiles, les idiots, les imbéciles, en l'occurrence, qui va plus tard appeler les inutiles, et c'est des points de QI. Mais ça n'a jamais été une mesure d'intelligence, et on a toute une histoire du QI comme qui s'inscrit dans la craniométrie, comme mesure aussi raciste, comme hiérarchisation des populations, jusqu'à un député RN qui va agiter une carte du QI mondial dans l'Assemblée, en montrant que les Africains ont un QI inférieur, sachant que les tests de QI sont évidemment culturellement situés. Enfin bref, ce truc n'a absolument aucune valeur, mais subit une sorte de parallèle permanent avec l'IA. On juge l'IA aujourd'hui à l'aune du QI. On a des benchmarks, donc des critères de comparaison en permanence, qui permettent ensuite de dire un peu facilement, les gens en dessous de 100 et quelques de QI, 120, 130, et 130 c'est déjà beaucoup, ça devient des inutiles et le monde va soudainement se séparer en deux catégories. On voit bien à quel point tout ça est simpliste et absolument faux. Et puis surtout, détruit toute l'immensité des conflits sociaux parcellaires qui peuvent surgir un petit peu partout. Donc, moi, j'ausculte aussi ces figures à travers cette personne, Laurent Alexandre, à travers des think tanks comme l'Institut Sapiens, qui en sont les relais, qui sont très liés au monde de la tech en France. On n'a pas besoin des Américains ici. On a des entrepreneurs, des éditorialistes, des ingénieurs, des patrons de cabinets de conseil qui vont verser à ce genre, qui vont environner ce genre d'idées. Sans forcément en être tout à fait partisan, d'ailleurs. Certains vont peut-être les récuser ici et là. Mais pour le coup, on sent une ambiance où quelque chose est devenu acceptable, quoi, finalement. Et je crois que c'est Hugues Jallon que je cite au début de mon livre qui dit le fascisme devient fréquentable quand on commence à le fréquenter.
0: Oui, ça j'ai beaucoup. Belles citations dans ton livre.
1: Cette citation de Hugues Jallon est magnifique. Et moi, ça m'inquiète beaucoup. Ça m'inquiète beaucoup parce que je crois que dès lors que même sans s'en réclamer directement, on commence à fricoter avec ces idées-là, à inviter ces gens-là et à créer cette possibilité d'avoir ces discours-là, là on glisse. On glisse sévèrement et on parle de gens qui susurrent à l'oreille du RN depuis quasiment une dizaine d'années et qui ont des idées aussi sur le financement des technologies en France, concrètes en fait, au-delà de justement des mots.
0: Alors justement, j'ai choisi un deuxième extrait qui colle un petit peu avec ce que tu viens de dire.
2: La sociologue Marlène Banquet est revenue sur l'histoire longue de ce capitalisme autoritaire qui prend son élan dès le tournant néolibéral des années 1980, soutenu par l'ensemble du personnel politique de droite ou de gauche. Il est progressivement consolidé lors de ce qu'elle désigne comme une seconde vague de financiarisation, caractérisée par de nouvelles modalités d'investissement privé, comme l'investissement dit pour autrui, le non coté en bourse et la finance alternative, c'est-à-dire la prise en charge par des gestionnaires d'actifs et fonds de l'épargne de tiers pour l'investir à leur place. Ce déplacement du centre de gravité installe un capitaliste de l'ingénierie juridico-fiscale et de la rotation rapide des actifs. Extraction de valeur à court terme, rachat, restructuration, puis revente d'entreprise. Cette nouvelle architecture de la finance va de pair avec un agenda politique assumé, porté par des gens se disant insatisfaits des velléités régulationnistes européennes qui ont suivi la crise financière en 2008. Le projet politique est décrit en des termes tout aussi limpides. Refus des mécanismes redistributifs, santé, éducation, protection sociale, répression des mouvements sociaux et réduction des libertés publiques. Ces mêmes acteurs, a par ailleurs établi la sociologue avec le chercheur Théo Bourgeron, sont précisément ceux qui ont massivement soutenu le Brexit au Royaume-Uni et différents candidats aux tendances libertariennes de Donald Trump aux États-Unis, à Jair Bolsonaro au Brésil, autant de régimes portés vers l'autoritarisme, voire le fascisme. Le casse-terrain constitue-t-il une rupture avec l'ère macroniste ? Rappelons que, pour le moment, les volumes financiers brassés par ces sphères restent sans commune mesure avec ceux de la première vague, groupe Banquet en tête. Banquet opère une distinction entre, d'un côté, la start-up Nation, qui présente l'innovation, et les fonds individuels comme les moteurs de la justice sociale, et, de l'autre, un récit libertarien autoritaire qui valorise, lui, un ordre moral supposément ancien, enraciné, fondée sur la famille, la nation et la défense physique de soi et des siens. Il est certain que l'un n'est pas la décalque de l'autre. En France, le chemin vers la seconde financiarisation et son horizon idéologique libertarien autoritaire a toutefois été balisé par une combinaison de réformes et plus largement un état d'esprit qui assure une continuité entre les deux mondes. La suppression en 2018 de l'ISF sur les actifs financiers, couplée au plafonnement la même année de l'imposition des revenus du capital à 30% avec le PFU, prélèvement forfaitaire unique, dite flat tax, augmente l'offre domestique des capitaux et améliore le rendement net des produits non cotés, renforçant de facto le private equity et la dette privée, qui sont au cœur de la finance alternative. La loi Pacte de 2019, quant à elle, permet de rediriger l'épargne des ménages vers des supports risqués et le non-coté, élargissant d'autant plus l'univers d'investissement disponible pour ces véhicules financiers. Or, les évaluations disponibles concluent à des effets très faibles de ces réformes sur l'investissement et l'emploi, tandis que les gains se concentrent tout en haut. En aucune manière, ces fonds n'administrent les ressources collectives plus efficacement que l'État. Irénée Regnault, La sommation technologique, au temps des catastrophes, aux éditions La Fabrique.
0: Voilà, donc ça, je trouvais que c'était un point très intéressant, parce que ça, on n'en parle pas vraiment. Hein.
1: Non, effectivement, ça, c'était un... aussi un point qui a nécessité un peu de recherche. Alors, effectivement, je me suis beaucoup basé sur les travaux de Marlène Banquet, donc je recommande aussi le livre à la découverte, hein, qui s'appelle « La finance aux extrêmes », qui m'a beaucoup servi. Je m'y suis intéressé pourquoi ? Parce que le monde, le petit monde de la tech s'est un peu réveillé. Alors, disclaimer, dont je viens aussi, hein, donc je connais pas mal de l'intérieur, en parallèle de mes activités de chercheur. C'est pas mal réveillé quand quelqu'un comme Pierre-Édouard Sterrin, donc milliardaire catholique, réfugié fiscal en Belgique, etc. Bon, on connaît à peu près le personnage qui s'auto-désigne comme étant à la droite de l'extrême droite, donc je vous laisse imaginer. On s'est dit, voilà, là on a un espèce de technofasciste, on voulait trouver des parallèles. Je dis, on c'est un peu l'intelligentsia journalistique, etc. Et en fait, ce qui est intéressant là-dedans, pour moi, c'est que c'est ce que je dis dans ce livre et dans le passage que vous avez extrait, c'est que c'est pas une anomalie, en fait, hein, et que moi, je vois aussi ce basculement autoritaire technofasciste comme une forme de continuité avec les périodes précédentes. Hein. Ça s'inscrit effectivement dans des lois, pas forcément dans des technologies, dans des directions données au capitalisme, des petites tapes à droite, à gauche, qui permettent à ce genre de finances, de private equity, d'être privé, de prospérer avec la loi Pacte et la flat tax, comme ça a été dit. Donc ça, je pense que c'est quelque chose de très important. Il faut comprendre que, par ailleurs, cette personne, Pierre-Édouard Sterrin, a vraiment des fonds d'investissement, dont l'un qui s'appelle Osium, qui va derrière alimenter des entreprises de la tech. Et là, ça peut être assez diversifié. En fait, on n'est pas forcément dans des caméras de surveillance ou des outils comme ça. On peut être dans de la réalité virtuelle pour visiter des monuments français parce que c'est son délire. On peut être dans l'alimentation pour chats. On peut être dans les puces électroniques. On peut être dans plein de trucs, en fait, ou encore dans la cathothèque. Comme il est catholique intégriste, on va avoir des applis de rencontres réservées aux catholiques, etc. Donc, on voit bien qu'il va transférer quelque part des affects culturels ou des croyances dans la technologie. Donc, ça dit quelque chose quand même d'intéressant. Et ce qui est aussi juste une minute intéressant, c'est que, en fait, cette personne est arrivée et on sent que le monde de la tech, un peu macroniste, a trop rien dit, quoi. On a laissé passer, et c'est ça qui est extrêmement, extrêmement grave aussi.
0: Mais on a l'impression que Macron, il est tout à fait... ouvert à ça, non ?
1: Mais moi, je crois que...
0: Enfin, c'est l'impression que ça donne, hein.
1: Bah, oui, non, mais de toute façon, il a pavé la route... la preuve est là, je veux dire, ouais. Par les urnes, j'ai envie de dire, et j'espère pas en 2027, mais en tout cas, le vote du RN a l'air de monter. Macron avait promis qu'il baisserait. Bon, bref, on refait pas l'histoire. Mais je crois que, moi, quelqu'un comme Sterrin, typiquement... On a présenté comme quelque chose de l'ordre de l'exceptionnalité, il est comme ça mais pas les autres, lui il est catho, machin, est en fait très, répond très bien au canon de la Startup Nation et à l'idée que finalement c'est lui le premier de cordée, d'une certaine manière.
0: Et tu insistes aussi beaucoup, et j'ai trouvé ça très intéressant parce que, sincèrement, j'en entends pas tellement parler en France, c'est les libertariens et le lien qu'il y a entre les libertariens et le fascisme ou l'autoritarisme, on peut l'appeler comme on veut, etc. Et ça, c'est très important parce que c'est ça. Parce que libertarien, c'est joli, hein. Tu vois, ça fait un peu libertaire quelque part, mais c'est pas du tout ça. Hein.
1: Non, effectivement, c'est des mots qu'il faut déplier. Hein. Ça, c'est vraiment le libertarianisme américain conservateur.
0: Et c'est particulier en plus de ça aux États-Unis. Donc ici, les gens se rendent pas compte exactement de ce que ça peut faire, de ce que ça peut donner.
1: Bien sûr. Et ça donne dans l'ensemble. En fait, ce qui est intéressant là-dedans, c'est que le néolibéralisme est encore... l'État n'a jamais disparu dans le néolibéralisme. Il est mis au service du marché, il le structure les marchés juridiquement, il finance, etc. Crée des lois, il crée énormément de normes. Le tournant du libertarianisme, c'est vraiment le fait d'enlever des normes et de donner finalement de l'air à ces finances alternatives qui ne veulent plus de normes, en fait. Et qui sont déçus du néolibéralisme, comme le dit Marlène Banquet. Donc ça va être la ligne Sarah Knafo, par exemple, un peu Zemmour, et potentiellement. Mais ce qui est intéressant là-dedans, c'est que les gens dont je parle, par exemple de l'Institut Sapiens, Laurent Alexandre, Olivier Babot, donc c'est un peu des toutologues très médiatiques, qui font beaucoup de livres, qui ont une présence très importante dans la façon qu'on a en France de raconter l'intelligence artificielle, la tech, etc., sont factuellement en train de se lier à ces sphères-là. Moi, je l'ai vu physiquement. L'année dernière, en juin, j'y étais avec plusieurs amis, notamment journalistes. On était au sommet des libertés au Casino de Paris, propriété de Bolloré, dans un grand barouf organisé avec Sterrin. Et là, on avait des gens qui sont plutôt des macronistes, avec Sarah Knafo, avec Dupont-Aignan, avec les gens du RN, Jordan Bardella, etc. Enfin, tout le monde était là au même endroit et on voyait le style, même jusqu'au style vestimentaire. J'avais fait un papier dans AOC en question. Il y avait des gens qui vendaient des cryptos. Enfin, tu vois un peu le genre.
0: Oui, très bien.
1: Et disons qu'il y avait un peu des gens musclés avec des tatouages bizarres, quoi, je dirais. Enfin, oui. C'était ça l'ambiance, quoi.
0: Oui. Alors, dans ton. Parce que, en fait, le livre est partagé en trois grands chapitres. Hein. Et dans la deuxième partie, Trouble dans la technocritique, c'est là où tu fais la critique de la critique, d'une certaine manière. Je voudrais que tu me dises un mot sur l'association Le Mouton Numérique.
1: Alors, pour commencer, effectivement, dans ce livre, je propose un chemin un peu particulier, contestable mais assumé, qui est, présenter la vague fasciste montante. J'ai envie de dire, il y aurait dû qu'avoir un 2 qui aurait été comme on y répond à gauche. Mais pour avoir ce 2 qui répond à gauche, il faut un entre-deux qui du coup devient le 2, qui est la critique de la critique, et notamment la critique des technocritiques, donc critique de la technologie, donc une branche de l'écologie politique assez française, en fin de compte, hein, issue de différentes traditions, notamment l'école de Francfort, des gens comme Jacques Ellul, etc., et desquels moi je viens avec une association comme le Mouton Numérique, pour te répondre, que j'ai cofondée avec Yael Benayoun il y a maintenant 10 ans, 11 ans même quasiment, qui aujourd'hui est géré par d'autres gens. Moi, j'y suis plus tellement en fait, mais c'est des camarades avec qui je discute encore très fréquemment. Et on avait pour idée dans cette association, effectivement, d'avoir une critique technocritique, une critique des technologies progressiste, ce qui nous a placés dans un champ particulier. Alors, on faisait plein d'activités, on en fait toujours, à la fois des débats, des rencontres, des ateliers, des marches, notamment pour voir où sont les infrastructures dans la rue, des choses comme ça, des lectures, enfin, tout ce que peut faire une association de ce type-là, participer aussi à des mouvements sociaux, évidemment, les nourrir intellectuellement. Et depuis le début, on a été beaucoup en prise avec beaucoup de milieux, et notamment un milieu technocritique un peu plus traditionnel, peut-être un peu moins citadin, je dirais. Je pense que la dimension géographique n'est pas anodine. Et donc, mon parcours dans le Mouton Numérique m'a amené à avoir beaucoup d'amitié intellectuelle avec plusieurs sphères technocritiques, anarchistes ou autres. et j'essaye de faire un travail de un peu de tri, hein, je le dirais comme ça, peut-être aussi pour les nouveaux militants qui arrivent à ces questions technologiques face à la vague fasciste montante, peut-être avec des livres peut-être qu'il faudrait discuter de d'autres maisons d'édition. Moi je suis pour qu'on lise tous les livres, hein, faut les croire quand ils sont plusieurs, mais je crois que ce livre a aussi dans ce chapitre intermédiaire l'objet, c'est quand même de attention, de dire attention, là on est dans un combat contre le fascisme, on a des personnes potentiellement minorisées qui ont des attachements aux technologies, aussi délétères soient ces technologies, et que c'est quelque chose qu'on ne peut pas déconsidérer.
0: Oui, on ne peut pas balayer, sinon on va faire exactement la même chose que les autres.
1: Oui, on va faire la même chose que les autres, et particulièrement, moi, les groupes qui m'intéressent sont des groupes assez nouveaux et intéressants à ce titre. J'ai ausculté un peu le groupe Anti-Tech Résistance, qui est un groupe, je dirais, issu d'une mouvance de type Deep Green Résistance, des groupes plutôt naturiens, des groupes anti-civilisation, on pourrait dire anarcho-primitiviste. On connaît bien l'anarchisme ici, ça ne va pas être l'anarchisme, je ne sais pas, des auteurs classiques, de Proudhon, de qui vous voulez, Élisée Reclus, j'en sais rien. Là, c'est un anarchisme qui va considérer la technologie en tant que telle, l'industrie comme étant le problème, et qui va substituer finalement le facteur capital, le facteur technologique. Et ça, c'est un glissement qu'on constate dans la technocritique, y compris avec des gens comme Jacques Ellul, donc plutôt historique, c'est que le problème, ça devient la technologie. Voilà. Et moi, c'est cette ligne de crête sur laquelle j'essaye de marcher avec d'autres écoles de pensée, d'autres expériences et d'autres enquêtes que je fais moi-même en tant que sociologue. Je crois qu'on ne peut pas prendre le problème que par là, et qu'on a quand même intérêt à reconsidérer des dimensions peut-être un peu plus marxistes, post-marxistes, il s'est passé plein de choses après Marx, et puis surtout faire collectif avec des gens, encore une fois, qui ne peuvent pas se détacher de toutes les technologies du jour au lendemain, quoi.

0: Des remèdes de poison de la technocritique. Qu'il ait existé, qu'il existe encore des réflexes et idéaux réactionnaires dans les sphères écologistes et technocritiques n'a rien d'un scoop. Sans même mentionner l'essor de mouvements de type écofasciste, on trouve de la manif pour tous aux partisans de l'écologie intégrale, bien représentée par la revue d'inspiration chrétienne Limite, portée par Eugénie Bastier, éditorialiste du Figaro, une critique conjuguant le rejet de la modernité technologique à une défense assumée de l'ordre naturel, des rôles sexués et de l'autorité traditionnelle. Beaucoup de ces mouvements ont puisé aux mêmes sources, brandi les mêmes citations, dont celle du philosophe et grand penseur de la barbarie nucléaire moderne, Günther Anders. Rien ne discrédite aujourd'hui plus promptement un homme que d'être soupçonné de critiquer les machines. Il y aurait une œuvre dans laquelle il conviendrait de se replonger, en regard de sa réception ultérieure et de ses interprétations, celle du penseur et théologien Jacques Ellul lui-même. Exercice délicat, tant il demeure pour les nouveaux arrivants de la technocritique, une lecture obligée avec notamment trois ouvrages fondateurs que sont La technique ou l'enjeu du siècle, 1954, Le système technicien, 1977, et Le bluff technologique, 1988. L'œuvre d'Ellul est pléthorique, et il ne sera pas question ici d'en livrer une exégèse. Tout au plus, de quoi égratigner le mythe de l'homme qui avait presque tout prévu. Passer les analyses paresseuses de ces ouvrages et leur réduction permanente à la thèse unique d'une technologie qui s'autonomiserait sans plus de procès, cette autonomie repose sur des préalables identifiés tels que la propagande, le consentement ou la fascination, un triptyque résumable sous la forme d'une technolatrie. On peut lui savoir gré d'avoir explicité un principe d'auto-engendrement de la technique. Dit autrement, la technique appelle la technique. Et dénoncer plus généralement certains effets de seuil et autres moments de bascule qui rendent impossible tout retour en arrière. Ellul a aussi bien montré les fondements les plus problématiques du sacré, transféré à la technique au point d'en faire un culte. L'idée même de fuite en avant irréversible ou présentée comme telle semble aisément s'appliquer à de nombreux systèmes du quotidien. Et sur cet aspect, le penseur a eu du nez. Ellul reste un point de cristallisation dans le champ de l'écologie politique. Simple lanceur d'alerte, exagérément romantique aux concepts trop lourds pour laisser prise à la critique pour certains. Il est, selon d'autres, tout l'inverse, parfaitement hermétique à l'idée simpliste d'un retour en arrière, et ouvert à une pluralité de formes techniques contingentes. D'autres techniques restent possibles et pourraient émerger d'autres états de la société. Irénée Regnault, La sommation technologique au temps des catastrophes, aux éditions La Fabrique.
1: Voilà, là c'était un petit peu, la partie du texte qui parlait justement par rapport à Jacques Ellul, etc., et par rapport à ces gens qui sont... technophobe, je peux dire ça ?
2: Ah, pour Jacques Ellul, je ne sais pas si on peut dire ça. Je ne dirais pas ça de Jacques Ellul. Je pense qu'il n'est pas technolâtre, ça c'est sûr, ni phil. Et puis tout dépend ce qu'on entendrait. Il faudrait être précis dans les termes par techno.
1: Oui, c'est ça.
2: Il n'était pas averse à certaines techniques, ni, comme le dit la fin de ce texte, ni aveugle à l'idée qu'elle pourrait exister autrement. Moi, je crois que, en fait, je vais aller piocher dans cette littérature que je survole un peu, certainement. Que évidemment j'ai lu parce que moi j'ai des amitiés intellectuelles avec les gens dont je parle et avec ces nouveaux groupes qui naissent sur ces fondamentaux pour le coup technophobes et je vais juste préciser d'entrée de jeu hein, les frictions elles existent aussi entre groupes militants avec les groupes anarcho-primitivistes technophobes donc ils prennent la technique comme quelque part première prise à la lutte contre le fascisme parce que pour eux la technique, les grandes technologies sont le fascisme en fait hein, quelque part l'industrie est en soi indésirable et ça se cristallise sur des points très particuliers liés notamment aux luttes de genre, la pilule, qui est évidemment super imparfaite, mais je veux dire, qu'est-ce que ça coûte de l'enlever ? C'était aussi un combat féministe compliqué, discuté avec le corps médical, etc. Les transitions de genre, qui sont beaucoup abordées dans ces sphères, parce qu'il y a un attachement à l'industrie, pas pour certains, pour certaines de ces personnes, pas tous et pas toutes. Enfin, tout ça est très complexe et souvent réduit. Enfin, on a pu lire dans certaines... dans certains écrits des personnes que j'écris, que en gros quand on était transhumaniste quoi. Et donc là il y a enfin et pour le coup moi je ne me fais pas du tout le représentant des personnes trans auxquelles je n'appartiens pas a priori et j'ai pas vocation à prendre leur parole. Donc c'est aussi une ligne de crête que j'essaie de poser, mais je pense que je pouvais pas non plus ne pas parler de ce sujet qui m'amène à aller reprendre les textes un peu séminaux sur lesquels se basent ces groupes militants dans toute leur colère aussi militante, sans doute justifiée, hein. C'est pas contre eux que je le dirige, mais contre un corpus de textes qui, on le voit bien, et c'est clair avec Jacques Ellul, et c'est clair aussi avec plein de marxistes dans les années 70. Ouais. Enfin, je vais le dire un peu brutalement, on avait plein de gens un peu réac là-dedans. Voilà. Les femmes, c'était pas trop leur truc. Gunther Anders, la pilule. Bon, il y a des choses qu'ils voient pas. Il y a des choses qu'ils ne voient pas, en fait, dans les évolutions de la société. Il y a des choses aussi culturelles qu'ils ne voient pas. Quand Jacques Ellul va critiquer le micro qui permet aux gens qui ne savent pas chanter, de chanter et d'ajouter dans le texte hein, « ils sont bêtes, virgule, ils sont cons ». Enfin, Jacques Ellul se lit, enfin, moi, j'ai relu vraiment le bluff technologique, qui est vraiment un livre fantastique aujourd'hui, mais je l'ai relu comme ça aujourd'hui. Je me suis dit, bah, c'est marrant, mais en fait, ce genre d'essayisme se fait un peu différemment. Et moi, j'ai voulu écarter les jugements moraux. Ça m'a paru très important d'écarter les jugements moraux, d'être clinique sur ce que font les technologies et d'être clinique sur aussi ce qu'elles font en groupe militant eux-mêmes et comment elles obligent parfois à des formes de jugement ou d'absolutisme qui font partir en cacahuète en fait les solidarités en fait. Et on a besoin face au fascisme de solidarité. Moi, je ne suis pas là pour trier la personne qui utilise Instagram ou pas, quoi. Vraiment, ce n'est pas le sujet, en fait. Vraiment.
1: Alors, justement, bon, l'heure tourne, évidemment, mais ce que je voulais aussi, évidemment, pour apporter la troisième partie, qui est quand même l'ouverture, la porte qui s'ouvre, qui est importante. Et avant, je voulais prendre un extrait. C'est un extrait qui est un petit peu limite presque de l'Uchronie pour moi. Et bon, on va l'écouter et tu rebondiras. La musique d'abord, c'est pas grave, c'est bien, c'est bien. Non, c'est bien, c'est bien. A rat done bit my sister Nell. Je l'avais placé là, ton choix musical. 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Alors ça, c'est ton choix musical, avant de passer à l'Uchronie, bah, c'est comme ça. Hein. Donc, ouais. Pourquoi tu as choisi ce morceau, qui est vraiment bien hein.
2: Bah parce que Whitey on the Moon, c'est ça, c'est un chanteur américain noir qui parle des astronautes qui vont sur la Lune. Quoi.
1: Oui, où c'est magnifique, on fait beaucoup de choses, mais lui, il n'a pas de quoi payer son loyer.
2: Il y a des rats dans les
1: appartements. Il y a des rats dans les appartements.
2: Bon, c'est plutôt une référence à mon précédent livre avec Arnaud Saint-Martin, Une histoire de la conquête spatiale,
1: oui,
2: la fabrique.
1: Mais ouais. C'est vraiment, c'est un beau texte, d'abord la voix est belle et puis le rythme est très très chouette et ça dit bien ce que ça veut dire. Alors on va passer donc à cette Uchronie qu'on a loupée et on va l'écouter ensemble.
0: Que se passerait-il si l'humanité tirait une boule noire, entendre une découverte scientifique catastrophique et soudaine? Et surtout, comment éviter le scénario catastrophe du maximiseur de trombone qui dévore la planète entière. Chez Pose AI, on reprend volontiers cette fable, à des fins pédagogiques, mais plus sûrement parce qu'elle épouse sans heurts un fantasme déjà disponible, celui d'une usine sans homme. Fournes l'assume d'ailleurs. Avec l'AGI, nous n'aurions plus besoin de travailler. Mais le point aveugle est là, massif. Ce qui mange le monde, ce ne sont pas les trombones, c'est le capitalisme. Et c'est encore lui qui a rendu possible une part de ce théâtre intellectuel. Les travaux de Bostrom à Oxford ont été financés, entre autres, par des fonds venus directement des poches d'Elon Musk, son plus grand fan. Pose AI, France ne mange pas de ce pain-là, mais ses soutiens méritent tout de même d'être sculptés. On retrouve parmi eux le Future of Life Institute et, côté français, l'association transhumaniste Technoprog. Le fait que Marc Roux, son président, reprenne l'idée de Laurent Alexandre d'une centralité sociale de l'intelligence et du QI n'implique évidemment pas que Pose AI endosse cette lecture. Mais cela situe l'association dans un écosystème où ce type de hiérarchie cognitive circule et où l'alerte sur l'IA se formule avec les catégories mêmes qu'elle prétend combattre. Reste que cette critique, par la pose, qui n'a longtemps produit que des lettres ouvertes et des chartes éthiques, n'est pas sans effet, au moins en termes d'accès aux arènes. Au Royaume-Uni, 100 parlementaires ont rejoint un appel transpartisan demandant au gouvernement d'instaurer des règles contraignantes pour encadrer les systèmes d'IA, au nom de l'hypothèse de la superintelligence. En France, Pose IA a su faire exister ces mots d'ordre dans des formats institutionnels jusqu'à l'organisation d'un colloque au Sénat. Le lexique des risques et de l'intelligence artificielle générale pénètre jusqu'à la Commission européenne. Irénée Regnault, La sommation technologique au temps des catastrophes, aux éditions La Fabrique.
1: Ça, c'était juste avant de passer à l'ouverture, la porte qui s'ouvre.
2: Ouais, je vais contextualiser un peu, parce qu'effectivement, cette histoire de trombone, il faut bien comprendre que parmi les critiques que j'ausculte, il y a aussi des critiques qui ne viennent pas du tout des courants technocritiques classiques de l'écologie politique, mais qui viennent d'autre part, je dirais, de plus de théories philosophiques états-uniennes catastrophistes, eschatologiques, donc, qui regardent la fin, quoi, hein, finalement, la catastrophe, depuis une dizaine d'années, une vingtaine d'années peut-être, avec des gens comme Nick Bostrom, donc philosophe suédois, qui a eu plein de problèmes, en plus s'est fait un peu pointer d'être raciste, enfin bref, des gens un peu bizarres et qui ont toujours des expériences, plutôt des expériences d'ingénieurs d'ailleurs, en disant l'IA va finir par s'autonomiser à travers ce qu'on appelle des boucles de récursivité. Et il a cet exemple d'une IA qui, on dirait, fabrique des trombones et elle va finir par transformer toute l'humanité en trombone et tout l'univers en trombone, quoi. Et c'est vrai que cette fable, elle est un peu reprise, surtout dans ce moment où on voit bien que l'IA s'emballe, par des collectifs qui veulent faire une pause dans l'intelligence artificielle, ce qui peut sembler au premier abord plutôt une bonne idée. Voilà, mais c'est des gens avec qui je discute beaucoup, d'ailleurs, je crois qu'avec Maxime Fourne, qui est cité dans l'article, que je connais, contre qui j'ai rien de personnel, on a fait un dialogue là, qui va sortir dans l'Obs. Moi, je ne suis pas d'accord sur la ligne, parce que je pense que c'est concourir finalement à alimenter le discours des acteurs de la tech qui ont tout intérêt à montrer que leurs outils sont très puissants. Et finalement, faire une pause dans l'IA, c'est faire une pause dans le capitalisme.
1: C'est ça.
2: Et je pense que principalement, ce que je pose à ces groupes, c'est que ils vont avoir leurs règles à l'ONU, c'est en train d'arriver, et que ça va strictement rien changer au déploiement de l'IA, puisque le combat, il n'est pas sur les standards techniques. Il faut sans doute des standards techniques, s'il faut de l'IA, j'essaie de nuancer un peu, mais c'est aussi un combat dans les entreprises face au capital, parce que l'IA, c'est quand même le dernier avatar du capitalisme numérique. Donc j'essaie de ramener aussi de pointer les trous conceptuels idéologiques dans ces groupes-là.
1: Alors le troisième chapitre. Le troisième chapitre, alors il y a justement un texte là, qui en fait commence à dénumériser, point d'interrogation.
2: Oui, et alors...
1: Alors on l'écoute.
0: En octobre 2024, une initiative d'étudiants new-yorkais du lycée public Edward Muir fait les gros titres pendant quelques jours. Lassé du temps passé sur les écrans pendant la période du Covid et inquiet de l'emprise du numérique sur leur vie, ils fondent le Ludit Club de Brooklyn, un groupe où les smartphones sont bannis. L'objectif, retrouver une forme d'autonomie personnelle et sociale. Certains parmi eux optent pour des téléphones à clapet, d'autres pour rien du tout. En guise de compensation et pour retisser des liens, ils se réunissent dans des espaces tels que Prospect Park ou la bibliothèque publique de Brooklyn, sans technologie. Dans les écoles du coin, cette déconnexion volontaire fait tache d'huile. La référence au ludite est exprimée par un membre du club. C'est quelqu'un qui s'oppose à l'abus et non à l'usage de la technologie. Dans un même registre, des étudiants anglais décident d'abandonner les ordinateurs portables à l'école pour retrouver l'écriture manuelle plus propice à la réflexion. Ces dynamiques ont partie liées à des formes spécifiques de socialisation propres au milieu urbain. Par définition, elles ne sont pas généralisables. Ce sont des solutions individuelles, probablement trop impopulaires pour être défendues telles quelles. Toutefois, elles témoignent d'une aspiration assez répandue à se débrancher, et même si celle-ci se traduit souvent de manière dépolitisée, elle n'en demeure pas moins une accroche pour envisager des formes plus larges de dénumérisation qui interrogent par contraste les conditions sociales à mettre en œuvre pour compenser la mise hors jeu d'une technologie. L'idée gagne peu à peu en consistance dans le pays des critiques des technologies. En résumé, il s'agit de rien de moins que de démanteler volontairement certains artefacts qui vont à l'encontre d'impératifs sociaux et environnementaux. La dénumérisation est à contre-courant du capitalisme contemporain. L'injonction dominante consiste au contraire à dématérialiser en numérisant toujours plus d'activités. Or, cette dématérialisation est largement illusoire. Le numérique déplace la matérialité et la rematérialise ailleurs, dans des infrastructures, de l'énergie et des chaînes d'extraction. Le capitalisme, pourtant, s'est parfaitement fermé des infrastructures et il le fait quotidiennement. Il liquide des écoles, des hôpitaux et, dans de plus rares cas, des infrastructures jugées défaillantes, non rentables ou polluantes. Le capitalisme, pourtant, s'est parfaitement fermé des infrastructures et il le fait quotidiennement. Il liquide des hôpitaux, des écoles et, dans de plus rares cas, des infrastructures jugées défaillantes, non rentables ou polluantes. Des amiantages, des commissionnements de projets de centrales nucléaires, les exemples de fermetures industrielles sont nombreux. Dans les sciences sociales, la pensée du démantèlement pousse plus loin la démarche et envisage de fermer des projets d'infrastructures dont la simple existence est compatible avec les conditions de vie sur Terre. Irénée Regnault, La sommation technologique au temps des catastrophes, aux éditions La Fabrique.
1: Alors, là, la porte s'ouvre quand même. Il y a une possibilité de résister, s'il te plaît, s'il te plaît.
2: Non, mais en fait, comme je dis souvent, les livres sur la technologie, j'en lis un certain nombre, c'est mon métier. Il y a des constats souvent très accablants, les solutions me paraissent assez souvent, en tout cas dans les livres, un peu courtes. Donc un tiers du livre est consacré à ce que moi je considère comme étant des solutions. J'ai fait cet effort-là, c'est très imparfait je pense, mais au moins ça a le mérite quand même d'ouvrir des portes, à la fois dans le monde du travail, à la fois d'un point de vue institutionnel. Donc moi je suis, il faut aussi me situer, moi je ne suis pas fondamentalement anarchiste non plus. Je pense qu'on peut réinstituer des technologies, j'ai du mal à croire qu'on peut tout enlever, ou en tout cas revenir, ça va être difficile de piloter des centrales nucléaires ou des fusées sans État, quoi. Donc il y a une vraie question sous-jacente qu'on pourrait m'opposer, qui est celle-là. Et parmi les solutions que j'ouvre, il y a effectivement celle de la dénumérisation, qui est un mot un peu en l'air, qui existe dans nos communautés réflexives, critiques et militantes, et qui revient à dire aussi comment on enlève, quoi. Comment on arrête, parce qu'il y a quand même besoin parfois d'arrêter, et parfois c'est très trivial, quand par exemple Mme Dany, maire de New York, dit il n'y aura pas d'IA à l'école, on sent que c'est pas très compliqué. de le dire. En plus, on voit bien qu'il n'y a absolument aucun avantage à ce que des élèves utilisent ces outils. Alors, le problème, c'est qu'ils vont peut-être les utiliser chez eux et pas à l'école. Donc, ça pose plein de questions sur la distribution sociale des usages chez les gens qui n'ont pas les parents qui parlent français ou anglais, en l'occurrence, peu importe. Mais enfin, déjà, on tire des choses qui sont très intéressantes sociologiquement, quoi. Qu'est-ce qui se passe quand on enlève, quoi ? Et là, il ne faut pas se tromper parce que il y a enlever et enlever, quoi. Quand, par exemple, le gouvernement a voulu retirer les réseaux sociaux aux moins de 15 ans, ça a pu passer pour une mesure chez plein de parents, moi je suis parent, enfin, mes enfants n'ont pas 15 ans, mais un peu rassurante. Mais bon, en fait, ça ne réglait pas fondamentalement la question de pourquoi les algorithmes sont nocifs. Et puis, dans quelle mesure aussi ces réseaux sociaux sont des vecteurs de politisation pour des groupes de jeunes. Donc on voit bien qu'il y a des retours autoritaires dans le fait d'enlever aussi des technologies de tous les côtés. Et donc enlever, ça nécessite aussi de considérer ce qu'on enlève quand on enlève, ce qu'il faudrait remettre à la place. Et ça, c'est important. Je vais donner un exemple, parce que c'est beaucoup d'Alexandre Monin que vient cette idée, philosophe, bon, qui me semble très valide. Et il expliquait que dans une mairie de gauche, on avait enlevé les petites fleurs, par exemple pour économiser de l'eau. Et que les petites fleurs, c'était quand même ce qui plaisait beaucoup aux jardiniers. Alors, c'est, pour le coup, c'est une doctorante qui a travaillé sur ce sujet, j'ai oublié son nom, je suis vraiment désolé. Et que du coup, ça a un peu fait tourner à droite les jardiniers municipaux. Voilà. Mais c'est intéressant sociologiquement, ce genre de constat, en fait. Parce que ça dit tout aussi de la façon dont on voit l'écologie, de ce qu'on enlève en premier. Et ça nécessite énormément de démocratie, quoi. Vraiment. Ouais. Donc, c'est une des portes que j'ouvre, et on en découvrira plein d'autres dans le livre, évidemment.
1: Oui, parce qu'en fait, le renforcement drastique des régulations, le démantèlement, les interdictions, les abolitions, etc., c'est pas non plus la solution, quoi, ce que tu es en train de me dire. Il faut y aller quand même, il faut vraiment voir quelles sont les conséquences et qu'est-ce qu'il peut y avoir après, qu'est-ce que ça peut donner, quoi.
2: Oui, et... pour le coup, des alternatives à ce numérique, il en existe plein, des groupes qui savent qu'ils sont attachés au système industriel, capitaliste, et qui essayent de composer avec, il en existe. Et d'ailleurs, en fait, entre tous ces groupes qui sont plus ou moins pour ou contre la technologie, en fait, il y a quand même une espèce de pervasivité sociale. C'est des gens qui potentiellement se croisent sur des terrains de lutte, enfin, ce qui, de mon point de vue aussi, nécessiterait qu'on en finisse un peu avec ces querelles, quoi. Par contre, moi, l'horizon que j'imagine derrière... effectivement, il réinstitutionnalise, quoi. Moi, je ne pense pas qu'on va pouvoir vivre demain dans un monde à plus 4 degrés sans avoir quelque chose qui va chapeauter des formes de planification, de régulation, de dégressivité des usages. Je ne suis pas sûr qu'on va pouvoir le faire tous à l'échelle communautaire. Enfin, chez moi, j'habite en banlieue parisienne, ça va pas être possible, en fait, quoi. Y a des milliers de gens qui habitent dans des tours, ils vont faire quoi, en fait, hein ? Enfin, honnêtement, hein, enfin, il y a des jardins municipaux, il y a plein d'associations. Ces gens font déjà plein de trucs. C'est ça que je veux dire. Mais on vit un peu dans le béton quand même, quoi. Oui. Donc on n'a pas les mêmes prises à côté de nous pour potentiellement dénumériser, enlever des trucs. Et puis qui suis-je pour juger quelqu'un qui achète un écran plat aussi dans une tour, quoi, ou dans sa maison. Enfin, vous voyez, moi, les questions qui me pétrifient sont celles-ci, quoi. Attention aux jugements moraux sur les usages, surtout.

0: mais c'est bien que tu ramènes la question de la CGT, parce que je reviens aussi sur l'histoire syndicale dans sa relation à la technologie, sur quelque part aussi la virulence des critiques qui ont pu être faites dans les années 70, notamment par la CFDT, qui ont été balayées par cette même CFDT juste après. On est en 1977, hein, un livre qui s'appelle Les dégâts du progrès, auquel contribuent des sociologues, d'ailleurs c'est très intéressant. Et là, on sent que c'est, on peine dans certains syndicats à arrêter la machine, parce que bon, les syndicats c'est aussi l'emploi, les conditions de travail et les salaires, ce qui sont les, quand même les premières questions. Genre le pouvoir d'achat est, je crois, quand même la question la plus urgente pour les Français aujourd'hui et pour beaucoup de gens dans, sur cette planète. Mais il y a quand même des syndicats qui... en fait, la réponse, elle est dans l'internationalisme. J'ai envie de dire, comme toujours, oui, la réponse syndicale, elle est dans ce que, par exemple, dit Solidaire Finance Publique, qui est un syndicat très actif sur ces questions technocritiques, qui dit, oui, il faut des droits de veto, il faut des discussions, il faut des machins, il faut des trucs, il faut à la fin la réappropriation des moyens de production par tous les moyens, mais aussi une considération de la chaîne de production de l'intelligence artificielle. Moi, je veux pas qu'on s'arrête à est-ce qu'on met une IA française en face d'une IA américaine ? Je m'en fous. Enfin, c'est pas la question. Ça n'a jamais été la question. Ça, c'est les questions des capitalistes. C'est la question des impérialistes. La vraie question, c'est la question du travailleur. C'est que une fois qu'on est attaché aux besoins que le capitalisme a créé lui-même, qu'est-ce qu'on maintient ? Qu'est-ce qu'on peut maintenir ou pas ? Et ce qu'il faut maintenir, comment on gère pour le maintenir le moins salement possible, quoi ? Et les IA françaises, aujourd'hui, elles sont annotées à Madagascar par des gens qui sont très mal payés. Donc, elle est là, la question.
1: Absolument. C'est-à-dire éviter tout ce qui peut être mortifère. Je pense notamment à certaines régions d'Afrique où on prend les terres rares. Et puis d'un autre côté, juste à côté, ben, c'est la poubelle de tous les ordis, etc. etc. Donc c'est ça qui est important et c'est ça qu'il faut vraiment voir le plus possible. Tu vas continuer à travailler là-dessus, bien sûr.
0: Là, je continue dans une thèse de doctorat en sociologie du travail sur particulièrement comment l'IA générative arrive dans, notamment chez les cadres, informaticiens, consultants. Donc ça sera un travail beaucoup plus académique. Ce travail-là est un travail d'essayiste, alors, versé dans forcément la science, les sciences sociales un peu partout, mais c'est pas une enquête académique que j'ai faite. Je situe le registre dès le début, parce que je pense que c'est très important. Donc je continuerai, je pense toujours, a priori, à travailler sur ces sujets, mais les prochaines étapes seront plus universitaires.
1: Bah, tu feras peut-être aussi des articles.
0: J'espère bien, j'espère qu'on se reverra pour en parler.
1: Bah, écoute, je te remercie en tout cas.
0: Merci à toi.
1: Merci pour ce livre. Je répète, c'est La sommation technologique au temps des catastrophes, Irénée Regnault, et c'est donc publié à La Fabrique.
2: Nous sommes à la croisée des chemins.
3: La défaite nous a tous amenés à nous repenser. J'aimerais tenter d'apporter ma pierre à l'édifice. S'il y a quoi que ce soit, n'importe quelle tâche, je suis prêt à servir le pays.
4: N'importe quelle tâche.
3: N'importe quelle tâche.
4: Donc vous voulez vraiment servir la France ?
3: Absolument. On a besoin d'organiser le travail.
5: La collaboration, au fond, comment est-ce qu'on peut dire coopération ?
3: Alors, penchez-le. Voilà.
4: C'est bon ?
3: Oui, c'est bien.
6: Les pétainistes sincères comme vous sont une denrée rare.
3: T'es content ?
7: Oui.
3: On passe à la photo, s'il vous plaît.
7: Parfait.
8: Il y a des poches partout, vous avez vu ?
9: Vous savez, l'administration française, pour nous, c'est compliqué.
3: tout.
10: Il y a les femmes et les enfants qui sont concernés par l'opération. C'est des wagons à bestiaux.

0: qui est important, c'est de tenir les délais. Hein.
1: Et vous avez dit où vous allez, ces gens?
0: Nous, on est là, à notre poste. On n'est pas décisionnaire. Donc, qu'est-ce qu'on fait?
2: Notre salut, un film d'Emmanuel Mar. Notre salut a remporté le prix du scénario au Festival de Cannes et ce drame historique est certainement l'une des plus belles surprises cinématographiques de la rentrée. Interprété magnifiquement

par Swan Harlow, avec toutes les méandres et les ambiguïtés du collaborateur ordinaire, il incarne un personnage inspiré par l'arrière-grand-père du réalisateur, Henri Marr. Un homme raté et assez médiocre de 49 ans, qui voit dans l'arrivée de Pétain au pouvoir et la collaboration une opportunité de se faire connaître et de sortir de sa propre débâcle professionnelle. Il débarque à Vichy sans le sou, séparé de sa femme et de ses enfants, et voit dans la nouvelle administration de Pétain la possibilité de trouver enfin la place qu'il mérite. Il arrive donc à Vichy avec son traité politique édité à compte d'auteur, Notre Salut, où il développe des convictions patriotiques et des méthodes d'ingénieur pour relever la France de la débâcle. On l'aura compris, les échos avec aujourd'hui sont multiples. Les convictions opportunistes qui se fondent allègrement dans un fascisme de circonstances, comme pour les industriels qui n'ont guère d'état d'âme pour travailler avec des nazis. Quant à Henri Marr, il est le serviteur zélé, en mal de reconnaissance, du régime vichiste et voit dans les dérives fascistes l'accomplissement du fameux « travail, famille, patrie » dont l'objectif va de pair avec notre salut. La lecture en voix off du courrier échangé entre Henri et son épouse, à deux voix, donne une foison de détails de ce qu'était la collaboration au quotidien avec les dissimulations au nom de l'efficacité collaborationniste. Tous ces petits arrangements avec la conscience qui d'ailleurs serviront ensuite de justification de l'horreur. L'obéissance aux ordres, le déni, et la croyance dans la propagande nationaliste, à savoir le sauvetage du pays. Concernant le personnage principal, commente le réalisateur, je ne voulais pas le situer dans un conflit binaire, entre tout blanc et tout noir, du bon et du mauvais côté, sans pour autant l'installer dans une zone grise, car il y avait plusieurs couleurs, y compris au sein de Vichy. Cela installe le spectateur dans un autre rapport, aux enjeux plus proches de la vie, sans qu'il y ait nécessairement une ligne dramaturgique claire. Le plus important, c'est de se pencher sur un personnage qu'on qualifierait de collaborateur, avec une sensation de vécu dans le présent des choses, afin d'interroger différemment la question des choix qu'il fait. Henri, c'est l'administration française qui a travaillé pour Vichy, soit des centaines de milliers de personnes. À travers ce choix d'échelle, je voulais parler des gens qui sont au deuxième plan de la photo, au lieu d'interroger les grands personnages de cette époque, souhaitant me tenir à l'écart de l'album des grands collabos. Car ils ont un romanesque qui en font des figures lointaines, monstrueuses et en un sens confortable. Cela fait penser aux discours propagandistes d'aujourd'hui, aux empires médiatiques et à la mainmise des milliardaires sur l'audiovisuel. Sans doute cela souligne assez finement ces liens au-delà du temps et de l'espace, et le réalisateur a des traits de génie concernant les anachronismes, musicaux par exemple. Le roman national, qui prétend que le fascisme n'a pas existé en France, est égratigné et le talent du réalisateur est que les protagonistes ne sont pas partagés, comme souvent, entre les bons et les méchants, mais naviguent dans un univers ordinaire et diffus. Swan Harlow est incroyable de petitesse et de détournement du regard. On comprendra aisément les liens entre hier et aujourd'hui. « Plus jamais ça », disait-on pendant quelques décennies qui ont suivi la collaboration fasciste. Et aujourd'hui, Notre Salut d'Emmanuel Marr, un des meilleurs films sur la collaboration en France, le 30 septembre au cinéma.

0: Alors là, c'était aussi un clin d'œil. Bien sûr, ça colle parfaitement avec le film d'Emmanuel Marre, mais c'est surtout que Frasiac sera à la fête des 45 ans de Radio Libertaire les 7 et 8 novembre prochains. Le concert de Frasiac, ça sera le 8 novembre. Et donc, nous préparons un portrait de Frasiac, et puis, évidemment, en l'actualisant avec ses nouvelles chansons, à savoir quand même qu'il est en train de préparer un nouvel album qui ne sortira pas avant l'année prochaine. Mais déjà, on aura la possibilité de l'entendre donc le 8 novembre à l'espace Olympe de Gouges. C'est donc un concert de Frasiac pour les 45 ans de Radio Libertaire. Le chant des oliviers d'Alex Camilleri. Lorsque sa mère meurt, Mare apprend qu'elle hérite de 3 terrains, mais rien n'est clair. Elle doit retrouver les terres, les photographier, pour établir des papiers officiels, contre d'ailleurs les ambitions de ses oncles maternels. Mare est une jeune femme décidée à quitter Malte. Chacune de ses propriétés est une part de son histoire familiale, mais représente aussi l'opportunité de partir ailleurs. Le Chant des Oliviers est un road movie insulaire, un voyage dans le dédale du temps et une fuite qui se transforme au fil des rencontres en une véritable émancipation. Sa première rencontre est celle d'un interprète de chant traditionnel maltais, Nenu, qui va l'aider dans sa quête, mais aussi dans le désir d'expression dissimulé en elle. Son voyage aux côtés de Nenu l'amène à découvrir un héritage musical, le hana, un art profondément ancré dans l'identité de l'île, quelque peu méprisé, sans doute, considéré comme trop populaire dans la société maltaise contemporaine et pratiqué dans les bars, une musique traditionnelle underground. Nenu, comme les autres interprètes, sont perçus comme des figures indignes d'occuper une place au sein de la culture. Or, cela parle à Mare, qui se sent rejetée par sa famille et rêve de partir. Les filles bien se marient et les plus malines se tirent d'ici, dit-elle à Nenu. Le film fait le récit d'une jeune femme en colère et éprise de liberté. C'est aussi l'histoire de l'exil, accompagnée du hana, aux origines méditerranéennes, multiculturelles, venant de la terre. C'est un chant et un combat. Rencontre avec Alex Camilleri.
1: The history of the music is really connected to the land and agrarian work. And so it seemed to me that it was begging to be married to a journey that would take characters into the land and deeper into the countryside.
2: La musique est vraiment l'élément premier de ce film et elle est profondément liée à la ruralité, au côté agraire de l'île de Malte. Pour moi, il était évident qu'elle allait nous emmener dans un voyage dans l'intérieur des terres.
1: And I believe that a place is only as small as you imagine it to be. And because this was also going to be a story of a person coming to a greater awareness of herself and her own history, the land itself would be expanding as she's traveling through it. And so that expanded the possibilities of the road trip itself.
2: Comme c'est aussi l'histoire de quelqu'un qui est à la recherche de sa propre dilatation personnelle, qui cherche à élargir ses horizons, finalement son road movie élargit d'une certaine façon le territoire en lui-même, si petit soit-il à la base.
1: And even from the very beginnings of the writing, I glimpsed the shape of a circular road trip because I knew I could never write like a classic road movie in which the characters drive into the horizon to escape the past. I think that's a kind of an American idea. But in Malta, you can escape the past. You can only drive in circles until you run into yourself.
2: J'ai très vite compris, du coup, que ce road movie serait circulaire. À la différence des road movies américains où on peut s'enfuir vers l'horizon et se fuir soi-même, là, le personnage principal ferait une sorte de road movie circulaire vers elle-même.
0: Donc c'est les trois endroits et les trois chapitres du film en fait. Zabar, Zebig et Zitoun. Ces trois noms, mais c'est arabe.
1: The basis of the Maltese language is Arabic. And especially the older words in the language and the older place names are much more rooted in the island's Arabic history. That connected to this idea of a person coming to a greater awareness of themselves, because many Maltese are in denial of the Arabic influence in our culture.
2: C'est vrai que la première origine de la langue maltaise, c'est l'arabe. C'est quelque chose de très ancien. C'est aussi quelque chose que beaucoup de Maltais ne veulent pas admettre. Dans le voyage, le road movie de Mar, c'est aussi quelque chose qu'elle va découvrir et d'une certaine façon se réapproprier et comprendre en tout cas.
1: I think that to embrace this music is to embrace the origins of that music, which would have been inherited from the North African influence in the culture. And that seems to be a beautiful way to take pride in this side of Maltese culture that has so often been suppressed or downplayed in favor of the European identity that I think has a lot more sort of perceived value.
2: Dans l'appréciation qu'ont les Maltais de leurs origines, c'était une manière aussi de peut-être remettre de la lumière sur ces origines nord-africaines, puisque cette musique vient s'inscrit dans des traditions beaucoup plus nord-africaines qu'européennes, quand la population maltaise, d'une manière générale, préfère mettre en avant ses racines européennes, alors que cette musique et l'histoire générale de Malte, qui est très ancienne, est quand même nord-africaine.
0: La séquence de discussion dans le bar, où là, il y a quand même des choses qui sont dites qui sont très proches de ce que tu viens de développer, c'est-à-dire, ils disent, on était arabes avant que les Britanniques nous donnent un nom. Un autre qui dit, mais finalement, la musique, mais elle vient du fado, elle vient du flamenco, elle vient de la musique arabe. Donc, on a l'impression qu'il y a cette conscience dans la population, en tout cas la population simple, qu'il y a ces racines-là, très fortes. Et ils analysent très bien, c'était sous autorité ottomane à un moment donné, et puis ensuite, les Britanniques sont arrivés à la Première Guerre mondiale. Et donc, il y a cette espèce de mélange, et eux,
1: Yeah, I mean, really important conversation for me to include in the film, because it would be a very common sort of debate that you might hear amongst Maltese people, which is an uncertainty about who we are, and we can't agree on our own history. There are big gaps in our cultural memory, and because of the ways of colonization, there is a lack of continuity.
2: C'est vrai que c'est un débat très important, parce que tout le monde n'est pas d'accord. Parce qu'il nous manque beaucoup de cases, finalement, historiques. On a des manques, on ne sait pas, et donc on s'interroge et on débat. Et la colonisation, évidemment, n'a pas arrangé ça. Mais oui, c'est quelque chose dont on débat beaucoup, à cause, malgré, grâce à ce manque d'éléments historiques.
1: I heard someone once describe this problem for the Maltese, saying we were killed before we could get our stories together. And we didn't suffer as a colony in ways others did, much worse ways. But it seems like our stories, our identity couldn't take form before the next wave of colonization came and scrambled the story again.
2: D'une certaine manière, notre histoire a été tuée par la colonisation. Non pas que la colonisation anglaise, la dernière, a été particulièrement violente par rapport à ce qu'ils ont pu faire ailleurs, mais on nous a pas laissé le temps de finalement avoir ce laps de temps pour pouvoir nous pencher sur nos origines et les définir. On a étouffé finalement cette connaissance dans l'œuf.
0: La perception des différences de classe sur cette île, déjà dans la séquence du mariage, qui est vraiment insupportable, la manière dont Nenou est traité, et puis il y a aussi le conflit qu'il y a dans la famille de Mar avec ses oncles maternels. C'est des bourgeois. Donc eux, ils veulent tirer profit. Elle n'a pas de raison, elle n'a pas le droit. Mais surtout, ce qui est intéressant, c'est qu'on la repousse parce qu'elle n'accepte pas les règles. C'est une rebelle. Est-ce que, dès le départ, avec le caractère de Mar, tu voulais faire ça et est-ce que tu voulais faire ressortir aussi ce conflit de classe sociale qu'il y a sur l'île?
1: Oh yeah. Anna has been really pushed to the margins of society. And because it had a connection to the working class historically, it failed to find a place. And because the practitioners of the music would have less education and would be less connected to the centers of power, it carried a kind of a stigma. The potential of the music, poetry and the artistry was really always overlooked.
2: Et pour cette raison que ces interprètes sont des gens peu éduqués, qu'ils ont été relégués aux marges, quoi, qu'ils ne sont pas considérés par la bourgeoisie, donc ils sont un peu maîtrisés. Par conséquent, toute la poésie, toute la musicalité, toute la richesse artistique du Hana a également été mise de côté, on ne s'y est pas vraiment intéressé.
1: I was surprised most Maltese people who grow up go through the education system. They're maybe told about Anna once in a curriculum as children and never again. I knew very little about it, but I grew up in the United States. But even most people in Malta don't know this thing that's very special in their own culture.
2: C'est très étonnant, il explique que, alors que c'est quand même une forme de chant peut-être la plus spécifique de la culture maltaise, on la connaît pas, et un enfant qui suivra une éducation classique, une scolarité classique, on entendra peut-être parler une seule fois. Évidemment, Alex a grandi aux États-Unis, mais malgré tout dans une famille maltaise, mais n'en a quasiment jamais entendu parler.
1: And so I became interested in the reasons for this collective dismissal of the music, and also saw an opportunity for what cinema could deliver, which is to make this music more accessible to a general audience, obviously all over the world, but even inside of Malta. And this is what has happened. A lot of people in Malta are discovering a side of their own culture to be proud of. It's a big question in Malta. What should we be proud of?
2: Il s'est effectivement interrogé sur rejet collectif. Pourquoi Anna a-t-il été aussi puissamment rejeté? Donc pour lui, c'était évidemment une question en tant que cinéaste très intéressante à creuser. Et finalement, le film a servi à remettre au bout du jour, à faire connaître évidemment au monde entier, mais presque avant tout au Maltais, cette forme de musique. Et c'est ce qui se passe. Le résultat est que les gens redécouvrent, non sans une certaine fierté, et se posent cette question fondamentale en tant que Maltais. De quoi devons-nous être fiers? Ça rebat un peu les cartes culturellement.
0: Est-ce que justement le fait que tu aies été exilé pendant toute une partie de ta vie et que tu reviennes, est-ce que tu penses que la curiosité que tu as eue, parce que j'ai eu le même sentiment pour par exemple Lu Zhu, pour la peinture des bateaux, la création qui est faite, qui est absolument splendide, des bateaux qui sont ensuite envoyés à la casse. Est-ce que tu penses que le fait que tu aies été exilé et que tu reviennes, est-ce que toi ça te rend beaucoup plus sensible et beaucoup plus à même de justement faire une passation de cette spécificité?
1: I think there's no question. If I had grown up in Malta, I don't think I would be making these films. And that's the strange tension I live inside, which is needing to approach these things as an outsider, which brings with it a lot of difficulty. But at the same time, that outside perspective is the thing that brings me the most inspiration.
2: C'est sûr que si je n'étais pas né à New York et que je n'avais pas grandi là-bas et que j'avais grandi à Malte, jamais je n'aurais fait ces films. Donc bien sûr qu'il y a cette tension extérieure qui m'a porté, non sans difficulté, évidemment. C'est toujours difficile de faire des films quand on n'est pas... on se sent un peu étranger. Et en même temps, c'est une force très grande qui me pousse à le faire.
1: It's also important not to bring a nostalgic perspective. This is a very easy temptation to fall into, especially for Maltese in the diaspora. Because their idea of Malta is often trapped in the past of maybe when they emigrated or their parents. I'm trying to, whether it's in Lu Zhu or in Zaytun, not treat the traditions like museum pieces, but to encounter them in the present day and see how they interact with modernity.
2: C'est très facile de, surtout pour les Maltais de la diaspora, de, et dans mon cas, de traiter, de tomber dans l'écueil de traiter ces thématiques et ces traditions de manière très nostalgique, et c'est compréhensible. Moi, je voulais vraiment les inscrire dans le temps présent et confronter, que ce soit dans Lu Zhu ou dans Zaytun, ces traditions au moment présent et voir comment ils interagissent avec la société moderne.

0: Mars sont ensemble dans la voiture. Il lui pose des questions parce qu'en fait, on ne sait pas qui est le père de Mars. Il est parti, c'est tout ce qu'on sait. Donc il dit, mais t'es drôlement bronzé, est-ce que tu as des racines tziganes? Ça, c'est des mots interdits. Is it racism?
1: Oh yeah, because our past is so mixed between influences, European, British, North African, Middle Eastern. In a family, you can have someone who's very pale blonde hair and their brother is dark skin, dark hair. I think that there's like, you know, a bit of, like we were speaking earlier, a dismissal of parts of our own heritage, a sort of a self-directed, if racism is the right word, but a kind of a self-loathing about the relative values of the different origin points for our culture.
2: Effectivement, on revient à la conversation un petit peu de tout à l'heure sur le mystère et des origines qui est très mélangé et le fait que certaines origines sont peut-être plus honteuses, qu'on a moins envie de mettre en avant. Donc effectivement, comme le dit Alex, dans une même famille, à cause de ce mélange entre les Anglais, le Moyen-Orient, l'Afrique du Nord, l'Europe, on peut avoir dans une même famille quelqu'un qui est très blond, très pâle et puis quelqu'un de, que rien n'est réglé à Malte et que le débat est toujours vif.
1: And even if it's if a comment like what Nanu says is made in a lighthearted way, the person might not be aware of the way in which they inherited a sense of self-loathing about skin color, about the value that that would give someone's appearance. The line is, did they leave you in the oven too long? Something that Michaela, the actress, hears in her own family.
2: La ligne de dialogue, c'est « Oh, mais on t'a laissé dans le four trop longtemps » et c'est des phrases que Michaela, l'actrice, a entendues dans sa propre famille. On ne sait pas comment ce genre de phrase peut être reçue. Nanu, le personnage, le dit de manière très légère et un peu amusante, mais la manière dont Mar réagit démontre peut-être une forme de, d'auto-dénigrement à cause de cette histoire de couleur qui est quelque chose de pas résolu.
0: Il y avait quand même ce mix avec tous les pirates, c'est un mélange. Je retrouve exactement la même chose, par exemple, en Afrique du Nord.

0: Il y a une sorte de progression dans les espaces qui sont visités. Il y a même un pas de côté, puisqu'en fait, le deuxième terrain se trouve sur une île à côté de Malte. C'est pas à Malte même. Donc, est-ce que tu as voulu montrer justement la richesse de tout cet espace? C'est pas juste l'île de Malte.
1: Maybe that is a trope from the Road movie that I adopted, which is you have to send the characters to the limit. I think about like La Strada. They end up in the snow at one point. And I was trying to find our version of that. And the farthest you can possibly go is Gozo. And that would give us a different texture and expand the journey in an interesting way within the small container that we had.
2: C'était l'idée de toujours cultiver cette idée de road movie. Dans le road movie, on essaie d'explorer les limites, les confins. Et un des confins à Malte, c'est l'île de Gozo. Et c'est un peu comme... il fait référence à la Strada, où à un moment, il se retrouve dans la neige. Enfin voilà, cette idée de... on va le plus loin possible à Malte, c'est Gozo. Et donc, c'était sa manière de broder sur le thème du road movie.
0: Angelo, c'est toi, non?
1: I'm dressed like him right now. He combines a perspective similar to mine and also gave me a way to help the audience see Anna in a larger context. And that was, I think, helpful, even for the character of Mar, to start to see Nanu as more than the man, and that he might represent something actually quite extraordinary. I like that, ironically, Angelou's working against himself, even though he's going to maybe be trying to pull Mar into his orbit in some way. He's also helped Mar find more value in Nanu.
2: Oui, il a quelque chose de mon regard et sa perspective sur Malte est un peu la mienne. Et en même temps, il est celui qui, pour le personnage de Mar et pour le public en général, aide à lui montrer et à nous montrer la grandeur, la valeur qu'elle ne soupçonnait peut-être pas, de lui offrir un regard extérieur en lui disant « mais ce type est incroyable, tu ne te rends pas compte, ce type c'est de l'or en barre ». Et donc ça va changer le regard de Mar sur Nanu et elle va se rendre compte à quel point effectivement cet homme est plus que ce petit homme drôle. Et aussi, quelque part, Angelou travaille contre lui. Finalement, il aimerait bien emmener Mar avec lui en même temps, soulignant de manière aussi importante et professionnelle et culturelle, justement l'importance culturelle de Nanu.
0: Angelo, il a aussi un regard extrêmement critique. Quand ils sont sur le terrain de Zedbig, c'est vachement joli, il y a la mer d'un côté, il n'y a personne, etc. Puis lui, il regarde en bas, puis il y a une mine. Elle dit, mais comment ça se fait qu'il y a cette mine-là, et de quel droit ils sont là? Et il dit, oh bah avec les pots de vin, on peut tout.
1: It's important not to look away from these things. I wanted the exploration of Malta to be truthful, but it's important not to look away. What Angelou says there is revealing of the kind of the casualness of corruption in Malta. It doesn't surprise him, and I think because he's a bit older and a bit wiser, that's very typical of many in Malta who have just accepted it. And I think that he can love Malta, but at a distance. He left for many reasons, but for those who leave, they've resigned to accepting the way things are done in Malta, which is often not the right way.
2: Quand il dit ça, il veut dire, Alex ne veut pas regarder à côté, il regarde les choses en face. Les choses en face étant que la corruption à Malte est une forme de norme. En tout cas, il y a une simplicité de la corruption qui est évidente. Et Angelou a ce regard un peu, évidemment, d'observateur extérieur, puisqu'il est parti, mais il a un regard assez honnête, pas romantique, sur ce qu'est la société maltaise, où effectivement la corruption est la règle. Et beaucoup de Maltais s'y sont faits et on l'ont accepté.
0: Le personnage de Mar, évidemment, moi, me plaît beaucoup en tant que féministe. À un moment donné, Nanu lui dit « Mais bah, qu'est-ce qui t'est arrivé ?» Elle a cette phrase « Je pense que les filles bien se marient et que les plus malines se tirent d'ici. » Moi, ça m'a fait penser à une phrase que disent certaines musulmanes qui disent « Les filles sages vont au ciel et les autres vont où elles veulent. »
1: I think she really believes this in the beginning of the story, that if you're smart, you leave. And I think that's true for a lot of, especially young women in Malta. The smart thing to do would be to leave. And I really loved exploring her arc in which she comes into an authentic love of Malta, not based on romance or nostalgia, or even dependent on any man, including Nanu. She really stays for her own belief and what she wants to fight for.
2: C'est clair que le personnage de Mar, dès le départ, fait ce que beaucoup de jeunes femmes considèrent comme intelligent, c'est-à-dire de partir. Ce qui l'a intéressé aussi de montrer, c'est qu'il est uniquement le sien. Il ne dépend d'aucun homme, même pas l'amour qu'elle peut développer, l'amour quasi filial qu'elle peut développer pour Nenou. Elle reste pour elle, pour ses propres désirs, ses propres prérogatives.
0: On pourrait dire qu'au départ, elle est un peu coincée par le ressentiment, la peine, mais qu'au fur et à mesure que l'histoire se déroule, elle va vers une émancipation totale. Et à plusieurs endroits, tu le montres dans le film, notamment quand elle est sur cette trottinette, et puis qu'il y en a qui parlent de ce côté-là, et les autres de l'autre côté. Cette progression vers l'émancipation, c'était quelque chose qui était important pour toi, pour fixer le caractère.
1: Yeah, I was trying to also tell the story a lot through the landscapes, and the roads were chosen very carefully in the film, and you might notice that they're often in zigzag, kind of mirroring this sort of back and forth that she's navigating throughout the film, because life is not a straight line.
2: Je voulais beaucoup que cette progression, en tout cas en tant que du personnage, passe par le paysage, et que le paysage, par des circonvolutions, des routes qui zigzaguent, on fait un tour, on fait demi-tour, montre, dépeigne ce que sont les trajectoires humaines en général, la vie n'est jamais une ligne droite, et je voulais beaucoup que ça passe par cet aspect paysager.
0: Et c'est aussi le fait d'utiliser donc des gros plans, mais aussi des vues aériennes.
1: Yeah, the story always had to be told through the land. I think that was so important. Yeah, the faces of these people and the car and the landscape, for me, that's what the film is. Yeah, it was also fun to explore the ways in which she begins the journey on foot. She gets the car from her mother, which allows her to strike up the friendship with Nanu. And then it's the journey of the car, and then it's the scooter, and then she's back on foot. So it's kind of like an evolution and a de-evolution, and she's left with nothing, really, in the end, but richer than ever in other ways.
2: Oui, bien sûr, tous ces gros plans, ces différences de grammaire visuelle, ces gros plans, ces plans aériens, etc., ça, c'était partie de la richesse de progression. Et après, dans sa progression, il y a vraiment elle d'abord à pied, et puis ensuite elle récupère la voiture de sa mère. C'est comme ça qu'elle va faire la rencontre de Nanu. Il y a ce voyage ensemble, et puis finalement, elle vend la voiture, et puis finalement, elle se retrouve sur le scooter, et puis finalement, elle se retrouve à pied, quelque part sans rien. Donc il aime bien cette progression, et elle se retrouve sans rien, mais plus riche que jamais auparavant.
0: Par rapport au titre, c'est le chant des oliviers, alors que dans le titre du troisième chapitre, c'est le livret, c'est-à-dire c'est l'espace, tandis que là, le chant, c'est C-H-A-N-T, c'est-à-dire la chanson des oliviers. Alors, est-ce que c'est dû au fait qu'il y a cette légende de femme qui serait morte dans cet oliveraie et qui apporterait quelque chose de magique? Tu introduis là une magie à l'intérieur de l'espace. Toi, tu l'as appelé à plusieurs reprises Zaytoun.
1: The title was always for me, before I even had the story, I had Zaytoun.
2: Donc le titre a toujours été Zaytoun, avant même que le film soit écrit.
1: And I have intentionally spelled it incorrectly, which has made a controversy in Malta.
2: Je l'ai écrit avec une erreur, ce qui a posé une petite controverse à Malte.
1: The village of Zaytoun, which is a location in the film, is like the home of Anna. It's a very, there's a very strongly associated with the music.
2: Zaytoun, c'est vraiment le village d'où est originaire le Anna. C'est vraiment le lieu originel.
1: As an English speaker, I saw the word Zaytoun, Z E J T U N, and I said, okay, but if you just add a letter E at the end, you would get the word in English tune, as in music, and for me, it was, voilà, there it is. In one word, I have location and music. I have place, I have land and music. And before I knew anything about the story, I knew it had to be about these two things, and that title held both of them together.
2: Le mot Zaytoun, le lieu géographique, s'écrit sans E à la fin. Mais il s'est amusé en tant que, évidemment, anglophone natif, en regardant et en jouant avec le mot, à rajouter un E à la fin pour faire Zaytoun. Et tune en anglais veut dire musique, chant, justement. Et quelque part, ça lui a donné la conviction que le film parlerait d'un lieu et de musique.
0: Est-ce que tu peux me dire un mot sur le compositeur
1: John Mendes?
0: Comment vous avez travaillé ensemble pour faire la bande originale qui est vraiment très belle, hein?
1: I gave him an impossible job. which is
2: no translation needed.
1: Impossible. The film already had so much music in it. And I asked him to, like a surgeon, come in and out of the spaces where we needed score. It needed to elevate the story, but not cover the same territory as the diegetic music. It needed to be evocative of the world of the film, but not ethnographic. We didn't want to broadcast something about the culture in the music, so it had to be timeless, subtle, and I didn't give him any temp music to work with, so he had a totally blank slate, and I think he did an amazing job.
2: Alors il a fait un boulot extraordinaire parce que c'était un boulot impossible que je vais demander à la base, puisqu'il est, c'est un film où déjà la musique est partout et je ne voulais pas qu'il fasse une musique ethnographique, une musique qui soit redondante. Donc comme un chirurgien, je lui ai demandé de travailler sur des textures, sur des paysages sonores qui permettent d'élever les scènes quand il y avait besoin et donc de créer des atmosphères qui ne soient pas redondantes avec toute cette musique diégétique, enfin toute la musique jouée et entendue par les protagonistes. Et donc et je lui ai laissé page blanche pour inventer ce paysage sonore et il a fait un boulot fantastique.
0: J'espère que tu vas faire un prochain film aussi fort que les deux Bourbiers.
1: Thank you. I'm already working on it.

0: Radio Libertaire, les Chroniques Rebelles, eh bien, on vient d'entendre donc Alex Camilleri qui nous parlait de son film Le Chant des Oliviers, qui sera au cinéma le 30 septembre. 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
1: Un hiver russe de Patrick Chia. Patrick Chia filme un groupe de jeunes exilés russes entre Paris et Istanbul. Margarita, Yuri et les autres qui cherchent des repères, leur place dans un monde dont ils et elles sont en fait largués. Vivre et grandir dans une dictature, celle de Poutine, impose de manière inconsciente des réflexes. S'auto-censurer par exemple, ne pas s'exprimer sur le régime autoritaire, éviter les sujets sociaux et politiques qui pourraient sembler être critiques. Le film est un portrait en creux de la Russie, explique Patrick Chia, mais aussi un film sur ce qu'on n'a pas appris à dire. Une dictature, ce n'est pas forcément qu'un régime où on nous interdit des choses. C'est aussi un régime qui nous plonge constamment dans le flou, dans une forme d'instabilité constante. Qu'est-ce que j'ai le droit de faire? Qu'est-ce que j'ai le droit de dire? Ces questionnements sont déjà une forme d'autocensure, ce qui aboutit à se conformer ou à s'exiler, c'est-à-dire à un futur bloqué. Car même en exil, la menace se poursuit avec la peur de la surveillance des services de renseignement, le FSB, et la terreur de l'inconnu perdure ainsi. Comme le dit Andrei Sviagintsev à propos de son film Minotaur qui sort le 14 octobre, les gens en Russie aujourd'hui sont apathiques, sous le joug de la censure. Ils ont peur, sont désorientés, les réseaux sociaux fonctionnent de moins en moins bien, la lutte contre le progrès bat son plein, tout comme la machine de propagande. Tout le monde essaie de fermer les yeux, car chaque jour qui passe ne fait qu'augmenter la dette envers la vérité, et la regarder dans les yeux effraie de plus en plus. Elle ressemble aujourd'hui à un monstre. Il y a ceux et celles qui s'exilent et ne sont pas moins perdus. Les effets d'un régime autoritaire, la propagande subie quotidiennement, ne s'effacent pas facilement et laissent des traces. L'idée de résistance, de manifester son désaccord, implique de sortir d'une vie peut-être confortable, d'ouvrir les yeux et de prendre des risques. Les protagonistes du film ont été arrêtés après les manifestations de 2022. Alors, ont-ils suffisamment résisté ou pas? Où commence la responsabilité individuelle et où s'arrête-t-elle? Des questions que pose le réalisateur, car il faut le souligner, on ne vit pas du tout dans une situation similaire à la leur. Mais ce sont des questions qu'on peut se poser sur nous-mêmes également. Devant cette mer entre la Russie et l'Ukraine, ces exilés, finalement, sont-ils encore vivants? Et qu'est-ce que vivre en exil? Être à l'arrêt dans sa propre vie? La trentaine, normalement, c'est un moment clé de la construction de sa vie. Ce sont des années où on se réalise. Là, ils sont échoués sur une plage. Ça pourrait être beau, mais ils sont à l'arrêt. Le film aborde également les familles éclatées par l'absence, la peur, les oppositions engendrées par le nationalisme et la propagande. De ce point de vue, Patrick Chia est fidèle à son idée du cinéma, c'est-à-dire chercher l'endroit où ça coince. Il y a ceux et celles qui s'exilent de peur de s'autodétruire ou qui collaborent ou même s'engagent dans la milice fasciste Wagner, comme le père de Taras. Le cinéma m'intéresse dans ces zones-là. Mon rôle n'est pas seulement de dire ce que je pense, mais plutôt de créer des formes où des questions peuvent surgir, même si ça se fait au risque de quelque chose d'un peu désagréable. Au bord de la mer, Margarita et Yuri disent avoir de la chance d'avoir pu s'échapper et par rapport à d'autres exilés. Mais ce qui frappe, en fait, c'est leur désarroi. « Et s'il m'arrivait quelque chose ?»« N'importe quoi, » dit Yuri en conclusion. Le dépouillement artificiel des images accentue l'impression de nos futurs glaçantes et de sociétés dépourvues de solidarité. Un hiver russe de Patrick Chia au cinéma le 30 septembre. La musique punk a été composée par l'un des personnages du film, Yuri Nosenko.
0: Alors, April de Nanni Moretti revient sur les écrans au bon moment, d'autant que le nouveau film de Nanni Moretti, après une longue absence, fera l'ouverture en avant-première. J'ai pas la musique. Avant, en avant-première du cinéma Cinémed de Montpellier le 16 octobre. April, Nanni Moretti, donc ça sort le 30 septembre en copie restaurée. Comme souvent avec Nanni Moretti, on parle politique et critique de la société à la dérive sur un ton drôle, incisif et sarcastique. April ne fait pas exception. Ça commence avec l'élection de Berlusconi et sa victoire annoncée avec un journaliste, plutôt un influenceur aux ordres. Du coup, Nanni Moretti se fume un énorme pétard. Et ça finit par une comédie musicale en cuisine. Le film sort sur les écrans le 30 septembre. Et maintenant, on va passer à nos derniers films, ces deux films en fait, de Graham Swan.
1: The World is Full of Secrets et An Evening Song for Three Voices. Dans The World is Full of Secrets, premier film de Graham Swan, il dit avoir refusé une ligne narrative cinématographique classique pour adopter une structure fixe dans laquelle le personnage fait le récit des événements plutôt qu'il ne les joue. Une manière de procéder issue du théâtre antique où les tragédies et les meurtres sont rapportés, racontés par un chœur ou un coryphée, tandis que le public les intériorise avec d'autant plus de force. C'est donc dans cet esprit que Graham Swan met en scène cinq adolescentes dans une maison de banlieue, un soir où les parents sont absents. Et c'est une voix un peu cassée, celle d'une femme âgée qui se remémore un terrible événement de son passé. Elle est en quelque sorte le coryphée de toute l'histoire, se déroulant par une chaude soirée d'été. L'idée étant de se surprendre par des histoires horrifiques, chacune se surpassant dans les détails d'une cruauté inouïe pour passer le temps. Mais la réalité dépasse la fiction et la spirale de l'horreur s'emballe. La puissance de la voix, intime et confidente de l'horreur, se juxtapose à un visage angélique d'adolescente narrant des détails de cruauté précise, sans émotion et totalement impavide devant les faits abominables rapportés simplement pour faire souffrir. C'est une suite détaillée de cruauté gratuite, sans motivation réelle, sinon celle de la construction d'une échelle de l'horreur. La domination par la souffrance et le pouvoir par la torture. On ne voit effectivement rien, mais c'est d'autant plus effrayant. On imagine. Si le premier film de Graham Swan, situé en 1986, The World is Full of Secrets, et An Evening Song for Three Voices. Dans The World is Full of Secrets, premier film de Graham Swan, il dit avoir refusé une ligne narrative cinématographique classique pour adopter une structure fixe dans laquelle le personnage fait le récit des événements plutôt qu'il ne les joue. Une manière de procéder issue du théâtre antique où les tragédies et les meurtres sont rapportés, racontés par un chœur ou un coryphée, tandis que le public les intériorise avec d'autant plus de force. C'est donc dans cet esprit que Graham Swan

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1: Et An Evening Song for Three Voices. Dans The World is Full of Secrets, premier film de Graham Swan, il dit avoir refusé une ligne narrative cinématographique classique pour adopter une structure fixe dans laquelle le personnage fait le récit des événements plutôt qu'il ne les joue. Une manière de procéder issue du théâtre antique où les tragédies et les meurtres sont rapportés, racontés par un chœur ou un coryphée, tandis que le public les intériorise avec d'autant plus de force. C'est donc dans cet esprit que Graham Swan met en scène 5 adolescentes dans une maison de banlieue, un soir où les parents sont absents. Et c'est une voix un peu cassée, celle d'une femme âgée qui se remémore un terrible événement de son passé. Elle est en quelque sorte le coryphée de toute l'histoire, se déroulant par une chaude soirée d'été. L'idée étant de se surprendre par des histoires horrifiques, chacune se surpassant dans les détails d'une cruauté inouïe pour passer le temps. Mais la réalité dépasse la fiction et la spirale de l'horreur s'emballe. La puissance de la voix, intime et confidente de l'horreur, se juxtapose à un visage angélique d'adolescente narrant des détails de cruauté précise, sans émotion et totalement impavide devant les faits abominables rapportés simplement pour faire souffrir. C'est une suite détaillée de cruautés gratuites, sans motivation réelle, sinon celle de la construction d'une échelle de l'horreur, la domination par la souffrance et le pouvoir par la torture. On ne voit effectivement rien, mais c'est d'autant plus effrayant. On imagine. Si le premier film de Graham Swan, situé en 1986, The World is Full of Secrets, et An Evening Song for Three Voices. Dans The World is Full of Secrets, premier film de Graham Swan, il dit avoir refusé une ligne narrative cinématographique classique pour adopter une structure fixe dans laquelle le personnage fait le récit des événements plutôt qu'il ne les joue. Une manière de procéder issue du théâtre antique où les tragédies et les meurtres sont rapportés, racontés par un chœur ou un coryphée, tandis que le public les intériorise avec d'autant plus de force. C'est donc dans cet esprit que Graham Swan...
2: Un petit problème technique sur Graham Swan, et j'en suis absolument désolée. En tout cas, ça n'empêche que les deux films sont à voir et ou à revoir, puisqu'ils sortent n'importe comment en DVD. Je voulais vous signaler également la 19e édition du Festival européen du film fantastique de Strasbourg, qui donc, ça a commencé hier, le 25 septembre, et c'est jusqu'au 4 octobre. La semaine prochaine, nous parlerons avec Thibaut Prévost d'un livre, Technologie du coup d'État, les programmateurs de l'autoritarisme. Et ensuite, nous parlerons également donc des guerres de l'Empire américain au Moyen-Orient, impérialisme et anti-impérialisme au XXIe siècle. C'est un livre de Gilbert Achcar qui est publié aux éditions La Dispute. Sinon, nous parlerons évidemment cinéma, et notamment Quelques jours à Nagui de Koji Fukada, Secrets et mensonges de Mike Lee, et si je crois bien, ça en parlera évidemment de Minotaur. Voilà, très très bonne semaine, et surtout, comme d'habitude, eh bien, tenez bon.

12 000 policiers et gendarmes déployés dans la ville de Paris. 12 000 policiers et gendarmes, je pense qu'avec ça, ils vont réussir à l'attraper, le pape. Parce que quand il s'était agi d'attraper l'ennemi public numéro un ou autre, il fallait quand même une centaine de flics. Mais là, avec 12 000, et en plus l'autre, il est facile à reconnaître, a organisé sa grande prière de rue du côté de la place du... On dit quoi ? Du général ? De Gaulle, enfin de, ils vont l'attraper et ils vont le reconduire dans son pays avec les 300 000 pèlerins. Je ne sais pas s'il y aura assez de place sur la place Saint-Marc pour le ramener là-bas. Allez, Dessous de scène, magazine de créatures radiophoniques, bonjour. Et comme à l'habitude, histoire de débuter ce magazine, quelques petits... Je me souviens qu'ayant bien aimé les surnoms que nous donnions à nos deux enfants, ma belle-mère avait décidé de donner leur nom à ses chats. Avec leur accord, évidemment, mais les quiproquos furent quand même nombreux, dans nos conversations. Je ne me souviens pas de toutes les stations

par retrouver partout, surtout si un des membres de ta famille s'appelait Jonathan. Je me souviens que les trois premières minutes de consultation sur 3611 étaient gratuites. Je m'amusais à faire des recherches un peu absurdes dans l'annuaire, et c'est ainsi que j'avais trouvé dans les Deux-Sèvres un abonné qui s'appelait Deux. Deux D-U-X, c'est un nom qui existe à l'état civil, en général pour des pupilles ou autres, et dont le prénom était quand même Jean-Paul. Je me souviens de Nathalie, mon amour des JMJ, seras-tu cette année ? Je me souviens que Germaine nous racontait souvent que pour 3 sous de théâtre et 1 sou de bonbon, elle passait ses dimanches après-midi d'enfant dans l'arrière-salle du Gavroche, rue des Alouettes. Mais au fait, c'est combien 1 sou ? Je me souviens qu'à chaque fois qu'arrive l'automne, je vois les pêches disparaître des étals des maraîchers puis des primeurs, et à chaque fois, depuis plus de 40 ans, je me pose la même question. Si moi je disparais avant le prochain été, quelle aura été la dernière pêche que j'aurai mangée? Et est-ce que je m'en souviendrai avant de mourir? Je me souviens que les 45 ans de Radio Libertaire seront fêtés à l'espace Olympe de Gouges. Je me souviens que je n'avais pas vraiment compris quand mon père avait dit « Le docteur Henri Maillard et l'instituteur avaient épousé les sœurs Letellier, mais c'était juste pour les convenances, et ils profitaient des vacances pour envoyer leurs femmes et enfants au Crotoy et vivre leur vie commune. » Qu'est-ce que ça pouvait bien dire ? Je me souviens que pour livrer ses pommes de terre et volailles dans son triporteur, Séraphin n'hésitait pas à s'accrocher au cul du tram qui remontait la rue de Belleville. Je me souviens que Samuel était pompier le jour, go-go dancer dans une boîte gay le soir rue Sainte-Croix de la Bretonnerie, papa poule la nuit et amoureux de sa femme le reste du temps. Je me souviens d'Erwan, qui bossait sur Radio Libertaire. Je me souviens que c'est en passant rue du Chevalier Labarre, il y en avait une dans ma ville natale, rien merci, je me souviens que c'est en passant rue du Chevalier Labarre que mon oncle m'avait expliqué son procès, son supplice pour blasphème, sans entrer dans tous les détails, parce que j'étais petit.

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0: Allez, on s'est rafraîchi un petit coup avec Sarcloré. Dessous de cette magazine de créatures radiophoniques, aujourd'hui, si je regarde l'agenda, est-ce que j'ai reçu comme mail d'Evelyne ? Ben, ça va être... Et bonjour Nicolas, voici un enregistrement d'un poème de Sabine Sicot par Jean-Marie de 6 minutes 29 intitulé La Solitude. Les invités sont Aude de Tocqueville, auteur pour le spectacle Freud, Dernier Combat, Baptiste Deschamps pour La Chute de la Maison Usher d'après Edgar Allan Poe. À tout à l'heure. Eh ben, ici les studios, à vous les studios.
1: En fait, on a l'impression qu'on est... Ah oui, c'est vrai, il y a un studio d'enregistrement à côté. Voilà. Mais je suis dans le studio A, hein, si vous voulez bien tout savoir. Alors, bonjour les auditrices, les auditeurs. Alors, aujourd'hui, ben, c'est la séance théâtre. Et... j'ai pour invité, premier invité, Baptiste Deschamps.
2: Bonjour.
1: Voilà. Que j'ai invité pour un spectacle qui met en scène et qui s'intitule La Chute de la Maison Usher.
2: Usher. On va le dire à l'anglaise.
1: Usher. Ah oui, il faut le dire à l'anglaise. Ah d'accord.
2: La Chute de la Maison Usher.
1: Usher.
2: Ouais. Ça fait mieux.
1: Ça fait mieux. Bon, ben d'accord. Ok. Vous êtes... anglophone? Non, même pas.
2: Un petit peu, mais je n'ai pas traduit, hein, j'ai pris une traduction déjà existante
1: d'accord.
2: Pour la nouvelle.
1: Alors, ben, on va rentrer en plein du sujet, mais déjà, on va peut-être parler un petit peu de vous quand même. Vous êtes jeune quand même, vous êtes encore jeune.
2: Hein, c'est encore.
1: Ce qu'on m'avait dit.
2: Oui, ça a 28 ans.
1: Bah ouais, c'est un bébé pour moi. Un bébé, 28 ans, qu'est-ce que c'est jeune. Bon. Alors, vous venez de Strasbourg.
2: J'ai fait des études, oui, ça, à Strasbourg. C'est là-bas que j'ai commencé le théâtre au conservatoire pendant quelques années. Et ensuite, je suis venu à Paris. Mais sinon, moi, je suis originaire de Bourgogne, Nevers, pour être précis.
1: Ah, d'accord, voilà. D'accord. Et votre vocation de théâtreux, c'est venu...
2: Alors j'ai un peu touché au théâtre au lycée, on va dire de manière classique, les ateliers théâtre, tout ça. Et je ne savais pas trop quoi faire à la fin du lycée. Et donc moi ce qui m'amusait, bah, c'était justement ces ateliers théâtre, jouer, lire des pièces. Voilà, donc je me suis dit allez pourquoi pas tenter. Et je suis parti donc au conservatoire à Strasbourg. Et là, j'ai adoré, quoi. Donc j'ai continué. J'ai pu jouer dans pas mal de pièces là-bas. On avait des professeurs qui montaient plein de pièces. C'était super. Donc j'ai joué, découvert plein d'auteurs. J'ai appris plein de choses sur le théâtre. J'avais des profs vraiment super. Et ensuite, je suis venu à Paris, où là, j'ai rejoint les cours de Daniel Mesguich.
1: Ah ben oui, voilà. Daniel Mesguich, tiens, c'est une bonne idée de parler de Daniel Mesguich parce qu'il vient de faire la mise en scène d'un spectacle sur Brassens.
2: Oui, c'est ça, sur Brassens, oui.
1: Voilà, et il y a un comédien qui joue, qui interprète plusieurs chansons de Brassens, ça s'appelle L'Amour des mots, et qui raconte, et c'est Brassens qui se raconte. À travers ses chansons et après et puis d'après plusieurs interviews aussi qu'il a donné pour parler de lui, mais c'est vraiment un spectacle super, hein, que je recommande, et ça se passe au Petit Gymnase en ce moment sur les grands boulevards. Voilà, et puis Daniel Mesguich, pour l'anecdote, la première fois que j'ai vu Daniel Mesguich, c'était au Festival d'Avignon. J'étais une ado et tout à fait par hasard, alors quand on est ado, on fait n'importe quoi, je rentrais comme ça dans les théâtres sans savoir ce que j'allais voir. Et je suis tombée sur une mise en scène du château par Daniel Mesguich. Et ça m'a complètement emballée, complètement. J'ai un souvenir merveilleux, assez fantastique. Je rentre dans une salle de spectacle, je ne sais pas ce que je vais aller voir. Et là, j'ai été complètement séduite. Et depuis... quand j'entends parler de Daniel Mesguich, j'ai toujours une étincelle à l'intérieur de moi. Ouais. Et qu'est-ce que je voulais dire ? Alors, c'est bien les cours de Daniel Mesguich.
2: Oui, c'était super. Enfin, moi, j'ai appris plein de choses, et il a cette particularité dans ses cours de vraiment nous laisser le champ libre quand on prépare des scènes. Donc, ça se passe de manière assez classique. Hein. On vient, on apprend des textes avec les autres camarades, on prépare des scènes, on les présente devant lui et on travaille. Mais disons qu'il nous pousse vraiment à présenter la pièce, enfin la scène en l'occurrence, comme si on montait vraiment le spectacle, c'est-à-dire à réfléchir, venir costumer, maquiller, réfléchir à une bande-son si on veut. Enfin voilà, et moi ça m'a vraiment fait toucher un peu à tout du coup. Avant, ah oui. Au conservatoire, on venait, on présentait nos scènes, on jouait
1: On est comédien, mais on est aussi metteur en scène déjà.
2: C'est ça, bah en fait, c'est un peu comme ça que j'ai commencé un peu la mise en scène, c'est parce qu'avec Daniel... Quand on passait une scène, oui, je me cassais la tête sur ok, qu'est-ce qu'on va mettre comme son, comment on va se maquiller, comment on va se costumer. Et ça, c'était vraiment hyper, hyper intéressant. Et à la fin de l'année, on présentait devant un public toutes ces scènes. Et c'était vraiment un gros spectacle. Voilà, on enchaînait les nuits blanches à faire des lumières, des sons pour vraiment présenter quelque chose de qualitatif. Et j'ai beaucoup appris, voilà, dans le jeu, mais aussi... Dans ce qui se fait autour du théâtre, les autres métiers, la régie, les costumes, voilà.
1: Ah oui.
2: Ouais,
1: ah
2: ça
1: oui,
2: c'est
1: oui.
2: Super intéressant.
1: C'est super intéressant. Ah ouais, vous êtes resté combien de temps?
2: J'ai fait 2 ans là-bas.
1: Ah oui, quand même ouais. 2 ans, ouais.
2: Ouais.
1: Et ensuite, vous avez pris votre envol.
2: Ouais, bah à un moment faut partir.
1: Sortir ouais. Du nid, oui.
2: C'est ça, oui. Bah à un moment faut partir et puis ça se passe bien. Moi j'ai commencé à travailler un peu à droite à gauche, des auditions, voilà, surtout du théâtre. Je fais pas mal de théâtre, je sais pas. Bah déjà à la sortie des cours, il y a Daniel qui avait monté une adaptation du Capitaine Fracasse.
1: Ouais.
2: Où j'avais pu jouer dedans. C'était au théâtre des Jazés.
1: Mm-hmm.
2: Donc voilà, ça m'a fait une première expérience professionnelle, c'était super, super intéressant.
1: Ouais.
2: Et bah, sinon, plus récemment, avec la fille de Daniel, Sarah Gabrielle,
1: oui.
2: Elle avait monté au Lucernaire, La Belle et la Bête, dans laquelle je jouais aussi.
1: Ah oui.
2: Donc voilà, j'ai pu jouer un peu à droite à gauche, et c'est ce que je fais toujours. Et maintenant, plus je fais de la mise en scène, et j'écris un peu mes propres pièces.
1: Ah, vous écrivez vos propres pièces?
2: Bah, du moins celle-là. Maintenant, il y en aura d'autres, mais celle-là,
1: oui, oui, c'est vous qui l'avez adaptée, en fait, parce que ça n'existait pas de...
2: Non, pas du tout.
1: Alors, on va aller au vif du sujet. La chute de la maison Usher. Donc, c'est une nouvelle de Edgar Allan Poe.
2: Mm-hmm.
1: Qu'est-ce que vous avez utilisé comme, à la lecture comme traduction? Alors, c'était qui?
2: Eh bien, en fait, c'est Baudelaire qui a traduit l'ensemble de l'œuvre d'Allan Poe. Il y a 2 grands traducteurs pour Allan Poe. C'est Baudelaire qui a fait l'intégralité de l'œuvre et Mallarmé qui a fait ses poèmes.
1: Mmh.
2: Donc,
1: mais il n'y a que Baudelaire pour la traduction de...
2: Non, après, il y a eu des traductions plus récentes, bien sûr. Mais la traduction référence et la plus poétique, la plus belle, c'est celle de Baudelaire.
1: Ah,
2: donc
1: d'accord.
2: Moi, je suis parti...
1: Sur Baudelaire.
2: Sur Baudelaire, oui, bien
1: d'accord,
2: sûr.
1: D'accord, ouais. d'accord. Et donc, c'est vous qui l'avez adapté pour le théâtre.
2: C'est voilà. Ça, oui. Bah oui, parce que...
1: Il n'y avait pas avant vous une adaptation pour le théâtre?
2: Non, ça n'a, enfin, à ma connaissance, ça n'a jamais été fait. Et je me suis un peu renseigné. Ça n'a jamais été fait au théâtre. Il y a eu quelques adaptations, alors beaucoup en film, au cinéma. Un film d'Epstein dans les années 20, le film le plus connu, c'est celui de Corman dans les années 60, et jusqu'à très récemment, il y a eu une série sur Netflix adaptée de la chute de la maison Usher, donc il y a eu pas mal de choses à l'écran, et sinon, il y a eu, je crois, un opéra inachevé de Debussy, qui avait commencé à faire un opéra sur la chute de la maison Usher, mais qui est resté inachevé, donc on n'a que le premier acte. Voilà, donc il y a eu, sinon, à la scène, il n'y a aucune mise en scène qui existait, donc en tout cas, à ma connaissance, je suis le premier.
1: Alors, vous allez me dire quel est le synopsis, et pourquoi vous avez eu envie de monter ce... de d'écrire cette pièce.
2: Ouais. Bah, le synopsis, c'est l'histoire d'une famille... au sombre passé, donc Roderick et Madeleine Usher, qui sont jumeaux et qui vivent reclus dans leur maison. Et un soir de tempête, ils vont donner l'hospitalité à un étranger qui a été pris dans la tempête et qui n'a pas d'autre choix que de se réfugier dans la maison Usher. Et dans cette nuit, bah, tous les secrets autour de la famille vont se révéler et on va basculer dans l'horreur... propre à Edgar Allan Poe, bien glauque, bien fantastique, bien horrifique. Voilà.
1: Enfin, l'horreur... Alors, moi, j'ai vu la pièce, là, la semaine dernière. Ce que j'ai bien aimé, c'est le côté un peu fantastique, effrayant, mais comme dans des anciens contes.
2: Oui.
1: Enfin, je veux dire, ça vous transporte un peu à l'époque de, moi, je sais pas. C'est le 19e siècle, quoi. C'est des auteurs un peu comme ça. Il y a eu beaucoup de contes et nouvelles de fantastique, même en France. Mm-hmm. Je crois que Théophile Gautier en a fait. Il y en a d'autres. Et Maupassant aussi.
2: Bien sûr, oui.
1: Hein, Maupassant aussi. Donc, c'est pas une atmosphère qui me surprend tant que ça. Le Horla, je ne sais pas si vous avez lu le Horla de Maupassant.
2: Oui.
1: C'est vraiment horrible. Enfin, c'est terrible. Il y a tous les ingrédients pour faire peur, pour faire un peu un genre de film cauchemardesque ou ce qu'on appelle les films d'horreur. Mais là, je peux pas dire que j'ai eu quelques frissons, mais un peu comme une enfant, quoi. J'ai pas, je peux pas dire que j'ai transpiré de frayeur. Je peux pas dire. Mais ceci dit, j'ai bien aimé l'ambiance parce que c'est une ambiance un peu, comment dire. Alors, ça m'a fait sourire, mais je ne sais pas comment vous avez fait. Donc, à un moment donné, il y a le miroir, on voit des coulées de sang qui coulent du miroir. C'est marrant, ça, comment vous avez fait pour ça?
2: Ah oui, après, est-ce que je révèle les secrets
1: de
2: ton magie? Non, mais en effet, comme vous dites, il y a ce fameux miroir qui saigne. Et il y a d'autres effets un peu magiques.
1: Ça fait un petit peu comme la foire... La foire aux horreurs, quoi.
2: Oui, je veux dire. C'est ça. C'est la maison des horreurs. Hein, la maison
1: Il y a un tiroir qui s'ouvre tout seul.
2: C'est enfin, ça, oui. Y a des, ça. Après, il y a des bruits. On entend pas mal de bruits.
1: Des bruitages pour faire peur. Enfin, des serrures, des bruits de serrures. Puis ce tonnerre d'orage, etc. Enfin, plus tellement l'âge d'être effrayé par ce genre de choses. Mais ça m'a amusé un peu comme... comme des souvenirs d'enfance, quoi.
2: C'est, oui, mais bien sûr.
1: Ça fait peur, mais ça fait peur sans... Alors, les comédiens, ils ont des visages blafards, hein.
2: Ah oui, totalement, ouais, c'est ça. Ils sont volontairement très pâles, pour rappeler la maladie dont souffre le Usher, puisque les deux jumeaux souffrent d'une maladie d'essence qui les empêche de sortir. C'est pour ça qu'ils vivent reclus dans leur maison. Tout l'environnement extérieur est agressif pour eux, les lumières trop fortes, les sons trop forts. Ils ne peuvent pas manger trop salé, sinon c'est horrible pour eux. Enfin voilà, ils ont vraiment une maladie d'essence qui fait qu'ils vivent reclus. Et donc, c'est pour ça qu'ils sont cadavériques, ils ont un teint très, très pâle.
1: Oui, parce qu'ils ne sortent pas de chez eux. Et je trouve que c'est ça que c'est intéressant. Ce sont des hypersensibles, en fait. C'est des hypersensibles, mais... à un point pas possible, c'est-à-dire que s'ils sortent, en fait, ils supportent rien, quoi. Ils tout les touche.
2: Exactement. Hein.
1: C'est intéressant c'est intéressant. Disons que c'est poussé à l'extrême, parce que les hypersensibles, ça existe. Il y a plein de gens qui sont hypersensibles, mais là, c'est poussé à l'extrême, c'est-à-dire que ce sont des gens. Ils ils supportent pas le moindre bruit.
2: Exactement.
1: Il faut pas les frôler. Enfin bref, ce sont presque des extraterrestres. Ils sont devenus des extraterrestres.
2: Ce sont plutôt presque des vampires. Parce que moi,
1: c'est des vampires ?
2: Non, ce ne sont pas des vampires.
1: Ah,
2: mais
1: j'adore
2: les
1: vampires. J'adore.
2: Il y a un peu un parallèle dans le costume, dans le fait qu'ils ne peuvent pas être exposés à la lumière.
1: Dracula.
2: Voilà, il y a un peu un parallèle avec le mythe du vampire qui ne peut pas sortir, qui vit reclus dans son château. Enfin voilà, il y a comme vous le disiez, il y a vraiment une ambiance film roman noir, gothique. Voilà.
1: On pourrait même dire qu'il faut aller voir ce spectacle parce que c'est un peu l'ambiance. C'est pas Halloween, mais on pourrait
2: penser. Là, on approche d'Halloween, c'est parfait.
1: Ah oui, c'est ça, oui, à l'époque d'Halloween, courez-y, parce que si vous voulez un peu de frissons, là, il y a des frissons garantis, mais pas trop méchants. Hein. Je veux dire, il y a de l'outrance quand même. Bon, à un moment donné, je ne vais pas tout raconter, mais la jeune femme qui est à jumelle du maître des lieux, et qui est impossible, c'est un type impossible. Hein, et on se demande s'il n'est pas amoureux de sa sœur. Hein, bon, enfin bref. C'est un type impossible, odieux, et il séquestre sa sœur. Il ne veut pas que sa sœur, elle sorte. Il ne veut absolument pas que sa sœur, elle sorte. Et donc, l'étranger qui est accueilli... Bon, ben, il t'accueille parce qu'il y a un gros orage, et il trouve refuge dans la maison de ces gens-là. Il trouve refuge dans la maison Asher. Et en discutant avec le maître des lieux, il découvre un tableau, et sur ce tableau, il découvre une très belle femme. Et cette très belle femme, c'est la sœur jumelle de qui s'appelle Usher aussi.
2: Roderick Usher, c'est ça.
1: Ouais, voilà. Comment il s'appelle, le prénom, déjà?
2: Roderick Usher.
1: Roderick Usher, voilà. Et donc, on se demande s'il doit être amoureux de sa sœur. En tout cas, il la séquestre. L'étranger, il comprend qu'elle est séquestrée. Et la jeune femme, elle est séduite par cet étranger qui lui propose de l'emmener hors de cette maison. Et il va y avoir un drame, évidemment, puisque son frère ne supporte pas l'idée qu'elle puisse partir. Et ce sera à l'origine, donc, du drame. Oui, c'est un drame. Alors là, on se trouve presque en drame, c'est presque freudien, cette histoire, un peu, non?
2: Ah oui, non, mais vous parliez du frère qui est un peu amoureux, mais il y a clairement un parti pris, mais qui est déjà aussi dans la nouvelle, très suggéré, un lien incestueux entre le frère et la sœur. Hein.
1: Ah, c'est sûr. Ça,
2: oui,
1: hein.
2: Oui, et ça, je l'ai laissé entendre aussi, de manière très assez explicite aussi. Mais ça, c'est pas une trouvaille de ma part, c'est déjà dans la nouvelle d'Alan Poe qui laisse sous-entendre que tout ce monde des Usher ne fait qu'un, en fait. Que ce soit les jumeaux entre eux, mais aussi avec la maison, la famille, les ancêtres, les
1: fantômes. Oui, alors la maison, c'est très important, parce que la maison, elle porte en elle toute la mémoire des ancêtres.
2: Tout l'héritage des ancêtres.
1: Alors on se demande si elle n'est pas hantée, cette maison, parce qu'il s'avère que les ancêtres, c'était tous des bandits. Et des gangsters, des sanguinaires, enfin tout ce qu'on veut. Et donc, il ne reste plus que le frère et la sœur. Et eux, ils sont complètement... ce sont des malades,
2: En tout cas, ils sont victimes, eux aussi, de leur lignée. Et certains, comme Madeleine, vont essayer de lutter contre ça, et d'autres, comme Roderick, vont sombrer dans la folie, en fait. Mais il y a, je dirais pas que ce sont des malades. En tout cas, ils sont les victimes, d'une certaine manière, de cette folie, de cette maison et de leurs ancêtres.
1: Ils ont le sang corrompu,
2: il y a quelque chose.
1: Ils portent la poisse. Enfin, je veux dire, ils portent sur le dos tous les méfaits de leurs ancêtres, quoi.
2: Exactement, qui se trouvent.
1: Ils portent ça comme fardeau, quoi.
2: Comme un fardeau, comme un héritage dans le sang, dans l'ADN, comme si le mal pouvait se transmettre via l'ADN, en fait. Et
1: mais à l'époque, on ne parlait pas d'ADN à l'époque.
2: Non, là c'est moi qui aujourd'hui, mais en tout cas c'est une théorie qui peut exister. On peut se demander quelle est l'origine du mal chez quelqu'un. Est-ce que ça vient de l'éducation? Est-ce que ça vient de plus loin, directement dans le sang? Est-ce qu'on est mauvais, fou? Quelle est la part du destin? C'est aussi tout ce questionnement qu'il y a dans la pièce.
1: En tout cas, c'est une pièce qui pose des questions, parce qu'on déjà on pourrait se demander pourquoi Edgar Allan Poe est arrivé à écrire ce genre de pièce, parce qu'il y a d'autres nouvelles aussi qui sont un peu dans ce style, quoi. J'ai vu dans votre dossier de presse une phrase, je ne sais plus laquelle, où vous avez repris une phrase de Edgar Allan Poe. Vous devez la connaître. Alors c'est quoi cette phrase? Je ne pouvais aimer sans que la mort mêlât son souffle à celui de la beauté.
2: Et oui, chez Allan Poe, il y a toujours cette beauté macabre de la femme pure qui décède. Et ça vient de son histoire, puisque Allan Poe a perdu sa mère très jeune. Et donc, il s'efforce à travers ses nouvelles tout le temps de faire mourir et revivre la figure féminine, en fait. Et cette pièce n'y échappe pas. Puisque...
1: Ah oui, donc c'est une façon de... C'est une catharsis pour lui, il écrit des nouvelles, et c'est pour expulser Le traumatisme.
2: Exactement, oui.
1: Enfin,
2: en tout cas, ça peut être une lecture.
1: C'est une hypothèse. Hein.
2: Mais c'est un motif tellement récurrent dans les nouvelles d'Alan Poe. 82, enfin je sais pas, mais énormément de ces nouvelles finissent comme ça, avec le décès de la figure féminine qui va toujours revenir à la vie. Et donc voilà, le souffle de la beauté qui se mêle à celui de la mort, c'est vraiment, oui, un motif très très récurrent chez Alan Poe.
1: Ah oui, oui. Mais je pense qu'il y a d'autres écrivains, même en France, qui ont eu aussi ce... Mais c'est vrai que ça fait peur. Et puis c'est pas des genres de nouvelles qu'on pourrait écrire aujourd'hui, je pense pas. Je pense pas, parce qu'on est quand même pas aussi romantique que ça, aujourd'hui.
2: Ah oui, bah ça, je sais pas, mais c'est sûr que non, ça sent une certaine époque aussi, bien sûr.
1: Oui. Et vous, qu'est-ce qui vous a donné l'envie alors de...
2: Ah bah moi, alors de base, je suis très attiré par la littérature fantastique, horrifique, même les films. On parle des films d'horreur. Moi, j'adore ça. J'en regarde énormément.
1: Ah oui, je connais un auditeur qui adore ça aussi.
2: Voilà, bah moi, c'est vraiment quelque chose que j'apprécie, et je trouvais que au théâtre, c'est un genre qu'on voyait pas souvent en fait. J'ai vu très peu de pièces fantastiques, horrifiques. D'ailleurs, quand j'ai cherché des adaptations d'Edgar Allan Poe, j'en ai pas trouvé. Et je me suis dit, mais c'est fou que le grand maître, la figure majeure de la littérature fantastique, ne soit jamais représentée au théâtre. Donc, je me suis replongé dans une lecture acharnée de toute l'œuvre d'Allan Poe.
1: Ah oui, lecture acharnée, c'est-à-dire que vous avez tout lu
2: J'ai quasiment tout relu, oui. Quand j'ai décidé, ne serait-ce que pour cerner le ton de l'auteur, et puis les références aussi, avoir les références pour pouvoir en parler. Quand j'ai décidé de monter La Chute de la Maison Usher, bien sûr, j'ai lu quasiment l'intégralité de son œuvre.
1: Ah ouais.
2: Mais après, elle est pas très longue finalement, l'œuvre d'Alan Poe. Hein. Ça tient dans un livre, les œuvres complètes, qui fait 1000 pages, 1200 pages. Mmh. Oui, c'est pas énorme. Il a écrit.
1: Vous l'avez lu en anglais?
2: Non, la traduction de Baudelaire. Non, je ne suis pas assez doué en anglais pour lire les textes du 19e, début du 19e.
1: D'accord.
2: La langue m'aurait échappé. Mais donc voilà, la jeunesse du projet, c'est ça, c'est un amour pour cette littérature et par le fait que Alan Poe, c'est le maître de la littérature fantastique, et cette pièce m'a paru intéressante à porter à la scène, puisque... Comme je le disais avant, ça parle, le sujet, un des sujets principaux de l'œuvre, c'est un lieu, en revanche là, la maison, qui semble vivant. Et comment des personnes qui vivent dans un lieu et la maison elle-même peuvent être interconnectées, comme s'il y avait une énergie qui regroupait tout ça.
1: Oui, c'est intéressant, oui. C'est la maison hantée.
2: Ben c'est ça, et moi ça me paraît c'est hyper intéressant à monter à la scène, parce que le parallèle avec le théâtre est rapide en fait. La scène d'un théâtre, selon moi, est...
1: Et hantée déjà.
2: Et d'une certaine manière hantée, en tout cas vivante. Il y a quelque chose qui vibre, et il peut y avoir, c'est quand même mystérieux une scène, selon moi, il peut y avoir des énergies qui restent, traces des anciens acteurs.
1: Tout à fait, oui. Et d'ailleurs je suis d'accord avec vous, parce que moi je ressens ça... Quand je me promène dans les rues de Paris.
2: Oui.
1: Voilà. Et je me dis, on a beau faire, quand on est dans les vieilles rues de Paris, on ne peut pas s'empêcher de se dire, ces rues, ces maisons, ces murs, elles ont gardé quelque chose du passé. On ne peut pas s'empêcher. C'est impossible. C'est impossible. Alors, on pourrait dire que c'est hanté aussi.
2: C'est ça.
1: C'est hanté. Comme si ceux qui ont vécu, qui, avant nous, et qui sont passés par là, eh bien, il y a quelque chose d'eux qui reste. Hein. Alors, on va dire que c'est hanté. Je ne sais pas. C'est même pas hanté. Pour moi,
2: c'est une trace. C'est pas forcément néfaste.
1: Ouais, c'est une trace. Et même quand je visite les cimetières, je sais qu'il n'y a que des os et de la poussière. Il n'empêche que je sens des choses. Et je sens des choses bizarres. Enfin, je sens des choses bizarres. C'est-à-dire que les tombes qu'on voit, par exemple, si on va à Montmartre ou ailleurs, dans n'importe quel cimetière, elles ont été construites à la fin à la moitié du 19e siècle ou fin du 19e siècle. Bon, ben, il y a déjà plus de 100 ans. Hein, 100 ans, 150 ans. Normalement, ça ne devrait rien me faire. Eh ben, si. ça me fait quelque chose. Et ça n'a rien à voir avec le monde moderne. Parce que quand je me promène, par exemple, au Père Lachaise, je vois en face la tour Montparnasse, ou pas très loin, ou même n'importe où. Et à tour Montparnasse, déjà, ça commence à être vieux, déjà. Mais, bon, voilà, il y a des choses modernes tout autour. Et quand je rentre dans le cimetière, eh ben, je sais que c'est vieux, et ça me fait quelque chose. Je ne sais pas pourquoi. Donc, il y a une raison, quand même. Je ne sais pas laquelle. C'est pour ça que j'aime bien le vieux, parce que j'aime bien l'idée d'apprivoiser quelque chose qui me dépasse, qui nous dépasse. Ouais. Donc, mais on peut rester toujours quand même dans le tourmenté, parce qu'on aime avoir peur aussi, quelque part.
2: Oui, bah bien sûr. Bah moi, c'est un plaisir. C'est ce que je recherche quand je regarde des films d'horreur, quand je lis ce genre d'œuvre.
1: Ah, c'est ça.
2: C'est aussi un plaisir d'avoir peur.
1: Le plaisir d'avoir peur.
2: Il n'y a pas que ça, mais il y a forcément un petit plaisir à avoir peur. Et à faire peur. Enfin, moi, je sais que ça m'amuse de chercher dans ma mise en scène comment je vais pouvoir un peu mettre les gens mal à l'aise, faire un peu peur, provoquer des sensations dont ils n'ont pas forcément l'habitude dans une salle de théâtre.
1: Oui, je crois que ça marche. Hein, ça marche. Hein. Enfin, moi, c'est ça qui m'a plu. Hein. Je vous dirais que j'ai pas eu vraiment énormément peur, mais j'ai bien aimé l'ambiance. Alors, quant aux acteurs. Donc, c'est vous qui assurez la direction d'acteur. Mm-hmm. Vous avez voulu qu'il joue un petit peu dans l'outrance
2: En tout cas, j'ai voulu, et ça c'est une vraie consigne, que cette pièce ait quelque chose de métalleux, pour parler dans un style de musique. C'est, pour moi, on est proche du hard rock. Je ne voulais pas tomber dans quelque chose de plan-plan.
1: C'est pas réaliste.
2: Non, pas du tout.
1: Ils ont pas un jeu réaliste du tout.
2: Ah non, mais ça, c'est complètement volontaire.
1: C'est volontaire.
2: Et, parce que moi, le grand dilemme que j'avais et la peur que j'avais, c'était de tomber dans cette ambiance d'Edgar Allan Poe qui peut être un peu lente, sombre, quelque chose qui plane comme ça.
1: Vaporeux,
2: mais où on peut parfois s'ennuyer un peu.
1: Voilà.
2: Et moi, sur une nouvelle de 15 pages, puisque c'est La Maison Usher, ça fait 15 pages, ça va, on n'a pas le temps de s'ennuyer. Mais quand on veut faire une pièce d'une heure 20, on ne peut pas, selon moi, rester tout le temps dans cette ambiance. Donc je voulais quelque chose qui dynamite un peu, qui soit plus rock, plus hard rock. Et donc, le jeu des comédiens est volontairement poussé à l'extrême, justement, pour... aussi pour montrer cette hypersensibilité, c'est-à-dire que les sons sont très forts, les lumières sont contrastées, le jeu est extravagant.
1: Jeu est extravagant, oui.
2: Et aussi pour rappeler quelque chose du théâtre un peu classique, antique, que je voulais faire un grand clin d'œil à ça aussi, puisque la pièce parle de fatalité, de destin. Or, la littérature, vraiment, qu'on peut raccrocher à ce genre de thème, c'est les tragédies classiques chez Racine, chez Corneille, Shakespeare. Et je voulais retrouver le ton aussi de ces acteurs. Qui déclament un peu.
1: Qui sont quasiment dans l'hystérie, enfin, entre guillemets, pas toujours. Mais en fait, il y a une grande tragédienne qui s'appelait Sarah Bernhardt. Je pense qu'aujourd'hui, c'est difficile d'écouter une...
2: Ah oui, certainement, oui. Hein? Certainement, mais
1: bon, là je dis pas que la comédienne joue comme Sarah Bernhardt, hein. C'est pas
2: ce serait un très beau compliment,
1: non, mais enfin bon.
2: Mais par exemple, il y a un passage dans la pièce qui est écrit en alexandrin,
1: oui.
2: Donc vous voyez, c'est aussi volontairement, même dans le traitement de la langue, c'est volontaire d'avoir été chercher quelque chose qui se rapproche du théâtre, du grand théâtre classique, même antique. Pour parler justement du thème majeur de la pièce qui est la fatalité et le destin.
1: D'accord.
2: Oui.
1: Attendez. Bonjour madame. Vous pouvez juste me laisser la place pour
2: bonjour.
1: Passer. Voilà. Bonjour madame. Je viens de rentrer dans le studio Aude de Tocqueville qui vient pour le spectacle Freud, Dernier Combat ou Le Dernier Combat de Freud. Voilà, qui est en ce moment au studio Héberto. Et je vous présente un jeune metteur en scène qui s'appelle...
2: Baptiste Deschamps.
1: Baptiste Deschamps, qui met en scène en ce moment la chute de la maison Usher à la Folie Théâtre. Voilà, 6 rue de la Folie Méricourt.
3: Bonjour.
1: Voilà.
2: Bonjour.
1: Donc, Alors, je finis avec monsieur et puis on passera à l'autre. On va peut-être... Est-ce qu'il y a une bande-annonce ?
2: Il y a un teaser, oui.
1: Il y a un teaser, ouais. Il est facilement on peut le trouver facilement.
2: Il est sur YouTube,
1: bon,
2: oui.
1: On va l'écouter quand même, hein.
3: Ici, nous sommes atteints d'une hypersensibilité des sens qui nous rend particulièrement vulnérables. Ce mal qui jamais ne nous quitte n'a cessé de se développer depuis notre naissance.
4: Vous n'avez jamais quitté cette maison ?
5: Non, monsieur. Ou alors, c'était il y a si longtemps ? Je ne m'en souviens pas.
3: C'est ma sœur, Madeline.

0: Ah oui, alors même rien qu'à l'entendre, j'ai des frissons.
1: On sent les images, c'est un peu compliqué. Faut imaginer non. les images qu'il y a par
0: oui,
1: dessus.
0: Oui, les images, moi j'ai trouvé que la mise en scène est super. Hein.
1: En tout cas,
0: on voit des silhouettes, on voit des genres de paysages ou des silhouettes sombres.
1: Passer derrière le fond.
0: Oui, derrière le fond.
1: Oui, tels des fantômes.
0: Oui, oui, ouais, oui. Oui. C'est pas mal, parce que vous avez un peu changé la mise en scène, je pense, parce que moi je l'ai vu deux fois ce spectacle, je crois. Vous avez changé un peu la mise en scène, un peu.
1: Alors, en majorité, non, bien sûr, à chaque fois qu'on arrive dans un nouveau lieu, parce que vous avez sûrement dû le voir au Darius Milhaud.
0: Oui.
1: Ensuite, on l'a joué à Avignon et maintenant à La Folie. À chaque fois, bien sûr, qu'on arrive dans un nouveau lieu, il faut réadapter un petit peu en fonction
0: c'est
1: de.
0: C'est très bien
1: le
0: système des silhouettes, hein, je sais pas ce que ça représente, enfin, des. C'est mystérieux. Mais...
1: Oui, bah c'est ça, bah ça représente ce que vous voulez. Alors, ça peut être les ancêtres, les fantômes de la maison, mais ça peut être simplement la sœur qui passe d'une pièce à une autre. En fait, il y a une libre interprétation aussi dans ces ombres qui passent en fond de scène.
0: Oui, il y a du hard rock. Hein. En fait,
1: bah, c'est, oui, la bande annonce donne un peu
0: Edgar Allan Poe aurait aimé, hein, sûrement. Hein, ça, vous allez, il va, comment on dit ça, les gens. Il va se retourner dans sa tombe.
1: Ah, j'espère.
0: Mais pour danser.
1: Dans le bon sens.
0: Enfin, je sais pas. Dans le bon sens. Dans le bon sens. Non, mais c'est pas mal hein, de le mettre à l'ambiance un peu d'aujourd'hui, hard rock. Bon, moi, je suis pas du tout hard rock, mais bon.
1: Alors, il y a pas. Vous le savez, il n'y a pas que ça. Il y a aussi pas mal de musique. De musique classique, des choses moins anachroniques, mais il y a volontairement pas mal de choses dans la bande-son ou même dans le texte qui sont anachroniques. C'est aussi dans le but de rendre cette pièce non datable. Parce qu'on parlait du mythe du vampire juste avant. Or moi, c'était la volonté de ne pas savoir à quelle époque appartiennent ces gens, la famille Usher. On peut être à la fois dans le 19e, comme le suggèrent un peu les meubles, les costumes et tout, mais on peut être aussi beaucoup plus loin ou beaucoup plus près, avec tous les anachronismes qu'il y a. Et ça, c'est le but de savoir, on ne sait pas à quelle époque on est, on ne sait pas quel âge ils ont, depuis quand ils sont là, peut-être qu'ils ont 20 ans, 30 ans, comme ils ont l'air de l'avoir avec leur visage, mais peut-être qu'ils ont 2000 ans, on ne sait pas, en fait. Et pour moi, il y a vraiment ce rapport justement au mythe du vampire. Et ça participe
0: ah oui,
1: à l'angoisse
0: d'accord.
1: et au côté.
0: En même temps, le fait qu'on sache que c'est une pièce qui a été écrite, enfin, une nouvelle qui a été écrite il y a 100 ans, 150 ans, ça lui donne du cachet quelque part. On n'est pas obligé de s'abstraire du fait que ce soit une nouvelle qui a plus de 150 ans. Non, pas du tout, finalement. C'est aussi un voyage aussi dans.
1: Bien sûr, c'est un parti pris de vouloir que. Qu'on soit un peu perdu, en fait. Quand on rentre dans cette maison, elle obéit à ses propres règles et on ne sait même plus à quelle époque on est. On voit des gens en costume, chemise à jabot, et en même temps, on entend un drone, on entend du hard rock. Ok, qu'est-ce que ça veut dire? On est au 19e, on est aujourd'hui.
0: Ben voilà.
1: C'est volontairement déstabilisant.
0: Ah oui, pour brouiller un peu les pistes. Un peu.
1: Exactement.
0: Oui, voilà, brouiller un peu les ménages du public. Hein. Mais vraiment, le public, j'ai l'impression que le public, il aime bien. Hein. Vous avez des bonnes critiques. Hein,
1: En tout cas, pour l'instant, on a des très bons retours. Et les gens qui viennent, alors je ne sais pas si c'est parce qu'ils aiment Alan Poe, le fantastique, un peu l'horreur.
0: La mise en scène est très attrayante. Mmh. Après, c'est vrai que j'étais un petit peu surprise par le jeu des comédiens. Mmh. Surtout celui de Madeleine, oui. La jeune femme qui joue Madeleine, parce que elle a des moments où on la sent extrêmement vulnérable, et puis il y a d'autres moments où elle crie, et j'ai eu du mal un peu à. Je disais, mais elle exagère quand même, et vous me dites que c'est voulu. Voilà. Donc.
1: Oui, parce qu'aussi il y a une évolution sur ce personnage. En particulier, il y a une véritable évolution où elle passe, on parlait du fait qu'elle est séquestrée, un peu soumise même à son frère, tout ça, et il y a une évolution où elle va vraiment s'affranchir de son frère, se rebeller, et donc le jeu va dans cette direction aussi. Jusqu'à la fin où c'est vraiment un élan poétique en alexandrin aussi, parce qu'elle... Elle est ailleurs, je ne veux pas trop révéler.
0: Oui,
1: spoiler,
0: d'accord.
1: Mais ça, pour moi, en tout cas, ça répond à une logique scénaristique.
0: Une logique scénaristique.
1: Cette évolution jusqu'à un jeu plus déployé, plus parfois plus décrié.
0: Mais vous, je vous verrai bien comédien.
1: je suis comédien aussi. Hein, après
0: non,
1: là.
0: Mais je sais que vous êtes comédien. Enfin, je sais. Je l'ai supposé. Mais et pourquoi vous jouez pas dedans parce que vous préférez faire jouer d'autres comédiens, je peux comprendre. Mais ce serait pas mal que vous investissiez aussi en tant que comédien, pour remplacer l'un d'eux quand l'autre est occupé.
1: Bah vous croyez pas si bien dire parce que ça va arriver prochainement.
0: Ah bon ?
1: Moi je suis là au cas où s'il y a des soucis, je peux remplacer au pied levé quand il y a des indisponibilités. Mais ce sera la première fois. Mais en tout cas, c'est vraiment une volonté. Moi, c'est ma première mise en scène, premier projet que je monte de mes mains. Et je voulais pas trop m'éparpiller.
0: Déjà, non, je comprends, mais maintenant que vous connaissez bien, vous savez ce dont vous êtes capable au niveau de la mise en scène, je trouve que ne serait-ce que pour vous investir encore plus, vous pourriez jouer un des rôles de... Surtout qu'il n'y en a pas beaucoup, hein. Il n'y a que deux rôles d'hommes. Il y a deux rôles d'hommes et un rôle de femme. Alors c'est facile, hein, vous avez le choix.
1: Ben que voilà, ça va arriver.
0: Moi je vous verrai bien dans le blafard là.
1: Eh ben c'est ce qui va arriver. C'est ce qui va se passer là pour la fin du mois, pour Halloween.
0: Ah ouais.
1: Ouais. Voilà, donc ceux qui viennent entre le 23 et le 31 auront des représentations exclusives.
0: Avec
1: nouveaux comédiens.
0: Baptiste Deschamps. Alors, on va quand même parler de la distribution.
1: Oui.
0: Et où ça se passe et les dates.
1: Oui, très bien. Distribution, vous avez deux comédiennes en alternance dans le rôle de Madeleine, Dorothée. Et Laurine Mével, Dorothée Malfoy-Noël et Laurine Mével.
0: Alors celle que j'ai vue, c'était Laurine Mével.
1: Non, vous avez vu samedi, vous avez vu Dorothée, vous.
0: Ah, Dorothée.
1: Pas celle que vous avez sous les yeux.
0: D'accord. Et celle que j'ai vue, Darius Milhaud.
1: Et c'était Laurine que vous avez vue au Darius. Vous avez vu les deux.
0: Ah, c'était Laurine, d'accord.
1: C'est ça.
0: Ouais, d'accord. Bon, d'accord.
1: Ensuite, dans le rôle de Roderick, vous avez Jordan Hess. Mm-hmm. Dans le rôle de William, Louis Astier. Mm-hmm. Et ensuite, quand même, mention spéciale à Alexandre Levasseur, qui a fait toute la scénographie et les lumières. Mm-hmm. Donc, un gros travail. Laurine, donc, qui joue dedans, qui m'a aussi beaucoup aidé, avec qui on a fait la bande-son. Mm-hmm. Et voilà, pour les dates, ensuite, c'est là jusqu'au 8 novembre, donc à la Folie Théâtre. Mm-hmm. On joue les jeudis à 19h30 et les samedis dimanches à 18h.
0: D'accord. Et il y aura peut-être une suite, une tournée, enfin...
1: Oh bah on espère,
0: hein. Oui, d'accord.
1: On espère, en tout cas, on croise les doigts et on espère que oui, le projet va se poursuivre, bien sûr.
0: D'accord. Bah, écoutez, chapeau en tout cas pour la mise en scène, hein, qui est assez impressionnante, hein, faut le dire. Hein. Et puis, je vous souhaite tout le succès que vous méritez et puis voilà.
1: Et merci beaucoup, c'était un plaisir.
0: Merci beaucoup aussi de la part de Radio Libertaire.
1: Merci.
0: Alors, on va peut-être un petit entracte. Alors, il est un peu long, mais c'est pas grave. On va écouter un texte dit par M. Jean-Marie Blanche, La solitude de Sabine Sicot. Je vous dirai trois mots de Sabine Sicot après avoir écouté le texte.
2: La solitude. Solitude. Pour vous, cela veut dire seul. Pour moi, qui saura me comprendre ? Cela veut dire vert, verdru, vivace, tendre, vert platane, vert calicante, vert tilleul. Mot vert, silence, vert, main verte. De grands arbres penchés, d'arbustes fous, doigts mêlés de rosiers, de lauriers, de bambous, pieds de cèdre âgés où se concertent les bêtes à bon Dieu, rondes, alertes, de libellules sur l'eau verte. Dans l'eau, reflets de marronniers, d'ifs bruns, de vimes blonds, de longues menthes et de jeunes cressons. flaque dormante et mourant vif au moment des meuniers, rue rainette à ressort et carpe vénérable, Martin pêcheur. En mars, étoile de prunier, de poirier, de pommier, grappe d'érable. En mai, la fête des ciguës, celle des boutons d'or, splendeur des prés, clocher blanc des yuccas, lances aiguës et tiges douces, chèvrefeuille aux brins serrés, ligne vierge aux bras lourds et chargés de palmes, et toujours et partout fraîche, luisante, calme, l'invasion du lierre à petits flots lustrés, gagnant le mur des cours, les carreaux des fenêtres, les toits des pavillons vainement retondus. Lierre, nouant au front du chêne, au cou du hêtre, ses bouquets de grains noirs comme un piège tendu à la grive hésitante. Vers royaume des merles en habit, royaume qui s'étend ainsi que dans un parc de Florence ou de Rome, en nappe d'émeraude et de cordages flottants. Lierre de cette allée aux porches de lumière, dont les platanes séculaires, chaque été, font une longue cathédrale lierre verte de la grotte en rocaille où dorment abrités chaque hiver les calas et les cactus fragiles, où ce que la poussière blanche de la ville givre à peine les soirs de très grand vent. Pour moi, vers obligé des vieilles pierres, des arbres vieux, des toits qui penchent, des vieux toits. Un château ? Non, madame, une gentilhommière. Un ermitage vert qui sent les bois, le foin où les bruits de la route arrivent d'assez loin pour n'être plus qu'une musique en demi-teinte. Un train sur le talus se hâte avec des plaintes, mais l'horizon tout rose et mauve qu'il rejoint transpose le voyage en couleur de légende. On regarde un instant vers ces trains qui s'en vont, traînant leur barbe grise, et c'est vrai qu'ils répandent un peu de nostalgie au fil de l'été blond. Mais le jazz des moineaux fait rage dans les feuilles, les pigeons blancs s'exaltent, le cyprès et la tour enchantée où des notes s'effeuillent autour du rossignol. Du pré monte la fièvre des grillons, des sauterelles, toutes les herbes ont des pattes, ont des ailes, et l'âne et le cheval de la fable sont là, et Chanteclair se joue en grand gala, jour et nuit dans la cour où les plumes voltigent. Au clair de l'eau, c'est l'éternel prodige du têtard de velours devenu crapaud d'or, de la voix de cristal parmi les râpes neuves d'innombrables grenouilles. Le chat adore. Diquette, chien, s'affaire, et sur leur tête pleuvent des pastilles de lune ou de soleil brûlant. S'il pleut vraiment, la pluie a plein seau ruisselant s'éparpille de même aux doigts verts qui l'arrêtent. Un tilleul, des bambous, l'abri vert du poète, du vert, comprenez-vous ? Non, pour qu'aux vieilles maisons rien ne blesse les yeux sous les paupières lasses. Douceur de l'arbre, de la mousse, du gazon. Vous dites solitude ? Ah, quand l'heure qui passe, est-il rien de plus vivant qu'un jardin, de plus mystérieux, parfumé de rues tenaces, si peuplé qu'il arrive soudain qu'on y discourt avec mille petits génies, partis on ne sait d'où, comme chez Aladdin. Un mot vert, qui dira la fraîcheur infinie d'un mot couleur de sève et de source et de l'air qui baigne une maison depuis toujours la vôtre? Un mot désert peut-être et desséché pour d'autres. mais pour soi familier, si proche, tendre, vert, comme un îlot, un cher îlot dans l'univers. Voilà, c'était un poème de encore Sabine Sicaud. S-I-C-A-U-D, comme on fait à la télé, on épelle. Merci.
0: Alors, ce poème de Sabine Sicaud, alors, ce qu'il faut savoir, c'est que c'est très difficile de trouver édité en livre les poèmes de Sabine Sicaud, parce que c'est une femme qui naît, c'est même pas une femme, c'est une enfant qui est née en 1903, ou je ne sais plus, et qui est morte à l'âge de 15 ans. Elle venait du sud-ouest et elle a commencé à écrire à l'âge de 11 ans, publiée à l'âge de 13 ans, et c'est Anna de Noailles qui l'avait découverte. Bon, elle a eu une grave maladie vers 14 ans, et elle est décédée à la suite de cette grave maladie à l'âge de 15 ans. Mais c'était effectivement, c'est une remarquable poète. Et oui, elle a une courte vie. Et donc, il y a quelqu'un qui a créé un site en l'honneur de Sabine Sicaud où on peut retrouver l'ensemble de son œuvre. Mais évidemment, elle ne peut pas être très abondante puisqu'elle est décédée à l'âge de 15 ans. Et beaucoup de gens ne la connaissent pas puisqu'on ne peut pas trouver ses livres. Par contre, en allant sur Internet, vous pouvez trouver l'ensemble de ses œuvres. Voilà, je dis ça pour les auditeurs. Ils ont aimé le poème Solitude, que l'on trouve aussi sur Internet. Voilà. Et monsieur Jean-Marie Blanche a été séduit par les poèmes de cet enfant, parce que c'était une enfant encore quand elle a écrit ce texte, et elle en a écrit quand même bien d'autres. Alors, nous avons le plaisir d'avoir dans le studio Aude de Tocqueville. Alors, pour un remarquable spectacle qui se donne à l'heure actuelle au studio Héberto, 78 bis boulevard des Batignolles, dans le 17e à Paris, qui se donne jusqu'au 10 octobre, donc il ne reste plus beaucoup de représentations, du jeudi au samedi à 19h. Et c'est un spectacle qui est salué par l'ensemble de la critique. Voilà. Alors, Aude de Tocqueville, c'est vous qui avez adapté un texte que vous avez découvert de Jean-Marie de Siniti et qui raconte effectivement un dernier combat de Sigmund Freud. Alors bon, c'est peut-être un petit peu de fiction, mais je suppose que l'auteur du livre s'est quand même beaucoup documenté et en fait il trace un portrait de Freud à travers son livre, et c'est vous qui avez décidé d'adapter ce livre pour en faire une pièce de théâtre, et avec deux personnages, parce que au théâtre Freud devient un personnage et sa fille qui devient Anne Freud, qui devient aussi un personnage. Voilà. Je vous laisse le soin d'en parler.
3: Oui, oui, absolument. C'est donc cette pièce s'appelle Freud dernier combat, et pour raconter l'histoire de l'origine de la pièce, c'est que je suis tombée sur ce roman de Jean-Marie de Siniti, qui est quelqu'un qui est psychiatre et psychanalyste, et il a écrit un roman très très très épais de 300-400 pages.
0: Oh là là.
3: Qui s'appelle et c'est pour ça que ça m'avait intrigué le titre, Freud journal intime 1934-1939. Et alors moi je me suis dit, quand j'ai eu ce manuscrit, en fait c'était un manuscrit au départ, et puis ça vient d'être publié entre les mains, je me suis dit, un journal intime de Freud, et en plus c'était un faux journal intime, c'était une fiction, je me suis dit c'est très intéressant. J'ai plongé dedans, en une nuit je l'ai lu, et là je sais vraiment pas pourquoi, à l'époque, enfin il y a un an et demi, mais j'ai vu une pièce de théâtre et je me suis dit, il faut en faire quelque chose. Enfin si, je sais un peu pourquoi, parce que le thème était très intéressant et très actuel, parce que c'est un peu l'histoire de toute la violence qu'on fait, enfin c'est un peu le MeToo d'aujourd'hui, les violences faites aux femmes. Donc le thème est assez fort. Mais Jean-Marie Tsinetti, en fait, en écrivant ça, a repris la thèse d'une psychanalyste qui est très très connue, qui s'appelle Marie Balmary, qui a eu une intuition. Alors, pour revenir au départ, quand Freud a créé ses théories de la séduction, quand il était à Vienne et qu'il accueillait plein de femmes viennoises qui lui disaient avoir été abusées par des gens de leur famille, lui, il disait, il a créé une théorie qui s'appelait la neurotica et qui était les adultes sont responsables. Enfin, c'est vrai, c'est la réalité des faits, ces femmes sont abusées par des hommes. Et pendant très longtemps, jusqu'en 1896, il a gardé cette théorie, il écrivait dans les lettres que oui, ça arrivait beaucoup et même vraiment un peu trop que ces femmes étaient abusées. Et puis, le père de Freud meurt. Il s'appelle Jacob. Et là, en quelques mois, Freud change complètement de théorie et il découvre le complexe d'Oedipe. C'est-à-dire que les fantasmes priment sur l'inconscient, les fantasmes priment sur la réalité des faits. Et là, dans ce complexe d'Oedipe, que tout le monde, vraiment, je pense, à peu près, enfin, beaucoup de gens connaissent.
0: Oui, c'est ça, tout le monde a entendu du complexe d'Oedipe. Et voilà. Puis, on n'est pas obligé d'être d'accord complètement.
3: Mais voilà, c'est ça, l'enfant qui veut tuer le père pour coucher avec la mère et l'opposé. Oui. Et la thèse de Marie Balmary, enfin, et de ce manuscrit au départ, c'était Freud a changé de théorie pour dédouaner son père, parce que, et ça, c'est, malheureusement, ce n'est pas de la fiction, apparemment, le père de Freud avait abusé de certaines de ses sœurs et de son petit frère. Donc, et comme il y avait un déni, évidemment, dans la famille, ça ne se savait pas, donc c'est un peu inconsciemment, peut-être, que Freud, pour dédouaner son père de ça, parce qu'il l'aimait beaucoup, son père, parce que son père l'avait bien éduqué. Enfin,
0: Oui, bien sûr.
3: Et donc, il a changé de théorie en disant, ben non, ce ne sont plus les adultes qui sont responsables de ce qu'ils font sur les enfants. Voilà, et en lisant ça, je me suis dit, il y a peut-être quelque chose d'assez formidable à faire. Et puis, il y avait aussi le personnage d'Anna. Et alors, ça, c'est de la fiction. Parce que dans la pièce, et ça, j'ai trouvé ça assez intéressant à réaliser, c'est-à-dire que Anna, toute sa vie, en fait, a été vraiment soumise et sous l'emprise de Freud. Et la pièce se passe juste en 1934, et elle a 38 ans, elle vit avec une femme, Dorothée, elle a déjà vraiment écrit des livres sur...
0: Elle est, homosexuelle.
3: Oui, elle est homosexuelle, ce qu'elle a toujours réfuté d'ailleurs, tout en vivant avec une femme.
0: Oui.
3: Oui, ça c'est un paradoxe. Et elle s'occupe d'enfants, elle écrit plein de théories sur les enfants, elle est psychanalyste d'enfants. Et en fait, malgré tout, pour de vrai, enfin dans la vraie vie, elle est restée soumise toute sa vie à Freud. Et la pièce, en fait, c'est un peu la progression dramatique de la pièce. Au début, on voit que Freud assène ses théories et tout ce qu'il croit. Et petit à petit, Anna le contredit. Et tout d'un coup, on voit, je ne sais pas ce que vous en pensez, si ça se sent assez bien, mais c'est elle qui prend le lead. Et puis Freud s'effondre à la fin, évidemment. Et elle lui fait prendre conscience que peut-être qu'il a changé de théorie à cause d'un secret de famille. Et ça, c'est un sujet qui m'intéresse beaucoup, c'est les secrets de famille.
0: Ah oui, d'accord.
3: Ah oui.
0: Vous avez écrit sur les secrets de famille ?
3: Non, c'est vrai, c'est la première fois. Et c'est peut-être pour ça que ce texte m'a intéressée, parce que je trouve que les secrets de famille qui ne sont pas dits sont souvent reproduits aux générations d'après. Et c'est vraiment un thème de la pièce de Freud, Dernier combat.

0: elle met le doigt sur quelque chose qui fait mal en discutant avec son père. Et on sent qu'il est troublé, le grand Freud est troublé, oui. Parce que lui raconte sa fille qui prend... qui défend les femmes aussi, hein, parce que...
1: Ah mais complètement.
0: Elle défend les femmes en disant que...
1: Tout à fait.
0: Oui, tu as laissé tomber les problèmes des femmes qui sont abusées, etc.
1: En partant dans tes fantasmes. Dans,
0: etc. Mais... elle le traite même des... Enfin, elle se révolte un petit peu quand même contre son vieux père. Alors, vous dites que c'est de la fiction, je ne sais pas.
1: Oui, alors c'est complètement de la fiction, parce qu'elle ne s'est jamais rebellée. Et c'est ça qui était intéressant en écrivant cette pièce, c'est de montrer que Freud, jusqu'à la fin de sa vie, c'était quand même... Enfin, je ne le critique pas, c'était vraiment le père de la psychanalyse, mais il était très sûr de lui, il avait un caractère très fort, c'était un sacré bonhomme. Donc c'était assez amusant de décaner un peu ce portrait du commandeur pour lui... À travers ce que lui disait Anna, parce que ce qui est intéressant, enfin je ne sais pas si vous l'avez senti dans la pièce, mais Anna, en fait, donc elle se rebelle, c'est la rébellion d'une femme, d'une fille contre son père, et puis aussi, donc elle prend le parti de toutes ces femmes qui aujourd'hui ont des soucis, ont été abusées, et puis qu'on n'a pas reconnues pendant longtemps. Oui, c'est ça que je voulais dire. Et à l'époque, ce qui est intéressant, Marie Balmary, en 70, quand elle a voulu éditer cette thèse, on lui a refusé d'éditer cette thèse, parce qu'on ne touchait pas un cheveu de Freud dans les années 70.
0: Ah, d'accord.
1: Et c'est ça qui est amusant, c'est qu'aujourd'hui, les psychanalystes qui viennent, et il y en a beaucoup, parce que cette pièce a été donnée au Théâtre de la Reine Blanche en avril-mai, donc là, elle est reprise au studio Héberto, donc il y a quand même pas mal de psychanalystes qui sont venus. Et là, avec Jean-Marie Tsinetti, on marchait un peu sur des œufs, en se disant quand même, on décanille un peu le portrait de Freud. Et bien, pas du tout. Tous ces psychanalystes sortent en disant, mais c'est formidable que la parole sorte, que tout ça soit dit, que Freud, qui se disait scientifique, bon, c'est un grand chercheur, mais il n'a pas forcément, il n'a pas fait que des choses formidables, parce que ce qui est vrai dans la pièce, on raconte quand même que Freud a analysé sa fille. Ça se fait pas, c'est pas du tout déontologique.
0: Non, non, bien sûr, oui, c'est même moi, ça m'a choqué, oui. Moi aussi, quand j'ai appris ça,
1: parce que ça c'est vrai.
0: Ça, je veux bien le croire, mais ça m'a choqué dans le sens où je me dis, mais il faut quand même une distance entre celui qui psychanalyse et le patient. Il faut une distance. S'il n'y a pas de distance,
1: évidemment,
0: je vois pas comment il peut se produire quelque chose. C'est important, la distance.
1: Non, mais c'est pour ça que dans la pièce, c'est quand même le côté fiction joue pas mal. Enfin, on s'est bien amusé aussi à trouver quand même un Freud, enfin à créer un Freud quand même qui n'est pas exactement comme il était pour de vrai, quoi. Mais je sais pas, et je pense, enfin je sais pas ce que vous en pensez, mais ce qui est formidable, enfin ce que j'ai remarqué avec ce public, c'est que quand les lumières se rallument et que les gens ont fini d'applaudir, d'habitude on se lève et on s'en va.
0: Ouais.
1: Et là, mais quasiment à chaque fois, et ça me ravit, on entend les gens qui se mettent à parler, comme ça, on les entend parler, et je pense que cette pièce, enfin ce qui est dit dans cette pièce, induit les conversations, les discussions, et ça me fait évidemment vraiment plaisir. Et puis eux sont tellement remarquables, les deux comédiens, que...
0: Ah oui, oui, tout à fait, et puis la mise en scène aussi, hein, qui est faite par le comédien,
1: Hervé Dubourgeat.
0: Hervé Dubourgeat est très bien aussi, hein.
1: Ah ben,
0: très très bien.
1: Il est vraiment formidable, et c'était pas évident d'être à la fois, c'est lui qui joue Freud et en plus il fait la mise en scène, et ça je trouve qu'il a réussi à faire une mise en scène assez classique, parce que la pièce elle est pas si évidente, il y a beaucoup de textes, enfin je pense qu'il faut vraiment être très attentif, parce qu'au début on parle des parents de Freud, de Jacob qui a eu 3 femmes, ça c'était très mystérieux, ça c'est vraiment historique, hein. Et d'être à la fois le metteur en scène, avoir l'œil extérieur, et puis en plus jouer. Et d'abord, je trouve qu'il joue, mais c'est moi, il me...
0: Oui, et puis sa partenaire aussi.
1: Autant, aussi bien.
0: Ah oui, oui. On a l'impression qu'ils Ils sont, ils habitent vraiment les personnages, hein, tout à fait.
1: Complètement. Et puis je ne sais pas si vous avez aimé la musique.
0: Aussi, oui.
1: Hervé Dubourgeat l'a choisi.
0: Alors j'ai bien aimé la musique, oui. C'est classique, mais
1: C'est Malheur, c'est.
0: Voilà, c'est ça, Malheur, oui.
1: De Mort à Venise.
0: Ah oui, Mort à Venise, oui.
1: Et à la fin du 13 mai, c'est la musique traditionnelle populaire.

0: des Ashkénazes. À la fin, quand tout d'un coup Anna se lève et parle du combat de Jacob avec l'ange, en fait.
1: D'accord, Jacob voilà. Qui était donc le père de Freud.
0: De Freud, absolument.
1: Voilà. D'ailleurs, sans déflorer la pièce, faut dire, moi j'étais frappée parce que avant que la pièce commence, on voit un grand cheval qui, dont le poitrail remue. Alors je me suis dit, bon, c'est ça qui symbolise le dernier combat de Freud.
0: Alors, je crois que ça symbolise plutôt pour moi, mais après on peut voir, chacun peut voir ce qu'il veut. C'est vraiment la liberté. C'est Anna, c'est comme un cheval fou, c'est un cheval noir qui
1: galope. Ah, c'est un cheval fou.
0: Oui, et à un moment, on parle de 5 rêves dans la pièce, et à un moment, Freud lui demande de raconter un rêve, et elle parle, elle dit je suis la cavalière et je veux serrer le cheval. Donc elle parle d'un rêve autour du cheval. Et moi, cette vidéo me plaît bien parce qu'elle revient à la fin et au moment où vraiment Anna dit à Freud, enfin bon, il faut pas tout raconter, et qu'elle se libère, qu'il faut inventer une nouvelle théorie pour libérer les secrets. Et là, on voit le cheval qui galope. Enfin, moi, je suis très
1: c'est vrai. Puis on voit au début, on voit un immeuble qui s'effondre. Et puis après, je ne sais pas comment ça se fait, il s'effondre, et puis alors ça, c'est le jeu des vidéastes, ça, il se remonte à l'envers.
0: Mais oui, c'est comme une analyse, ça aussi, ça symbolise, enfin pour moi, quand on a notre psychisme, on est un peu en vrac, et quand on va sur on s'allonge et qu'on fait une analyse ou une psychothérapie, enfin moi c'est comme ça que je vois en fait cet immeuble qui s'écroule, c'est nous, et puis après l'immeuble qui remonte, donc c'est de la, voilà, c'est un
1: montage. En fait,
0: on pourrait
1: dire, pour résumer, c'est Anne qui fait une analyse de Freud. C'est la fille qui analyse son père.
0: Ah, c'est exactement ça. C'est exactement ça. Et dernier combat, en fait, pour moi, il y a plusieurs combats. Il y a d'abord, on est en 34, et puis Freud est malade, il a un cancer de la mâchoire, et on le voit pendant toute la pièce, il se touche sa mâchoire. Et donc, c'est le combat contre sa maladie, et puis c'est le combat contre sa fille, enfin, entre la fille et le père.
1: Oui, c'est aussi combat, bon, c'est histoire de génération aussi. Hein.
0: C'est ça.
1: Hein, oui. Parce que bon, c'est un peu normal, hein, elle est comme le fils, hein. On dit le fils et le père, mais là c'est la fille et le père. Bon, mais c'est très bien exprimé parce qu'on sent beaucoup d'amour entre le père et la fille aussi.
0: On sent, il y a une vraie filiation, même s'ils s'engueulent, enfin même si Anna engueule son père qu'elle appelle Siggy, mais on sent, on sent un vrai amour entre les deux. Oui, ça, c'est
1: et puis
0: sûr.
1: Ce que j'ai bien aimé, c'est que Freud. Justement, on le perçoit comme il est sympathique, quoi. Je veux dire, c'est pas le savant inaccessible. Parce que moi, ça m'est arrivé de lire des correspondances de Freud avec Stefan Zweig, justement.
0: Magnifique.
1: Ah, c'est magnifique, oui. Hein. Et puis j'ai lu là récemment d'autres lettres qu'il écrivait. Il écrivait très bien, Freud, dans sa correspondance. C'est très, très intéressant. Et quand on lit ses correspondances, je trouve que, quand même, c'est un chercheur qui est accessible, quand même, quand on le lit. Hein.
0: Mais
1: on peut le lire comme... presque, il a un côté romancier, quelque part.
0: Mais c'est tellement vrai. Parce que pour cette pièce, j'ai lu sa correspondance avec Marie Bonaparte, qui est d'une modernité absolue. Et puis sa correspondance avec Lou-Andrea Salomé. Et c'est exactement ce que vous dites. C'est remarquablement bien écrit, mais il est très, très, très accessible. Il se pose des questions vraiment qu'on pourrait se poser nous-mêmes. Enfin, c'est vrai que c'est un... Et la pièce, justement, a été faite aussi. On est un peu, je ne sais pas si vous l'avez senti, c'est pour ça que de temps en temps, il y a un peu de fumée qui entre dans...
1: Oui, j'ai vu.
0: On est un peu hors du temps. Il y a plusieurs séquences, donc ça se passe en fait en février 34. Ah oui, alors ça j'y tiens beaucoup parce que mon autre pièce de théâtre, ma future pièce de théâtre, je vais faire la même chose. J'aime beaucoup introduire dans les pièces de théâtre, en tout cas quand je vais voir une pièce, avoir ça, c'est un élément historique. Et donc dans Freud, dernier combat, il y a des petits passages où il raconte en fait Hitler qui dit c'est pas possible que Hitler envahisse l'Autriche,
1: oui,
0: c'est pas possible,
1: oui.
0: L'église antisémite certes, mais de là à adhérer aux idées nazies, quand on voit ce qui s'est passé après.
1: Oui.
0: Et ça ponctue un peu l'évolution de leur discussion qui est un peu hors du temps, avec des lumières assez...
1: Mais c'est très intimiste.
0: C'est très intimiste, voilà, c'est ça. C'est pour ça que peut-être ça accentue ce que vous dites, c'est le côté où on voit Freud vraiment vraiment dans l'intimité de, sa, de son
1: bureau. Oui, et puis en même temps, on sait qu'on est aussi dans le concret, aussi dans la réalité. Quoi.
0: C'est... Ça vous a plu, ça, ces petits passages où tout d'un coup, il parle de l'histoire, de ce qui se passe à Vienne?
1: Ah bah oui, bien sûr, oui, oui. Parce que ça interroge quand même. C'est quand même dramatique, quand même, dans la vie de Freud. Moi, j'ai toujours trouvé... évidemment, je suis pas je reconnais que je ne connais rien à la psychanalyse, mais j'ai lu quand même des choses. Enfin bon, mais à part ça, j'ai aussi lu des correspondances et j'ai toujours trouvé que Freud, il avait un côté sympathique. Moi, je ne sais pas pourquoi, mais j'ai toujours trouvé, alors que je n'adhère pas à tout ce qu'il raconte. Hein. Mais
0: il n'était pas très scientifique parfois. Enfin, il a fait quand même des grosses erreurs. Et puis, quand il analyse les rêves, parfois, il prend des biais. Mais moi non plus, hein, je ne suis pas spécialiste.
1: Ah non, je ne suis absolument pas spécialiste. Mais en même temps, quand même, la pièce que vous avez écrite, elle donne envie quand même d'aller un peu plus loin quand même dans la connaissance. Ouais.
0: Je pense qu'elle est accessible, non ?
1: Ah, tout à fait, ouais, tout ça, à fait, c'est ça qui est formidable.
0: Il ne faut pas faire peur.
1: C'est ça, c'est formidable, c'est qu'elle est totalement accessible. Ouais. Et c'est le côté humain qui ressort de Freud. C'est vraiment son côté humain, ça, c'est pas mal. C'est pas mal, parce qu'il y en a un autre, là, Lacan. Hein. Ça m'est arrivé aussi de lire... j'ai jamais lu... j'ai lu quelques pages. Mais je veux dire, Lacan, il est quand même réputé pour être un peu compliqué, et pas accessible, hein.
0: Absolument, oui, non, je préfère Freud, oui, ça c'est...
1: Ah, c'est ça,
0: oui,
1: hein. C'est qu'il a un côté... Freud, je le trouve sympathique. Maintenant, il n'était peut-être pas sympathique dans la vie tout court, hein, ça j'en sais rien, peu importe d'ailleurs. Mais, et puis, c'est quand même extraordinaire son truc, c'est que ces concepts-là, complexes d'Oedipe, ou je ne sais plus, il y a des choses quand même, le refoulement... l'inconscient, c'est quand même extraordinaire d'avoir sorti tout ça. On peut mégoter, dire « Oh, mais non, qu'est-ce qu'il raconte ?» Le « ça », le « surmoi », le « moi », enfin bref, tout ça, c'est basique.
0: Ah non, mais il a quand même créé la psychanalyse,
1: voilà.
0: C'est quand même lui. Alors après, maintenant, on connaît ses limites, on fait des recherches, il y a plein de psychanalystes qui font des recherches à droite à gauche, mais là on peut pas lui dénier ça, c'est quand même avoir fait ressortir cet inconscient, c'est quand même quelque chose d'incroyable. Et c'est ça qui est dans la pièce, on voit que d'où ça vient tout ça. Ça vient d'une famille quand même un peu toxique, parce que je crois vraiment qu'il a vraiment un jour écrit à son ami Fliss une lettre en disant je suis quasi certain que l'hystérie de mes sœurs provient de mon père. Après, il en a fait un déni, mais il y a eu un moment où il était quand même très lucide. Donc, en fait, c'est quand même une drôle de famille. Et puis, dans la pièce, on parle aussi de sa mère, qui s'appelle Martha, et Freud vivait à la fois avec sa femme, hein, la mère de Freud, et puis la sœur de Martha, qui s'appelait Mina. Et à un moment, Anna se rebelle en disant « C'est quand même bizarre, ce ménage à trois. » Alors, il a beaucoup de mauvaise foi dans la pièce. J'ai trouvé ça assez amusant, ça fait un peu rire le public.
1: Oui.
0: Quand il se débat, quand elle l'attaque aussi sur sa manière de vivre, de partir en voyage en Italie avec la sœur de sa femme, mais pas avec sa femme...
1: Oui, effectivement, oui. Oui. Ce sont des petites anecdotes un peu pour faire sourire, quoi.
0: Voilà.
1: Mais bon, la pièce, et puis alors, franchement, les interprètes sont exquis. Enfin, moi, j'ai beaucoup apprécié.
0: Ce qui m'amuse aussi, c'est que donc il y a plusieurs générations qui sont venues voir cette pièce, et j'entends ce que disent les gens quand ils sortent. Il y a aussi bien des jeunes de 20 ans que de 30 ans, que des personnes plus âgées qui sont intéressées par certains propos qui sont dits dans la pièce. Et ça, j'aime bien que ça ouvre vraiment le public. J'ai l'impression que toutes sortes de publics est intéressé. Et pour revenir aux interprètes, oui, la mise en scène est classique, dans le sens où Anna est habillée vraiment comme en 1934. Freud, on dirait qu'il a vraiment 78 ans.
1: Oui, oui.
0: Que Hervé Dubourgel n'a pas du tout cet âge-là.
1: Oui.
0: Et c'est vrai qu'on peut, quand on sort de la pièce et qu'on voit Hervé Dubourgel, on ne peut pas imaginer que c'est lui qui a joué, tellement il fait plus jeune.
1: Ouais.
0: Oui, ils sont tous les deux, ils entrent tellement dans la peau de ces deux-là.
1: Ouais. Oui, c'est vraiment une pièce très, très agréable. Un genre de pièce dont on peut se souvenir avec plaisir, oui. Oui, oui. Vraiment. On va peut-être essayer d'avoir le teaser. Ou le...
2: J'ai une idée. Ferme les yeux.
3: Je ferme les yeux.
2: Ils sont encore ouverts, tes yeux.
3: Bon sang, Anna, je fais ce que tu me demandes. Il m'est impossible de les fermer. Je ne lasse pas de mes échanges avec Anna. Eh oui, bah pourquoi pas? Pourquoi pas? Pourquoi pas?
2: Papa, hein? J'ai passé la nuit à réfléchir. Heureusement que tante Mina est là pour mettre un peu de calme dans cette maison.
4: Tu es quand même un sacré égoïste. Tu savais que j'allais pas bien à cette époque.
3: En plus, cette décision, tout seul, ta mère était d'accord. Et mes collègues Ferenzi, Breuer aussi d'ailleurs, enfin Anna. Oh Anna.
2: La nuit tombe.
3: J'étais sur le point de faire de nombreuses découvertes fondamentales, d'inventer la psychanalyse. Mon esprit bouillonnait.
2: C'était comme elle se sent charme.
3: Ah, ça oui, son intelligence, sa présence. Garder un œil grand ouvert, justement, pour ne rien manquer.
5: Tu as l'air crevé.
6: Oui.
5: Tu veux qu'on arrête?
3: Tu as vécu une très méchante attaque.
4: Comme si je m'empêchais d'exister, tu vois? Depuis toute petite, j'avais l'impression de n'avoir de valeur qu'à travers mes résultats scolaires.
3: Ah, je me suis allongé sur mon divan sans même m'en rendre compte. Je l'aime bien, ce divan. Est-ce vraiment quelque chose à apporter à mes patients quand le monde s'effondre autour de nous ?

0: Alors, vous dites que beaucoup de psychanalystes sont venus voir cette pièce. Et vous, vous êtes quand même penchée sur la psychanalyse, quand même, un petit peu, quand même.
1: Ah bah bien sûr. Avant, pas trop. Enfin, j'avais fait comme certaines personnes des psychothérapies, mais non, elle est bien sûr que depuis un an et demi...
0: Seulement un an et demi, non, ça doit venir plus loin.
1: Oui, peut-être un peu plus, oui. Mais oui, bien sûr, je me suis penchée, oui, bien sûr, sur la psychanalyse. Et c'est toujours intéressant d'entendre parler les psychanalystes de la pièce. Et j'ai même là, j'ai reçu un mail d'un psychanalyste qui s'appelle Jeffrey Mason de Chicago, qui avait lu la thèse de Marie Balmary dans les années, parce qu'il a 86 ans, dans les années 70, qui avait trouvé ça formidable et qui m'a fait un message en disant qu'il était très très heureux de savoir qu'il y avait une pièce sur ce sujet, que enfin on disait les choses et que Freud s'était trompé. Et c'était donc c'est formidable de voir que une pièce comme ça prend une ampleur en dehors du théâtre. C'est formidable.
0: Ah bah oui, parce que je suppose que les psychanalystes ils s'intéressent à tout ce qui se produit autour de Freud. Et est-ce qu'il y a beaucoup de pièces qui sont écrites à propos de Freud ?
1: Alors, il y a eu une pièce qui s'appelle Le Visiteur d'Éric Emmanuel Schmitt, il y a quelques années, où c'est assez amusant parce qu'il y a une vraie, là, il y a un vrai suspense. C'est Freud qui reçoit, quelqu'un vient chez lui, et jusqu'à la fin, on ne sait pas qui c'est, et à la fin, on comprend que c'est Dieu.
0: Ah bon ?
1: Oui.
0: Ah mais lui, il croit en Dieu, Éric Emmanuel Schmitt.
1: Oui, mais pas Freud.
0: D'accord, non. Donc il fait une pièce entre Freud et Dieu.
1: Voilà. D'accord. Et puis il y a une pièce plus comique, mais que je n'ai pas vue cet hiver au Théâtre du Montparnasse, dans l'hiver dernier, qui était une pièce vraiment, je pense, plus d'une comédie autour de Freud. Freud intéresse de toute façon, ça c'est sûr. Même si aujourd'hui, la psychanalyse, elle est un petit peu en déclin, sauf en France, en Argentine, en Amérique latine, non. Mais dans les pays anglo-saxons, enfin surtout aux États-Unis, la psychanalyse a complètement sombré. Hein. Ça a été remplacé par les coachs. Partout. Oui. Par toutes les soins un peu comportementaux, mais plus. Oui. C'est sûr que nous, en France, on reste encore assez adeptes.
0: Je sais qu'aux États-Unis, il y avait une théorie, le cri primal. Il y avait le cri primal. Oui, sur le cri primal, oui. Bon. J'aurais pas cru que la psychanalyse était en déclin.
1: Si.
0: Parce que quand même, je sais pas, moi, je... En plus,
1: vous savez, c'est compliqué de faire une psychanalyse. Enfin, par rapport à une psychothérapie...
0: Et alors, quelle est la différence entre psychanalyse et psychothérapie?
1: Alors, ce qu'on m'a raconté, quand les psychanalystes que j'ai rencontrés m'ont dit, quand ils ont un patient qui arrive chez eux, ils proposent au patient, ils leur demandent qu'est-ce que vous voulez, et soit si c'est vraiment une thérapie courte, c'est une psychothérapie, on travaille sur un sujet, le sujet qui pose problème au patient, et une analyse, ça peut durer des années, ça peut durer 10 ans.
0: Ah oui, ça voilà. Je sais, oui.
1: C'est ça, voilà la différence, c'est vraiment un travail, on fait dans la durée. Et j'ai appris aussi que pour être psychanalyste, évidemment, il est obligé de faire une psychanalyse. Et puis après, on doit soutenir cette psychanalyse. On devient membre d'une société psychanalytique, parce qu'il y en a plusieurs, ou pas. Donc c'est quelque chose de... C'est un travail de plusieurs années. Mais en tout cas, pour un patient comme nous, des patients comme nous, c'est plutôt le psychanalyste. Voit, il peut faire travail de psychothérapie ou un vrai travail d'analyse.
0: Oui. Mmh. Mais pour devenir psychanalyste, il faut déjà avoir soi-même
1: obligé
0: une analyse.
1: Exactement. Ouais.
0: Ah, d'accord.
1: Oui. Et puis après, vraiment travailler sur un sujet, le présenter à une société psychanalytique qui l'acceptera ou qui le refusera.
0: Il faut présenter un sujet, il faut faire une sorte de thèse.
1: Oui, alors je ne veux pas m'avancer sur... Mais en tout cas, oui, il faut travailler sur un sujet. Et après, soit la société accepte, et là vous devenez membre de la société, et vous devenez psychanalyste, soit elle refuse, et puis après...
0: Dans ce cas-là, vous n'êtes pas psychanalyste.
1: Oui. C'est ce qu'a fait Jeffrey Mansell, cet homme, ce historien, je ne sais plus, qui a commencé par du sanskrit. J'adore les gens qui ont plusieurs vies. qui après est devenu psychanalyste, et puis maintenant il travaille sur le langage des animaux. Parce que quand il s'est aperçu que Freud avait des limites, ça l'a presque un peu dégoûté. C'est vraiment l'histoire de la pièce. Il s'est dit, mais si Freud vraiment a élaboré ce complexe d'Oedipe pour se dédouaner son père de ce qu'il avait fait à ses sœurs, tout ça, je crois plus en Freud. Il a tout arrêté. Moi, je trouve ça formidable. Et puis, le langage des animaux, c'est quand même quelque chose de passionnant. Enfin,
0: sûrement, oui.
1: Voilà. Enfin, oui. Donc, voilà, on peut arrêter.
0: S'il faut... faire une thèse et être admis dans la société des psychanalystes, il ne peut pas y en avoir tant que ça, alors.
1: Oui. Là, je veux pas vous dire de bêtises. Donc, je sais pas, mais bon, il y a
0: ça
1: quand même.
0: Ça forme quand même un genre de. Pas de ghetto, mais enfin, je veux dire, c'est un camp.
1: Peut-être un petit peu, oui. Ça, je pense qu'il y a vraiment quelques. Les Lacaniens, les Freudiens, les Jungiens. Oui, je pense que tout ça.
0: Ah oui, il y a des camps.
1: Oui, camps. Absolument.
0: Ah oui, d'accord. Enfin, bon, ce qui n'empêche pas que ça soit. Assez passionnant, hein, voilà.
1: Je pense que quand on recherche à l'intérieur de soi, enfin bon, c'est toujours intéressant. Ouais,
0: oui. Mais vous avez écrit ce texte parce que vous avez été séduite par celui de Jean-Marie de Siniti.
1: Absolument.
0: Et qui est quand même un psychanalyste aussi.
1: Et psychiatre en plus.
0: Et psychiatre.
1: Spécialisé dans les enfants, donc c'est vraiment quelqu'un de très très intéressant.
0: Voilà. Alors, on redit où ça se passe.
1: Je vous écoute. Alors, il reste 6 représentations. Ça se passe au Studio Héberto, boulevard des Batignolles, le jeudi, le vendredi et le samedi à 19h. Donc ce soir, nous sommes samedi, et puis encore pendant 15 jours jusqu'au 10 octobre.
0: Voilà, et donc vous êtes Aude de Tocqueville et vous êtes l'auteur de cette très, très belle pièce. Voilà, je vous remercie.
1: Merci beaucoup.
0: On va peut-être mettre du Mahler ou autre chose.
2: Ah ben effectivement, puisque vous avez évoqué Mahler et qu'il
1: n'arrive
2: plus.
1: C'est beau, hein, Mahler.
0: Ah, c'est beau.
1: Ça me donne des frissons à chaque fois que je l'écoute. Donc je trouve que Hervé Dubourgel était génial. Ouais. Sa mise en scène est vraiment bien. Bah, merci.

Ainsi s'achève pour aujourd'hui Dessous de scène, magazine de créatures radiophoniques. C'était théâtre cette semaine. La semaine prochaine, dans Dessous de scène, ça sera des textes à découvrir avec Sophie, avec Ariel, avec Elsa, avec Joël et avec Michel. Ça fait beaucoup de L, ça. Tiens, on va vérifier si c'est pas ça le dénominateur commun. Et puis, la semaine suivante... Ben non, la semaine suivante, il n'y aura pas de Dessous de scène, puisque ça sera la série d'émissions depuis le forum anarcho-féministe ou anarcha-féministe précise elle-même. Et puis ensuite, bah, vous redécouvrirez dans l'immédiat maintenant, au lieu de partir une semaine comme ça en décalage ou deux semaines, et bien dans l'immédiat sur l'antenne de Radio Libertaire, ça va être Bulle de rêve. Ensuite, ça sera la Tribuna Latino-Americana. Dans ma tête, je calculais que Bulle Noire avait été créée par Christian Marmonnier, Stéphane Allégré et quelques autres. Et puis, Christian avait inclus du cinéma d'animation avec des gens qui intervenaient de la part de l'AFCA. Valérie Hamon a baptisé l'émission Bulle de rêve. Olivier Catrin l'a animée pendant également quelques saisons. Ça fait maintenant plus de 20 ans qu'Alexis anime Bulle de rêve. Et puis, il a étoffé l'équipe, puisque maintenant, nous voici même avec une équipe qui tourne de A à Z, de Alice à Zoé, si j'ai bien calculé. Allez, on lance un générique, indifférent à chaque fois, c'est le principe.

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1: Bonjour à tout le monde, bienvenue dans, en effet, Bulle de rêve, c'est la rentrée, en effet, merci Nicolas, ça doit être ma 41e rentrée, on a arrêté de compter à un moment donné, hein, c'est comme tout le monde, bienvenue à tout le monde pour cette nouvelle édition. Je voudrais juste faire un tout petit, petite chose, vous le savez sûrement, si vous, vous êtes dans cette Radio Libertaire depuis au moins ce matin, en effet, nos amis de longtemps, je me suis couché de bonheur, ont perdu leur réalisateur Erwan qui est décédé, donc bah voilà, je voulais faire un petit, dire un peu que cette émission était dédié, j'ai eu la chance de participer à 2-3 émissions et évidemment c'est, je m'associe à leur tristesse et à la douleur qu'ils peuvent avoir. Aujourd'hui Bulle de rêve va être une émission très littéraire et donc vous avez entendu, alors le générique nous vient de Bruno Clostre que je remercie, générique qu'on a eu, et juste après une émission littéraire, donc je me suis dit qu'on allait commencer avec, allez, ma romancière préférée, je pense, de tous les temps. Donc, vous avez entendu Virginia Woolf qui parlait de mots. Et donc, le premier petit 45 secondes, elle dit en effet que tous les mots, en fait, s'associent à d'autres et qu'il faut être conscient que ces mots voulaient dire quelque chose et que quand on associe des mots, il faut comprendre que ces mots voulaient dire quelque chose et donc qu'il y a tous passé des mots. Et comme on va parler évidemment pas mal d'histoires aujourd'hui, je trouvais intéressant de mettre ça en place. Et j'aime beaucoup la deuxième, où la deuxième, elle explique que les mots, en fait, sont très difficile parce qu'ils sont très libres, ils font un peu ce qu'ils veulent et que c'est très compliqué en fait de les utiliser. Et elle dit que certes on a des dictionnaires qui vont de A à Z, comme tout à l'heure Nicolas nous a présenté, c'est bien d'aller s'azoer, donc un dictionnaire de A à Z, mais en fait elle dit à un moment donné, vous le savez que les mots sont compliqués parce que des fois quand on cherche un mot, ben on n'en trouve pas. Et même si on a dictionnaire, aujourd'hui on a nos téléphones portables ou quoi, ben finalement on ne trouve pas le mot. Et elle dit c'est ça qui est beau aussi dans les mots, c'est cette complexité de les utiliser. Et aujourd'hui on a deux personnes avec nous qui utilisent justement les mots. Alors on ne va pas rentrer, c'est différent évidemment, mais on va réfléchir aussi à ça. On a Alice et Zoé, bonjour à toutes les deux.
2: Bonjour.
1: Alors, on m'a dit que je ne les avais pas présentés. Si, je les ai présentés, mais en temps, tout le monde n'écoute pas toutes les émissions. Donc, Alice et Zoé sont des nouvelles venues depuis maintenant. Oh, ça va, ça fait plusieurs émissions maintenant. On ne va plus dire que ces nouvelles venues. Elles étaient à l'Institut Sainte-Geneviève. Maintenant, elles volent vers d'autres écoles ou dans la vie. ce qui est plutôt bien. En tout cas, elles sont là et c'est super. Et on fait un coucou à Marie-Pauline Mollaret, même si là vous ne voyez pas, je fais coucou, ce qui ne sert à rien puisqu'on a la radio, c'est un peu bête. Mais voilà, on fait coucou à Marie-Pauline Mollaret, qui on espère on va la retrouver. Et bien sûr, fidèle au poste, Nicolas Tiss. Bonjour Nicolas.
3: Bonjour.
1: Et Nicolas, je vais te laisser, puisque c'est toi qui as eu l'excellente idée d'avoir nos deux invités aujourd'hui, je vais te laisser présenter nos deux invités.
3: Alors oui, donc l'émission aujourd'hui sera aussi littéraire que cinématographique, puisqu'on va parler de créateurs, et notamment de Bertolt Bartók, pour un livre justement qui s'appelle « D'idée à l'idée » de Mazerelle à Bartók, une œuvre en mouvement, sous la direction de Sébastien Denis, qui est un livre collectif, et on accueille donc Sébastien Denis ici.
4: Bonjour.
3: Et Patrick, un livre sur Patrick et Michel Bokanowski, « À la croisée des mondes » par Jacques Kermabon, qui est également notre invité.
5: Bonjour.
1: Voilà, donc on va les avoir. On va faire, comme d'habitude, notre petite pause musicale au tout début. Puis après, évidemment, Nicolas va prendre et on parlera. Et la pause musicale, c'est une très bonne idée. C'est en forme un peu dommage. En forme dommage, j'y avais pas pensé. Donc, merci d'y avoir pensé. Je te laisse présenter le morceau que tu nous proposes ?
2: Alors, c'est un morceau des Rita Mitsouko, dont la chanteuse est récemment décédée, donc c'est pour ça la partie hommage. Et voilà, toujours une très bonne occasion de réécouter les Rita Mitsouko. Donc, c'est comme ça. Et ce sera comme ça.
1: On écoute, Nicolas.

0: bulle de rêve, donc en effet, avec cet hommage de Zoé, donc, et puis tout est écrit grâce à elle sur Rita Mitsuko. Et en fait, on a quelqu'un qui est super, Sébastien Denis, il est très carré. Hein. Je vous dis tout, vous le savez à chaque fois. Allez, attention, ça va bientôt finir, etc. On a... Attention, hein, on va pas plaisanter. Nicolas, je te donne la parole.
1: Alors, déjà pour présenter un petit peu les deux ouvrages, ce sont deux magnifiques ouvrages. Le premier, donc, on va parler d'idée à l'idée de Mazerelle à Bartoche, une œuvre en mouvement, en fait, petit opuscule sur un auteur qui doit être cher à Radio Libertaire, puisque le film de Bertolt Bartoche est probablement considéré, à juste titre ou non, mais ça, Sébastien nous en parlera un petit peu après, comme l'un des films d'animation anarchiste par excellence, et donc évidemment qui colle totalement à Radio Libertaire. Et c'est un ouvrage qui est d'ailleurs accompagné d'un DVD avec les trois versions du film de Bertolt Bartoche. Le deuxième ouvrage, donc, sur Patrick et Michel Bokanowski à la Croisée des Mondes, c'est un ouvrage justement là aussi vraiment magnifique, avec énormément d'illustrations, énormément d'images et énormément d'œuvres justement représentées de Patrick et Michel Bokanowski. Patrick et Michel Bokanowski étant justement deux personnalités qui ont travaillé vraiment entre le cinéma expérimental, le cinéma d'animation, et donc on est vraiment ici avec des créateurs plasticiens extrêmement importants et qui ont pour particularité d'être quasiment sortis la même année, enfin même la même année, parce puisque D'idée à l'idée est sorti en janvier et l'ouvrage sur Patrick et Michel Bokanowski est sorti au mois de mai, si je ne me trompe pas, mars, avril, mai. Voilà. Et les deux sont sortis aux éditions de l'Œil. Les éditions de l'Œil, on peut les connaître, mais comme ils ne communiquent pas énormément sur leurs ouvrages, parfois ils restent un petit peu à la marge. Dans l'édition du cinéma et dans le milieu de l'édition du cinéma, donc ça c'est vraiment ma première question, qu'est-ce que c'est que l'édition de l'Œil et pourquoi cet éditeur? Et quelles sont les particularités de cet éditeur?
2: Alors c'est difficile de parler de son éditeur, mais si j'essaye d'avoir un regard, disons, extérieur, ce sont des personnes que je connais depuis très longtemps, et j'ai vu vraiment monter cette maison d'édition en puissance, et maintenant ils font des livres qui s'apparentent à des livres d'art. Enfin, les livres qui sont sortis sur Satyajit Ray, qui fait 800 pages, dans lequel il y a des dessins, des scénarios, enfin, c'est un livre absolument magnifique. Donc oui, effectivement, il communique pas beaucoup, il est concentré sur la fabrication de ses livres, et il apporte un soin particulier, hein, à la fabrication des livres. Mais bon, ce sont, je pense, dans le champ de l'édition de cinéma, c'est un éditeur maintenant reconnu à telle enseigne que, quand même, il y a une dizaine de jours, je crois, dans Le Monde, Jacques Mandelbaum a signé un article à propos de Gaël Teixeira. Il est allé le voir à Montreuil, là, dans les locaux, et il a qualifié Gaël Teixeira, donc l'éditeur, de trésor national. Donc voilà. Alors après, j'ai envoyé un petit mot, j'ai dit, je vais pas oser t'adresser la parole maintenant, comment on s'adresse à un trésor national, voilà.
0: Donc, japonais, il faut utiliser...
2: Donc c'est vrai, je crois qu'ils ils vont sortir un livre sur Jean Vigo bientôt, un livre d'Alain Bergala, donc le livre sur Jean Vigo c'est de Bernard Eisenschitz, et Alain Bergala va faire un livre sur Pierrot le Fou, je ne sais pas exactement, c'est une nouvelle approche du film de Jean-Luc Godard, au tournage duquel, quand il était adolescent, je crois, ou quelque chose comme ça, Alain Bergala avait assisté sur l'île de Porquerolles. Enfin, une partie de... Donc là, c'est un rapport personnel et aussi très intime au film. Voilà. Donc je ne sais pas de quoi il s'agira, mais voilà, c'est, je pense, un éditeur maintenant important et qui mérite d'être plus connu, je dirais.
0: Et puis pour l'animation aussi.
2: Et pour l'animation
0: aussi.
2: Parce
0: qu'en fait, c'est l'un des rares aussi, ouais. Nicolas.
1: L'un des rares.
0: Qui travaille beaucoup.
2: Depuis très longtemps. Il a
1: édité notamment les ouvrages de Pascal Vimney, enfin au moins dirigé par Pascal Vimney, notamment sur Jean-François Lagioni, Alexeïev, et Yann Zankmeyer aussi, Eva Yann Zankmeyer, etc.
2: Et récemment, un livre sur Chaval, qui est à la fois un livre sur le dessinateur et le réalisateur d'animation, qui a permis d'ailleurs de découvrir un certain nombre de films publicitaires que personnellement je ne connaissais pas, qui ont été présentés à Annecy. C'était assez savoureux. Donc oui, très porté aussi sur l'animation.
3: Oui, bah, c'est super d'ailleurs, Nicolas, de parler des éditeurs. On parle assez rarement des éditeurs, en fait. Et c'est vrai que quand ils font un travail assez extraordinaire, comme c'est le cas des éditions de l'œil, je crois que ça vaut vraiment le coup de le dire, parce que c'est quand même une forme de sacerdoce. Hein, le métier de l'édition, c'est compliqué. Et bah, là, c'est une petite maison d'édition, mais qui fait un travail vraiment d'orfèvre, en fait. Hein, l'idée, c'est vraiment d'accompagner les auteurs et de faire le plus bel objet possible. Et en ça, alors il se trouve aussi que c'est un éditeur qui a l'interface finalement entre les arts plastiques et le cinéma. C'est le cas de quelques-uns hein, des éditeurs qui s'intéressent évidemment au cinéma d'animation. Mais ça permet vraiment d'avoir un interlocuteur absolument au fait, en fait, de ce qui se fait à la fois en art plastique, en art visuel, plus largement, et en animation et en cinéma. Et donc on a des discussions. C'est un vrai éditeur, quoi. Donc ça fait vraiment plaisir. Et en l'occurrence, là, les auditeurs ne voient pas les livres, mais ce sont deux magnifiques livres, quoi. C'est vraiment voilà. Et les éditions de l'œil, bah, ça fait partie des éditeurs qui font le boulot jusqu'au bout. Et qui, alors là, il y a un DVD en plus hein, dans l'idée à l'idée, mais ça, bah, c'est un boulot énorme, quoi. Voilà, c'est un boulot énorme, et c'est des trucs.
1: Surtout, tout est pensé, c'est-à-dire même le papier, la qualité du papier, la qualité des impressions, et donc toutes les œuvres, justement, et toutes les illustrations sont vraiment assez impressionnantes.
3: Ouais. Non, c'est très, et enfin pour voilà, pour avoir fait ce suivi là avec Gaël, je crois qu'on il y a aussi quelque chose de politique, c'est-à-dire que il y a un choix, et je trouve qu'il choisit pas, il fait vraiment des choix d'éditeur, miser sur un livre de je sais plus combien, quasiment 400 pages sur un court-métrage. C'est quand même, il faut oser le faire, même si c'est un des courts-métrages les plus importants de l'histoire du cinéma d'animation, je pense qu'on en parlera tout à l'heure. Il faut oser le faire. Alors après, il y a aussi tous les gens qui ont permis que ce soit possible, hein. Le CNC, le CNL, etc. Enfin, on ne va pas dire tout le monde, mais globalement, tous les gens qui participent au financement, il ne faut pas les oublier non plus, ouais. Ça coûte très cher de faire des livres. Et donc, là, en l'occurrence, il y a quand même une plus-value aussi, à mon sens, en termes politiques. C'est-à-dire, il a aussi choisi et accepté de faire ce livre-là, parce que l'idée a un sens particulier. Est-ce que le film est libertaire ou pas, on en parlera tout à l'heure. L'idée, oui, elle est libertaire, mais après, est-ce que le film l'est, ça se discute. Mais en tout cas, le concept général lui tenait à cœur en termes politiques.
0: Ah, mais c'est bien de reciter aussi le CNC, le CNL, à des moments donnés où évidemment ils sont attaqués. On sait bien, avec les élections qui arrivent, et à chaque fois de remettre en question finalement quelque chose qui permet justement d'avoir. Des œuvres, des beaux livres, des beaux films, enfin, etc., et d'avoir cette diversité. Donc c'est vrai que c'est important de le redire.
1: Alors, moi, j'aimerais commencer justement par l'ouvrage de Patrick et Michel Bokanowski, donc « À la croisée des mondes ». Et donc, Jacques, déjà, deux petites questions toutes simples pour nos auditeurs qui ne les connaissent pas forcément. Qui sont Patrick et Michel Bokanowski, et toi, quand est-ce que tu les as découverts et quand est-ce que tu as découvert leur travail?
2: Bah, je vais peut-être commencer par répondre à la deuxième question, ouais. Parce que ça permettra d'avoir une idée de ce travail. En fait, j'ai découvert ces films, enfin les premiers films de Patrick et Michel Bokanowski. Donc Patrick, c'est lui qui fait les images, et Michel Bokanowski, qui est compositeur de musique concrète, qui fait la musique de la plupart des films de Patrick, enfin presque tous. Et j'étais adolescent à l'époque, hein, dans un programme de court-métrage, dans un ciné-club auquel je participais. Et on a montré ces films lors d'un week-end, je crois, dans mon souvenir, et j'ai été complètement ébloui de découvrir quelque chose qui ressemblait à rien. Je pense que c'était le déjeuner du matin ou La femme qui se poudre, un des deux premiers courts-métrages. J'étais confronté pour la première fois à un cinéma qui me faisait penser à du rêve, à quelque chose de fantastique, une espèce de travail à la fois plastique et en même temps du mouvement. J'étais complètement sidéré par ce cinéaste et par le travail qu'il faisait. Et à l'époque, ces films ont été montrés dans un festival qui s'appelle Ailleurs. Enfin, c'était le festival du cinéma différent. Et c'est, disons, dans cette branche du cinéma, enfin cette sensibilité qu'ils sont d'abord été connus. Et après, j'ai continué à suivre leur travail, d'autant que L'Ange, le long métrage qu'ils ont signé, qui est à peu près le seul film dont les cinéphiles se souviennent, parce que les autres films, ce sont des courts-métrages. Donc on sait très bien que la diffusion du court-métrage étant plus aléatoire, moins repérée, donc L'Ange, c'est quand je parle à des cinéphiles, et que je disais, je fais un livre sur Patrick Bogdanovsky, alors soit il y en a qui ne connaissaient pas, donc même, y compris parmi les cinéphiles, et d'autres qui se souvenaient de L'Ange, il y en a qui me disent, ah, est-ce qu'il est encore vivant? Enfin oui, alors pour l'instant, je rassure, ils sont tous les deux vivants et encore actifs. Donc c'est un cinéma, c'est un peu difficile de le décrire parce que c'est vraiment un choc plastique. Pour le dire rapidement, enfin, une des préoccupations de Patrick Bogdanovsky, qui est un expérimentateur, enfin, qui fait, on pourrait dire, de la recherche sur les images, c'est d'arriver à se confronter à cette idée qu'il ne faut pas se résoudre à se contenter des objectifs offert par le marché. C'est-à-dire qu'il est très préoccupé de ces questions. Pourquoi est-ce que tout le monde filme avec des optiques qui reproduisent la perspective, alors qu'au tout début du cinéma, au début de la photographie, les photographes et les cinéastes inventaient leurs propres outils. Ils bricolaient des choses et ça donnait des images singulières. Et ça, c'est son souci, enfin, une de ses préoccupations, c'est de faire des films dans lesquels il expérimente des optiques, des reflets, et un récit qui demeure à la fois saisissable, parce que ce qu'on voit, ce sont des êtres humains, mais qui sont des ombres, des personnages déformés, dans des décors qu'on pourrait qualifier parfois d'expressionnistes, parce qu'on a besoin de références quand on voit quelque chose, donc il faut qu'on songe à un autre cinéma. Mais voilà, donc il y a des embryons d'histoire comme ça. On ne peut pas dire que ce soit des films abstraits, ce n'est pas du tout abstrait. C'est des choses qui adviennent comme ça et qui disparaissent, et on commence à élaborer une petite histoire, et puis finalement ça échappe, et puis on repasse à autre chose. Et à chaque fois qu'on voit les films, on les revoit différemment. Enfin, c'est un des plaisirs que j'ai, c'est-à-dire que j'ai beau les avoir vus plein de fois, chaque fois que je me replonge dedans, je suis à chaque fois surpris de découvrir, de reconfigurer le film d'une façon nouvelle.
1: Et justement, c'est un couple de cinéastes, et d'ailleurs c'est assez intéressant parce que dans l'animation, on a énormément de couples ou de duos de cinéastes. Tout à l'heure, on parlait déjà de Eva et Yann Zankmeyer, par exemple, qu'est Alexandra Alexeïev et Claire Parker, par exemple aussi, mais il y en a énormément. Mais eux deux, par exemple, où est-ce qu'ils se situent entre justement le champ du cinéma expérimental, le champ du cinéma d'animation? Est-ce qu'ils sont vraiment liés à l'un et à l'autre? Est-ce qu'ils sont un petit peu à part? Comment est-ce que toi tu les situerais?
2: Alors, c'est pas eux qui se situent, ni moi, c'est le monde du cinéma. C'est-à-dire que Patrick Bogdanovsky a commencé, il a travaillé aussi par exemple avec Claude Berry pour des courts-métrages, comme bon, c'était une de ses expériences. Et Maurice Pialat, enfin bon, ça c'est un volet. Puis finalement, il s'est orienté plutôt vers le cinéma d'animation. Le point de départ, c'est ça pour lui, c'est le cinéma d'animation. Et puis, chemin faisant, en expérimentant ce qu'il a expérimenté, travaille sur la photo, travaille sur l'image, ça n'a pas beaucoup intéressé les gens de l'animation. Donc, et c'est à l'époque, il faut situer ça, c'est disons les années 80, le cinéma d'animation a une image plutôt bon, de soit jeune public, enfin bon, vous connaissez ça mieux que moi, alors que le cinéma expérimental, on est après 68, même quelques années après 68, mais enfin il y a quand même un renouveau et une interrogation et un festival de cinéma expérimental qui existe et qui l'accueille. Il y avait à l'époque où allait Marguerite Duras, Pierre Clémenti, et c'est ce monde-là qui s'intéresse à son cinéma. Donc il est allé dans ce cinéma, dans ce monde. Mais de sa part, il n'y avait pas de volonté d'appartenir à l'un ou à l'autre. Moi, j'avoue que je ne me pose pas tellement la question. C'est-à-dire que, et j'ai pas voulu dans le livre d'ailleurs les situer ni d'un côté ni de l'autre, mais enfin, j'ai préféré en parler à partir du cinéma en général. Hein, mais je ne sais pas trop, parce que je me souviens qu'une année, j'avais participé à la sélection du festival du film d'animation qui à l'époque était à Auch, enfin le festival national de l'AFCA. Et il y avait Le Canard à l'Orange. C'est l'année, il a fait un film qui s'appelait Le Canard à l'Orange, qui est un film qui est un petit conte pour enfants, un peu avec un crocodile, une femme bizarre qui épluche vers qui retire les plumes au canard, qui le met dans son four. Enfin, il y a vraiment quelque chose de linéaire avec de l'animation. Et je disais, ah ben ça, il faudrait le montrer, c'est l'occasion. Et puis, il y a eu débat au sein, parce qu'il n'y avait pas assez d'animation. Voilà. Donc, les puristes de l'animation vont dire, il n'y a pas assez d'animation. Les gens de l'expérience vont dire, oh, ça raconte des histoires, c'est pas vrai. Enfin, bon, voilà, c'est trop narratif. Donc, je veux dire, tout cela n'est pas... Ce sont des catégories qui ne sont pas si palpitantes.
0: Comment ils le ressentent, justement, les deux, cette catégorisation qu'il faut être dans un endroit ou un autre?
2: Je pense qu'à l'âge qu'ils ont, c'est quelque chose qui ne les préoccupe pas du tout. Enfin, je veux dire, il fait les films qu'il a envie de faire. Michel fait la musique qu'elle veut faire. Ils n'ont pas de soucis de ce point de vue-là. Quoi.
1: D'autant plus que, si je ne me trompe pas, L'Ange avait été sélectionné au Festival de Cannes, donc leur premier long-métrage.
2: Il a été sélectionné.
1: La semaine de la critique.
2: La semaine de la critique.
1: Ouais. Et leur deuxième long-métrage, donc, qui est beaucoup plus récent, qui s'appelle Rêve solaire, lui était en hors compétition, mais quand même au Festival d'Annecy, donc Festival de films d'animation. Ils ont quand même vraiment un pied dans le cinéma de manière assez large, assez générale.
2: Complètement. Rêve solaire, c'était du temps de Marcel Jean.
1: Oui.
2: Oui, Marcel Jean qui est donc le délégué général du Festival d'Annecy et qui aime beaucoup le travail de Patrick Bokanowski depuis très longtemps. Je me souviens d'avoir présenté à Montréal L'Ange justement lors d'une semaine sur le jeune cinéma français, et donc j'avais sélectionné L'Ange il y a très longtemps, donc, et je sais que Marcel aime beaucoup le travail de Patrick Bokanowski.
1: Et c'est vraiment deux cinéastes, et c'est ça qui, enfin, deux cinéastes, un duo de justement cinéastes et compositrices, qui sont vraiment la croisée de la science finalement et de l'art. C'est-à-dire que on a des gens qui sont très plasticiens et eux vont vraiment aussi justement vers l'optique, vers les choix d'optique et vers les sciences. Est-ce que ça a été le cas dès le début? Ou est-ce que, justement, c'est venu petit à petit? Parce que je crois que Patrick Bokanowski, notamment, s'est surtout d'abord intéressé à l'art et à la peinture avant d'aller peut-être vers les sciences.
2: Je pense qu'il avait le souci de toutes ces questions assez tôt. Enfin, c'est quelqu'un de très curieux de plein de choses, de littérature. Il peut lire des choses sur les signes du zodiaque, s'intéresser à l'alchimie, à la chimie, à l'optique. Très tôt, il s'est intéressé à ça. Mais c'est plus en termes de pour produire de la recherche plastique. Enfin, c'est pas une curiosité scientifique pour la science, c'est pour essayer de voir comment on peut faire des images très singulières. Donc, par exemple, au début, il travaillait beaucoup avec des effets de surimpression, avec un travail parfois image par image qui le rapproche de l'animation, avec un banc-titre. Hein, le banc-titre, c'est avec plusieurs couches. Il pouvait projeter les images qu'il avait filmées. Enfin bon, c'était l'époque sur pellicule. Après, il a essayé de voir comment il pouvait procéder. Et là, il a réfléchi. Ce qui le préoccupait beaucoup, c'est d'essayer de faire une image qui n'était pas fixe, mais qui pouvait être mouvante. Donc il s'est dit, par exemple, le mercure, qui est quelque chose de liquide, donc il rêvait de faire des images qui ressemblent à un reflet dans le mercure. Puis il s'est rendu compte que le mercure était instable et c'était très compliqué à faire. Donc voilà, il expérimente. Et puis après, il a trouvé cette idée de filmer des paysages dans des miroirs qui sont convexes, concaves. Voilà. Donc il a passé beaucoup de temps, il filme comme ça, des paysages en Normandie, au bois de Vincennes. Voilà. Et puis après, il regarde ce que ça donne, et puis il assemble, et puis voilà.
0: Est-ce que quand tu parles avec lui, parce que son cinéma aussi peut faire penser à des gens comme Jean Painlevé, par exemple, il travaille

0: Et bien, il est inspiré par la réalité, la beauté du monde, des paysages, des gens qui passent, par la recherche. C'est-à-dire que c'est ça qui l'intéresse. Et quand il commence un film, il ne sait absolument pas comment le film va se terminer. Donc, il avance. Il fait des, voilà, il bricole des choses et puis il regarde ce que ça donne et puis ça peut se laisser reposer un certain temps. Enfin, donc ça, certes, c'est quelque chose qui a été plus difficile à faire pour l'Ange, qui demandait quand même une production un peu plus structurée, mais néanmoins, c'est des films dont la réalisation s'étale sur un assez long temps, un temps qui permet de réfléchir ou de se poser des questions sur ce qu'il a fait, éventuellement de refaire. Enfin bon, je pense pas franchement qu'il pense à d'autres auteurs. Alors nous, comme on est spectateur, en tant que spectateur, on a toujours besoin de références. Et c'est vrai que on pense à des peintres. Par moment, on dit ah tiens, on dirait un Gauguin. Ah là, ça fait penser à un Picasso. Voilà. Et c'est parce qu'on n'a pas d'autres références dans le cinéma, quoi. Il est le seul à faire comme ça.
1: Pas levé, c'était parce que c'était aussi un mélange entre la science aussi et le cinéma. Donc c'est pour ça que, et les films qu'il a pu faire avec quasiment abstrait sur les pierres et sur des choses comme ça sont pas finalement si loin au niveau de l'imagerie que ce que peut faire Patrick Wolkanowski.
0: Oui, on pourrait les rapprocher, quoi. Et c'est à partir du réel de faire quelque chose qui touche au fantastique. Ouais.
1: Petite pause, une petite pause musicale. Alors je suis comme beaucoup de parisiennes, je suis très en retard tout le temps et je suis tombé amoureux de la Bretagne il y a quelques années. Donc voilà, je vais régulièrement en Bretagne et on est tombé avec un ami sur une radio complètement folle qui passait plein de choses complètement différentes et on est tombé sur ce morceau, qui est le quatrième morceau qui s'appelle, Arbolède, donc avec un featuring de Robert le Magnifique, c'est pas du tout du breton ça, qu'on a appelé, quasiment on pourrait appeler ce groupe Braise Against the Machine. Vous allez entendre, on est vraiment complètement, au début on croyait que c'est vraiment du rage. C'est parti, on écoute Nicolas, c'est pour faire plaisir, voilà, les amoureux de métal, breton.

0: Alors, vous avez entendu après, évidemment, vous avez bien compris que c'était deux morceaux bien différents. Donc, une composition de Michel Bokanowski pour L'Ange, donc ce fameux long métrage, en effet, le film, comme tu disais, Jacques, le plus connu des Bokanowski, long métrage. Et Alice, tu voulais poser une question.
1: Oui, je voulais simplement rebondir sur le fait que tu parles du spectateur juste avant. Et je me demandais c'était quoi le rapport de Patrick Bokanowski ou même de Michel sur le public. Est-ce que dans le processus de création, il y a un questionnement par rapport à la réception ou est-ce qu'ils pensent au public quand ils créent?
2: C'est une question qui est jamais... pour moi, c'est une question un petit peu étrange, car à la fois, bien sûr, n'importe quel créateur pense au public, il pense à faire quelque chose, il s'adresse à quelqu'un. Ça dépend ce qu'on veut dire par penser au public. Si il pense au public, ça veut dire se préoccuper de le flatter ou de lui faire plaisir ou choses comme ça. Je ne sais pas trop répondre à cette question, parce que quand il fait ses films, il avance à sa façon et mais je pense comme n'importe quel artiste qui travaille la matière. Enfin, je pense qu'un sculpteur, par exemple, quand il fait une sculpture, est-ce qu'il pense au public? Non, mais il essaye de faire la chose la plus belle et la plus convaincante que ce soit et qu'elle rencontre le public. En ce sens-là, il pense au public, mais je pense pas que ce soit une préoccupation première en termes de peut-être ou de compréhension, je sais pas.
1: Enfin, j'imagine qu'il y a quand même une finalité de penser à que le film est projeté et qu'il va être vu par un public et donc oui, qu'il y aura cette rencontre. Mais est-ce que c'est peut-être plus le processus expérimental qui a son importance pour lui et que...
2: Par exemple, L'Ange, c'est un film qui a rencontré un certain public. Pas énorme, mais par exemple au Japon, c'est un film qui passe régulièrement, une espèce de film culte au Japon. Il n'a pas pensé au public japonais quand il l'a fait, mais il a fait son film et puis il se trouve qu'il a rencontré le public japonais comme ça. Donc je sais, il est certain qu'il est content quand les gens voient les films et qu'ils les apprécient, ce qui est la plupart du temps le cas. La question, c'est qu'il faut trouver les programmateurs qui aient envie de le montrer. C'est ça peut-être le plus difficile. Enfin, les questions, là, qu'il y ait une rétrospective à Montréal à l'automne, là, donc les spectateurs à Montréal le verront. Ce serait pas mal que la Cinémathèque française fasse la même chose, mais bon, ils n'ont rien contre, hein, mais on n'a pas trouvé la date encore. Mais, donc voilà, je pense qu'il faut favoriser la rencontre avec le public. Alors, en termes d'intention, je pense pas que ce soit ça qui le motive. Hein. Je me souviens d'une soirée avec des lycéens où, à un moment, un de ses films a été présenté dans un programme pour lycéens au cinéma. Et donc, j'avais participé à la présentation du film. Et il y a une des premières questions, après à la projection, c'était un élève qui dit, mais... quel était le sens, quel était votre but quand vous avez ouvert, qu'est-ce que vous avez voulu faire et dire? Et Patrick a répondu que c'était la question qu'il ne se posait pas. Que quand il commençait le film, il ne savait pas. Et que justement, c'est ça qui l'intéressait, c'était de ne pas savoir ce qu'il allait trouver à la fin. Alors, c'était amusant parce que après, à la pause, Les enseignants sont tout de suite venus le voir. Ils ont dit, ah oui, l'élève a posé cette question, parce que nous, c'est ce qu'on leur demande tout de suite quand ils ont des projets, c'est quel est le sens, quel est votre sens, qu'est-ce que vous voulez dire, voilà. Donc voilà, en termes de... Ça répond aussi, d'une certaine façon, à la question du spectateur, peut-être.
0: Et on peut se demander, si Alice sortant d'une école, les profs ne posent pas les questions, est-ce que vous pensez au public?
1: Si, oui, le public cible, ou des choses comme ça, mais moi, c'était plus dans l'objet du film, qui est... dans l'expérimentation, évidemment, du coup, dans le processus, et qui donne une grande place à la temporalité de l'expérimentation, etc. Mais aussi dans... maintenant, il est fini, il est en salle, il est projeté ou pas. Et donc, sa finalité, c'est d'être vu. Donc, s'il y avait cette réflexion-là.
0: Alors, Sébastien, tu voulais réagir?
3: Ouais, tout à fait, parce que enfin, pour aller dans votre sens à tous les deux, en fait, je pense que c'est alors L'Ange en particulier, parce que c'est vrai que ça a été un film qui a marqué et qui est un film long, c'est un long métrage quand même. Hein, donc, typiquement, ça fait partie des films tels qu'ils qui ont pu être pensés dans le service public. Ça, c'est effectivement c'est une coproduction. Alors, je sais pas, tu connais peut-être mieux que moi le. Mais bon, ça a été coproduit par en gros l'INA, c'est-à-dire le service.
2: Service de la recherche, un peu.
3: C'est plus le service de la recherche, mais c'est le descendant direct du service de la recherche qui avait été créé par Pierre Schaeffer. Et donc, c'est important d'avoir en tête que Michel Bokanowski, tu me l'as dit tout à l'heure, Jacques, moi je ne le savais pas, mais elle a travaillé au service de la recherche où il y a le GRM. Groupe de recherche musicale, qui est un des groupes qui a été créé par Pierre Schaeffer, qui était le créateur quand même d'un champ immense de la musique, qui est la musique concrète. Le service de la recherche créé en 1960 et éteint en 1975, et qui a été poursuivi en fait après 75 par notamment des producteurs comme Garrel.
2: En l'occurrence, c'est Thierry Garrel qui a produit le film, qui a été après sur Arte, qui a produit des documentaires.
3: Typiquement, en fait, le service public n'est plus du tout à même de produire ce genre de film. C'est ça qui est à la fois intéressant et consternant. Et le but, en fait, de Pierre Schaeffer et ensuite des gens qui ont travaillé, qui ont été formés par lui, hein, ce qui est le cas de Garrel ou des Bokanowski, dans cette logique-là, c'est de faire des films qui sont innovants, c'est-à-dire qui créent une innovation visuelle et sonore, et qui, en même temps, puissent être à même de déceler les yeux des spectateurs. C'est-à-dire, en gros, de créer une sorte de choc, qui soit un choc à la fois émotionnel, cognitif, de réflexion, etc., au sein du public. Donc, en fait, pour te répondre, du coup, c'est, je pense que le public est pris en compte, mais il est pris en compte comme une sorte de caisse de réception d'une possibilité de création nouvelle au sein d'une structure d'État, en fait, bon, qui est très particulière, mais ça ne pourrait plus exister aujourd'hui.
0: Après, juste, pardon, mais parce que c'est intéressant, juste une petite chose par rapport au public, est-ce qu'aussi c'est reconnaissable les films de Patrick Bronowski et de Michel? Il y a quelque chose, c'est-à-dire qu'est-ce que quand on connaît, il y a quelque part un public qui va avoir ce style de film, ce genre de film, je ne sais pas comment dire ça. Et donc, est-ce qu'on réfléchit par contre pour se dire, un peu à la manière d'un Schwitzgebel qui font des choses complètement différentes, mais de dire, je tire sur un fil, et ça va être des choses qu'on va reconnaître, mais je vais changer des petites choses à chaque fois, et j'essaie d'expérimenter sur ce fil-là. Est-ce qu'il pense à ça, et est-ce qu'il y a ça, ou pas forcément?
2: Non, il y a des... Il y a eu des périodes, il y a plusieurs périodes dans son cinéma. Hein, donc, après L'Ange, je pense qu'il y a eu pour des raisons aussi personnelles, enfin, il travaille beaucoup avec le frère de Michel Bokanowski. Il est mort, donc ça a changé beaucoup la donne. Et c'est vrai qu'il essayait de se renouveler, il ne trouvait pas, donc il a fait beaucoup de peintures, de dessins. Enfin, puis après, il est reparti sur un film comme La Plage. Qui est un film contemplatif et qui moi c'est un film que par exemple des gens qui ne connaissent pas du tout à l'occasion de la sortie du livre là il y a eu quelques rencontres et des amis autour de moi enfin qui connaissent pas du tout donc ils me disaient montre-nous est-ce que tu pourrais nous montrer et donc ils étaient époustouflés par la beauté de ce qu'ils voyaient parce qu'ils avaient jamais vu ça donc je sens bien que c'est quelque chose qui à partir du moment où ils trouvent le spectateur est confronté à ces films ils sont séduits. Sauf qu'ils n'ont pas l'occasion. C'est-à-dire qu'il n'y a pas de lieu et ça reste cantonné. Moi, je crois que c'est une des injustices de beaucoup de cinéastes et d'œuvres qui sont cantonnés dans des secteurs plutôt marginaux alors qu'ils pourraient séduire bien plus de monde. Hein. Je crois que c'est...
4: Ouais, voilà. Moi, je me rappelle de la découverte justement de La Plage où... justement, on est assez surpris et émerveillé par ce qui se passe parce qu'on ne comprend pas véritablement ce qui se passe directement. On ne comprend pas tout de suite qu'il a transformé tellement l'optique du film qu'en fait, il est en train de tourner quelque chose qui est quasiment en prise de vue réelle, mais qui va être transformé littéralement par le mécanisme cinématographique. Et c'est très, très, très surprenant. On se demande véritablement ce qu'on est en train de regarder. Et c'est absolument sublime, justement, par rapport à ça.
2: Et en même temps, on voit la plage. Oui, on voit la plage. Et maintenant, quand je suis, parce que je vais assez souvent maintenant sur les plages de Normandie avec les falaises et tout ça, la marée basse, et j'y étais encore il y a 10 jours, et je voyais les enfants qui jouent contre les vagues, et maintenant je ne peux pas m'empêcher de penser au film de Patrick Bogdanovski. À chaque fois que je vois une plage de Normandie, j'ai l'impression que c'est des images du film, le coucher de soleil, les reflets, enfin tout, voilà.
0: C'est... Comment le cinéma change la réalité. C'est ça, c'est d'abord la réalité changée par l'image, et ensuite Jacques Hermamon voit comme dans un film de Bogdanovski.
4: Et Nicolas, tu avais, enfin dans le livre d'ailleurs, il y a une bonne partie, enfin une petite partie de l'ouvrage dans laquelle tu as reproduit justement des textes de Patrick Bogdanovski, et notamment par exemple une lettre de Thierry Garrel, enfin à Thierry Garrel plutôt, où en fait il décrit un petit peu le processus de création de L'Ange, qui est absolument passionnant. Et je me suis demandé, est-ce que Patrick Bogdanovski a aussi une activité un petit peu plus critique, théorique, où en fait il a pas mal écrit, où en fait c'est vraiment les seuls textes qu'il a pu écrire qui sont dans l'ouvrage?
2: C'est à peu près les seuls textes. On en a retiré un parce que ça, c'était un peu redondant par rapport aux autres, mais ce sont les seuls. C'est à peu près l'intégralité de ce qu'il a écrit, parce qu'il y a eu des moments comme ça où il a eu besoin de formaliser un petit peu son travail pour aussi le faire comprendre.
4: Hein, c'est pas un cinéaste théoricien dans le sens où il aurait écrit autant qu'il
2: non. Écrire pour lui, c'est une souffrance.
4: Ok.
0: Et comment on fait pour écrire un livre, si je dis pas de bêtises, ils aiment pas trop parler, hein, pas d'interview, pas de choses comme ça. On les connaît bien, on prend du temps, justement comme lui expérimente son film, on fait juste ok, on va prendre son temps, on va leur parler, on va voir.
2: Bah, en fait. Pendant un moment, on s'était dit, tiens, pourquoi est-ce qu'on ne ferait pas un entretien avec eux deux? Et ça a été pas possible. Patrick, il déteste faire des entretiens. Michel s'est prêté plus au jeu. Après, écrire sur la musique, c'est quelque chose d'assez complexe. Mais bon, je voulais quand même qu'elle raconte un certain nombre de choses sur la fabrication. Bah, je le connais depuis assez longtemps pour savoir pas mal de choses, hein, l'avoir rencontré, avoir discuté avec lui, présenter des séances. Donc tout ce travail-là, j'ai pu l'utiliser. J'ai découvert aussi des choses qu'il ne m'avait jamais dites, mais je les ai trouvées en faisant des recherches. J'ai rencontré aussi beaucoup de gens qui ont travaillé avec lui, tous les assistants, des chefs opérateurs. J'ai rencontré Garrel, donc j'ai tout autour comme ça, et puis Patrick régulièrement, et voilà, avec des choses. Il y a des éléments sur sa vie, par exemple, que je connaissais pas, mais qui étaient, comme elles étaient publiques, je me suis autorisé à les mettre. Mais ils aiment pas qu'on parle d'eux en termes d'individus. Enfin, ils font partie de cette génération d'artistes qui estiment que c'est l'œuvre qui compte et que ça n'a pas de rapport avec la vie, avec leur existence. Donc c'est l'œuvre avant tout.
4: D'ailleurs, c'est quelque chose qu'on perçoit dans l'ouvrage, qui n'est pas une biographie, on va dire, des deux cinéastes, mais qui est véritablement un travail, une approche personnelle justement sur leur œuvre, où en fait tu décryptes vraiment les œuvres, et le cœur de l'ouvrage, c'est vraiment, tu reprends chaque film et tu analyses véritablement les films, tu donnes une vision justement des films. Et moi, la question que je me pose là aussi, c'est comment est-ce que tu t'empares de films qui sont des films justement très complexes, parce que justement très peu narratifs, parce que justement avec des éléments visuels qui sortent complètement de l'ordinaire. Comment est-ce qu'on écrit un ouvrage justement sur des cinéastes aussi spécifiques? Comment est-ce qu'on analyse justement des films comme ça?
2: Ben, c'est comme un travail, c'est un travail d'approche, je sais pas comment appeler ça, critique ou autre. Hein. C'est du travail. C'est pas de la description. En même temps, dans le premier court métrage, j'essaye de faire une espèce de description minutieuse, assez détaillée, pour dire que ça n'a pas de sens, puisqu'on n'arrivera jamais à tout dire. Hein, donc, je ne sais pas si dans 2 ans, je réécrirai la même chose. Hein, c'est des choses qui bougent. Quelques personnes qui avaient vu les films me disent qu'en lisant, ils retrouvaient les sensations qu'ils avaient reçues quand ils avaient vu les films. C'est difficile de dire. Enfin, c'est un travail d'écriture, quoi. Enfin, je veux dire, il n'y a pas de... Alors... Il y a une expérience que j'évoque qui serait assez amusante, c'est que l'ange, il y a une édition en audio description, et ça, je trouve ça assez fascinant d'imaginer ça. Je pense que c'est pour avoir des aides quand on est édité en DVD. Donc il y a une audio description. Et donc, j'imaginais que quelqu'un qui n'a jamais vu le film commencerait par écouter l'audio description sans regarder les images et voir qu'est-ce que ça évoque en lui. Ensuite, découvrir le film et voir ce qui... Parce que c'est absolument indescriptible. Mais en même temps, il y a cette audio description qui a été faite par Patrick et Michel. Ils ont passé un certain temps à le faire, et je trouve ça assez fascinant, quoi. C'est un autre regard, c'est leur regard sur... Alors, il y a les films... Ce à quoi je tenais beaucoup, surtout dans le livre, c'est de situer ça dans un travail plus large. C'est-à-dire que c'est pour ça que très vite Gaël Técher, l'éditeur, m'a suivi là-dessus, et ça c'était très bien, c'est-à-dire de laisser une part aussi à son travail de peintre, même s'il dit je suis pas peintre, il y a que mon petit-fils et toi qui disaient que je suis peintre. Mais bon, son atelier est couvert de peintures. Il y a ses dessins aussi. Il y a des dessins qui sont parfois préparatoires au film et des dessins qui sont pas liés au film. Et en particulier, il a toute une série pendant des années. Il a fait ça, des dessins YF. Ce qu'il appelle des dessins yeux fermés, enfin, c'est une pratique artistique, hein. On ferme les yeux, on dessine, et ça libère le geste. Et à la fin, il regarde ce qu'il a fait, et si c'est convaincant, il poursuit en mettant des couleurs. Donc il dit, on en fait 100 et on en garde 3 ou 4. Mais voilà, donc là, il a fait beaucoup ça. Il a fait la photo. Tout. Et ça, je tenais à ce que ce soit pris en compte dans le livre. Parce que comme c'est cloisonné, les gens de cinéma connaissent son œuvre cinématographique, enfin quelques personnes en tout cas. Mais ça fait partie d'un ensemble. Et ça me tenait à cœur.
4: Et d'ailleurs, c'est vrai qu'il y a une bonne partie de l'ouvrage aussi qui est composée de reproductions de ces toiles, et vraiment cette partie-là est assez intéressante et passionnante parce que c'est une découverte complète. C'est vrai que je connaissais son œuvre cinématographique mais pas du tout plastique, et c'est vraiment une grande découverte. Et la question que je me posais, c'est comment lui pense son œuvre plastique par rapport à l'œuvre cinématographique. Est-ce que les deux vont ensemble? Est-ce qu'il fait... pendant un temps, par exemple, il peint énormément et il fait quasiment pas de cinéma et ainsi de suite. Et est-ce qu'il y a des liens à faire entre les deux, vraiment ?
2: Il y a des dessins qui sont des dessins préparatoires à son cinéma, donc le lien est direct. Il y a des moments où il faisait plus de films, donc il s'est consacré plutôt à la peinture, à la photo. Oui, il y a des liens, mais par exemple, pour moi, YF, c'est aller à la pêche de quelque chose et de le découvrir. Et donc pour moi, son cinéma procède un petit peu comme ça. C'est-à-dire que je pose une caméra sur un paysage avec des optiques, et après je vois ce que j'ai pêché. Mais si je lui dis ça, ça n'a rien à voir, absolument. Il est hors de question de rapprocher ces deux activités. Donc oui, c'est lié, et à la fois c'est des choses séparées. Là, il a fait... Récemment, il a fait beaucoup de dessins. Il fait beaucoup de dessins. Dans son dernier film, je ne sais pas si tu l'as vu, qui était présenté à Annecy, hein, le Gris Bouyunovski, comme il appelait ça, c'est une espèce de pochade où on le voit dessiner furieusement des choses. Enfin, c'est pas du tout sérieux, mais en même temps, on voit son travail. Enfin, c'est assez représentatif de sa façon de faire. Et c'est vrai que là, dans son atelier, qui est assez grand, il y a des dessins partout, par terre. Il est en train de travailler sur un motif, et bon, il creuse ce motif avec des couleurs. Enfin, bon,
0: qui voit le film de Georges Sifianos.
4: Ah oui, l'écrivain aveugle.
0: L'écrivain aveugle, où justement il anime aussi sans regarder. Il y a plein de choses qui se retrouvent comme ça. On va faire une petite pause, et normalement, il n'y a que moi qui embête Nicolas. au dernier moment, dire tu pourrais passer la numéro 6, mais peut-être que tous les gens qui commencent avec AL, je sais pas, comme ça. Donc Alice,
1: j'ai pas bien fait mes devoirs.
0: tu sais comment je suis, il faut toujours que je dénonce, c'est toujours ce truc. Donc
1: c'est ma faute.
0: On t'écoute. Alors qu'est-ce que tu nous proposes comme musique aujourd'hui?
1: Je propose L'Oiseau de Feu Chatterton. Si ça ne tenait qu'à moi, j'aurais proposé du Feu Chatterton depuis la première émission, parce que je suis vraiment fan de ce groupe. Et L'Oiseau, c'est une de mes chansons préférées. Donc voilà, c'est un petit cadeau, parce que c'est vraiment de la poésie, une mélodie incroyable. Et c'est aussi un album, L'Oiseleur, de 2018, que j'apprécie vraiment. Et tous les albums de Feu Chatterton, enfin voilà, faut juste y aller.
0: Donc bientôt une émission avec The National. pour Marie-Pauline et Feuchet Ayrton pour Alice, ça sera absolument parfait. Et je mettrai quand même une chanson de métal de temps à autre. Donc Nicolas, on écoute Feuchet Ayrton, s'il te plaît.

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0: C'est un quiz à chaque fois. Donc, après Feu Chatterton, il y avait autre chose qui n'était pas du Feu Chatterton, et qui était encore du Michel Bokanovski. Parce qu'en effet, j'ai découvert, alors que c'est quelque chose ce qui est une évidence, elle n'a pas écrit que des musiques pour Patrick Bokanovski, elle a fait pour les frères Coen, on en a parlé, mais aussi pour George Fitzgibbon, ici Fugue de George Fitzgibbon. Et en effet, c'est une rencontre qui paraît presque pas évidente, mais ce côté répétitif des images de George Fitzgibbon et de la musique de Michel Bokanovski, c'est un film un peu à part. Comment elle travaille avec d'autres personnes, parce que je suppose que quand on travaille avec la personne avec qui on vit, c'est quelque chose, mais quand on travaille avec des gens comme les Coen ou Fitzgibbon, c'est évidemment peut-être un peu différent, non?
1: T'en as parlé. Que je ne sais pas. Ouais. C'est-à-dire que, par exemple, Patrick Bokanovski, quand elle travaille avec lui, elle dit souvent que c'est déjà des musiques qu'elle a faites par ailleurs, parce qu'elle elle compose aussi, elle fait des concerts. Et pour George Fitzgibbon, je ne sais pas du tout. Mais par exemple, pour les frères Coen, c'était une musique qui préexistait, je crois. Elle n'a pas composé fait, pour les frères Coen. Ouais. C'est qu'ils, voilà,
0: ils ont choisi.
1: Elle était surprise qu'il fasse appel à elle, et puis finalement on s'est rendu compte que la musique convenait. Je sais que là, je parlais avec un producteur qui va faire un documentaire, et une réalisatrice espagnole qui lui dit, voilà, ce que j'aimerais, c'est que ce soit Michel Bokanovski qui fasse la musique. Et alors il tombait des nues, parce que lui, il les connaît par ailleurs, mais qu'une réalisatrice espagnole fasse un documentaire et qu'elle pense à Michel Bokanovski, bon, c'est, voilà, il faut, je ne sais pas si elle va le faire, mais bon. Ouais,
0: c'est des musiques qui sont un peu plus loin, comme tu dis, beaucoup de CD, beaucoup de choses, donc elle compose évidemment, et les gens la connaissent comme compositrice aussi. Nicolas, une dernière
2: Moi j'avais une dernière question, mais qui revenait un petit peu au même que ce que tu as demandé, parce que moi je me demandais justement comment est-ce qu'ils travaillaient vraiment ensemble et en duo, c'est-à-dire est-ce que par moment lui commence à réaliser et elle pense la musique pendant qu'il réalise, ou justement à chaque fois elle a déjà réalisé, composé, et lui pense les images de son film par rapport à ses morceaux à elle?
1: Ça dépend un petit peu, c'est-à-dire que peut-être que l'exception c'est L'Ange, parce que comme c'était un film qui était sur un long temps, généralement il fait les images et lui montre, et elle essaye de voir la musique qu'elle peut associer. L'Ange c'était un peu différent, comme ça a été fait par petits bouts comme ça. Donc c'est la première fois, je crois, qu'elle a composé véritablement une musique, donc avec une partition pour certains moments. Sinon c'est de la musique concrète, hein. C'est des bruits d'eau, des frottements, beaucoup de choses. Maintenant plus de musique électronique. Donc non, généralement, il fait le film, il lui montre les images, et bien souvent, c'est une musique qu'elle a déjà composée pour autre chose, ou qu'elle réajuste. C'est comme ça qu'ils travaillent ensemble.
0: Okay. Alors, ce qui est chouette, j'étais en cabine, Nicolas, regardez L'Ange. Sur l'ordinateur, comme quoi on peut tout faire aujourd'hui, c'est quand même plus simple qu'à une époque où il fallait commander une copie 35 mm pour voir le film. Maintenant, c'est plus facile. Nicolas, on passe. Déjà, on peut parler du livre rapidement.
2: Le livre est très, très,
0: superbe,
2: très beau.
0: Livre. Édition de l'œil, 30 euros.
2: Terminer, moi, il y a une petite chose, une citation que j'aime beaucoup dans l'ouvrage que j'aimerais donner. Et en fait, c'est Claude Mauriac, tu expliquais justement, qui qualifie le déjeuner du matin de chef-d'œuvre. Donc, Déjeuner du matin, qui est l'un des courts-métrages justement de Patrick et Michel Bokanovski, et qui écrit: ce film très court nous fait échapper au temps. Il nous plonge dans une durée autre, dans un autre monde, surréaliste en un sens, mais par référence au seul univers de l'auteur, onirique certes. N'allez pas essayer de comprendre ce que signifient ces images dérangeantes, avec un I majuscule à image. Ce long couloir nocturne, par exemple, nous l'avons traversé dans nos rêves, les psychanalystes ont eux-mêmes parcouru à la suite de leurs clients, et pour leur propre compte, c'est au plus profond de nous-mêmes qu'ils s'enfoncent. Plastiquement, l'œuvre est superbe, elle nous touche physiquement, dans un élan ténébreux, ces paysans dépaysés sont les moissonneurs de l'invisible. Je pense que ça en dit long justement sur les travaux des Bokanovski, justement.
0: Et cette idée de pas forcément tout comprendre et aussi d'apprécier des choses instinctivement, en tout cas.
2: Et en tout cas, oui.
1: C'est Claude Mauriac critique de renom, parce que le film était sorti dans un programme, donc c'est vrai qu'il a eu accès comme ça à la presse généraliste.
0: Et donc très beau livre, pareil.
2: Très beau livre, voilà. Ouais, donc Patrick et Michel Bokanovski à la croisée des mondes, de Jacques Kermabon, aux éditions de l'Œil. Et le livre est 30 euros.
0: J'ai mal fait mon travail, car si j'ai bien eu deux extraits de Michel Bokanovski, je n'ai pris aucun extrait de l'idée. Sébastien, tu peux me détester par rapport à ça. Alors que vous avez déjà entendu des extraits de l'idée, bien évidemment, ici, film absolument, mais fondamental et important. Nicolas, à toi.
2: Alors, donc, voilà. Maintenant, deuxième livre. Alors, le deuxième livre, c'est écrit sous la direction de Sébastien Denis, qui d'idée à l'idée de Masrel à Bartoche, une œuvre en mouvement. Et évidemment, on parle ici de Bertold Bartoche, qui est l'un des plus importants animateurs. Alors, on pourrait presque dire animateur français, puisqu'il a beaucoup travaillé en France, mais il n'est pas vraiment français non plus. Est-ce que tu pourrais nous en dire, Sébastien, un petit peu plus sur Bertold Bartoche? Qui était-il? Et justement, un petit peu sur ses débuts, puisqu'elle a également travaillé avec Lotte Reiniger, qui est l'une des plus importantes cinéastes d'animation au monde.
3: Alors Bartoche, il est né en 1893 et il est mort en 1968. Et il venait de Bohême. Et il a travaillé d'abord, en fait, il a appris l'animation, en fait, en tant que technicien, dans des films pédagogiques, en fait, ou didactiques qui étaient faits à Vienne, en fait, dans un premier temps, puis à Berlin, dans les années 1920. Et il a rencontré, effectivement, Lotte Reiniger et Karl Kor, hein, son mari, avec lesquels il a travaillé, en fait, effectivement, sur un célèbre film que tout le monde connaît, mais bon, qui est vraiment un des plus importants et un des plus expérimentaux et un des tout premiers films de long métrage, Les Aventures du Prince Ahmed, hein, pour ceux et celles qui ne l'ont pas encore vu, évidemment il faut le voir, c'est un des chefs-d'œuvre de l'histoire du cinéma. Et lui, en fait, s'occupait avec Walter Ruttmann, autre animateur, voilà, avec un destin très différent, mais en tout cas autre animateur très important et réalisateur. Il travaillait sur les fonds, sur la multiplane un peu, non pas amatrice, mais en tout cas sans trop de technologie, on va dire, qu'elle avait bricolé. Et lui-même, ce qui est intéressant, c'est qu'il va reprendre, en fait, ce principe de multiplane artisanale, pour faire son film, le seul film, en fait, qui nous reste vraiment de lui, hein, si ce n'est quelques films auxquels il a participé, mais sur lesquels il n'était pas forcément réalisateur, donc réalisé à Vienne ou à Berlin. Et ensuite, donc l'idée qu'il va réaliser au tout début des années 30, entre 31... En fait, le film est réalisé entre 31 et 32 pour ce qui est de l'image, ce qui est très très court, en fait. Hein, il le réalise en un an, mais il faut attendre 2 ans pour que la musique arrive. Alors, peut-être on en parlera de la musique à un autre moment, mais voilà, il y a un délai, en fait, entre le moment de la réalisation et le moment de la musique.
0: Bon, peut-être qu'on peut, non ? Je ne sais pas, Nicole, en parler maintenant de la musique, non ? Ou tu voulais en parler plus tard ?
2: Non,
0: t'as l'envie. Non, parce que c'est intéressant par rapport aux ondes Martenot, par rapport à Neuer. C'est-à-dire qu'on parlait de l'expérimentation et ce que faisait Michel Bokalowski. Alors, on n'est pas dans la même chose, mais en tout cas, c'est intéressant de
3: musique d'Arthur Honegger. Qui est donc un réalisateur, un musicien d'avant-garde. Et donc l'idée, c'est que ils lui ont montré, hein, quand la bande image a été terminée, ils lui ont montré le film, il a accepté de faire la musique, et aussi par rapport à l'idéologie du film, l'idée, hein, dont on parlera sûrement tout à l'heure, ça lui convenait bien, et donc il a fait la musique, mais il a mis 2 ans à la faire, ce qui veut dire, et ça a généré beaucoup de problèmes, en fait, mais beaucoup beaucoup de problèmes, le fait qu'il fasse pas la musique tout de suite. Il a fait plein d'autres choses, des opéras, etc. Et donc il a mis trop longtemps, en fait, à faire la musique. Donc la musique est magnifique. Donc c'est dommage que tu n'en aies pas mis, parce que c'est vraiment une très très belle musique, qui, en fait, joue un rôle, pour les personnes qui n'ont pas vu, donc voyez bien sûr l'idée, c'est la musique joue un rôle extrêmement important, puisqu'il n'y a pas de parole. Et que ça reprend l'idée, effectivement, d'une histoire sans parole, hein, telle qu'elle a été faite par Franz Masrel, qui est à l'origine, hein, du livre, hein, qui est un livre d'images, en fait, fait par Franz Masrel. Ça reprend cette idée que, effectivement, on a d'un côté, la musique prend une place extrêmement importante, et notamment matérialise, en fait, en son, la texture et les ondes sonores de l'idée telle qu'elle apparaît, qui est une femme, hein, qui est représentée par une femme nue, une sorte d'allégorie, hein, de l'idée libertaire. Et ce sont les ondes Martenot qui personnifient, finalement, d'un point de vue de la texture sonore, l'idée libertaire.
2: Et voilà. Justement, alors là, la grande question, c'est de quoi parle l'idée, c'est-à-dire déjà l'idée de Franz Masrel, quel est l'ouvrage qu'il reprend, et d'ailleurs d'où lui vient l'idée, justement, d'adapter cet ouvrage, et justement de quoi parle l'idée de Bartoche aussi par rapport à ce livre.
3: Alors, ce sont deux objets, en fait, très différents. c'est beaucoup plus qu'on ne peut le penser. Visuellement, déjà, d'un côté, Mazrel fait de la gravure, de la xylogravure, donc c'est blanc, noir et blanc, ça, il n'y a pas de gris du tout. Alors que, évidemment, on va avoir avec Bartosz un travail extrêmement profond sur les transparences, sur les gris. Donc en fait, visuellement, ce sont deux films très différents. Par rapport à l'idée, c'est pas non plus le même traitement en fait de l'idée. Donc simplement pour revenir au livre originel, c'est donc un livre qui s'appelle Idée. À la base, qui a été d'abord édité en France en 1920, puis ensuite édité en Allemagne. Et c'est un livre qui n'a pas eu un grand succès en France, mais qui a eu un succès assez important en Allemagne. Et l'éditeur allemand a souhaité faire un film à partir du fait qu'il y a eu un succès assez important, plusieurs milliers de copies, hein, entre 10 et 20, peut-être même 30, mais les chiffres sont tellement disparates que je dirais entre 10 et 15 000 ventes, donc ce qui était beaucoup hein, à l'époque pour un livre d'images, un livre d'artiste. Mais ça avait marché, et donc cet éditeur a décidé de faire un film, et donc une amie commune en fait de Mazrel et de Bartosz les a mis en relation. Et donc c'est cette amie qui a fait en sorte qu'en fait ils se rencontrent, et donc il y a eu un contrat à la fin de l'année 1930, et ensuite durant toute l'année 31-32, Bartosz va travailler d'abord avec Mazrel, et puis ils vont se fâcher. Il y a toute une analyse sur le fait que ça s'est vraiment très mal passé en fait globalement entre eux, pour plein de raisons, mais des raisons de doctorialité en fait assez basiques et ensuite une fois que le film a été fini, c'est le film vraiment de Bartosz, c'est pas un film de Mazrel, c'est un film de Bartosz à partir de Mazrel, ce qui est tout à fait vrai, mais il change énormément de choses. Et en fait, ce qui change, pour répondre à ta question Nicolas, c'est en ça que le film à mon sens est moins libertaire que le livre, qui est un livre réellement libertaire. C'est un livre sur l'idée libertaire. En gros, ce que voulait faire Mazrel, pour moi, hein, c'est ma lecture, Mazrel voulait choquer le bourgeois. C'est-à-dire, il voulait créer effectivement une idée qui soit l'idée libertaire, qui détruit en fait les modèles sociaux classiques, de la bourgeoisie, etc. Ce que fait, là aussi c'est un point de vue personnel, mais ce que fait Bartosz, c'est un film qui est davantage socialiste, pour moi. C'est-à-dire, entre socialisme, communisme, il y a un idéal libertaire, très, très probablement. Mais en tout cas, il y a une idée de rôle de cette idée libertaire initiale pour le peuple. Donc c'est le peuple, en fait, qui est davantage mis en scène dans le film de Bartosz qu'il ne l'est dans le livre de Mazrel, qui est un livre vraiment où on représente surtout le choc de l'idée sur la bourgeoisie. Alors que y a de nombreuses séquences dans le film de Bartosz qui sont autour des ouvriers, qui sont autour de la parole, qui sont sur un idéal qui est clairement un idéal révolutionnaire, ça pose pas de question, mais qui est axé sur un changement social, je dirais. Là où, Donc c'est plutôt ces deux manières de voir la révolution, à mon avis.
0: Alors il y a quand même, alors ce qui est peut-être intéressant sur, on va pas partir, mais sur le fait que ça marche en Allemagne, c'est quand même la République de Weimar, c'est à un moment donné autre dans l'histoire, c'est après, donc avec plus de liberté, donc j'imagine qu'en Allemagne, en effet, j'imagine bien peut-être la force que peut avoir aussi, plutôt qu'en France, même s'il y a des choses intéressantes qui se passent aussi en France à l'époque, mais il y a quand même tout le début du film, où c'est quand même, les juges, c'est quand même d'un seul coup, c'est-à-dire qu'il y a quand même cette critique d'une certaine idée du gouvernement, en tout cas de loi, des gens qui nous régissent.
3: Oui, non, bien sûr, il reprend une grande partie, hein, on va dire, du début, mais effectivement, toute la fin est en fait assez différente. Et ça se finit absolument pas pareil. Il y a plusieurs fins, mais je pense pas qu'on ait le temps de parler des différentes fins. Enfin, si on pourra en parler. Mais pour moi, en tout cas, c'est pas tout à fait la même chose. Voilà. Par ailleurs, et donc c'est un peu, j'en parle dans le livre, c'est tout à fait étrange, puisque le film a été... les éditeurs dont je parlais tout à l'heure, qui s'appelle Transmare, l'éditeur de Mazrel, c'est un chrétien réactionnaire. C'est quelqu'un de centre droit, hein, si on doit le dire par rapport à aujourd'hui, qui est dans un parti catholique de centre droit, etc. Donc ma perspective, moi, c'est de dire pourquoi il n'y a pas de générique. C'est un des rares films au monde où il n'y a pas de générique, en dehors des films de propagande, en dehors de... Voilà, donc il y a la dimension de propagande aussi. Mais je pense qu'il y a tout simplement, les éditeurs ne voulaient pas se mouiller, en fait. C'est-à-dire, c'est des gens de centre-droit, des gens plutôt réactionnaires. Ça ne veut pas dire qu'ils n'ont pas des bonnes idées... Enfin, voilà, qu'ils n'ont pas des idées aussi sociales, mais globalement, c'est des catholiques de centre-droit, quoi. Et donc, c'est très étrange de voir des producteurs comme ça. Enfin, en tout cas, de produire ce film-là, qui est effectivement un des films les plus libertaires qui puisse, enfin, qui ait jamais existé. Donc, il y a un paradoxe. Le film est paradoxal en soi, quoi.
0: Enfin, vous l'avez compris, hein, faut libertaire, faut que vous regardiez le film, parce que là, si vous l'avez pas vu, c'est pas possible. Zoé.
4: Alors, moi, j'avais une question, peut-être plus sur le processus d'écriture, de recherche. Donc, dans le livre, vous expliquez que, enfin, tu expliques que il y a peu d'informations sur la fabrication, sur les recherches, et que Bartosz était globalement assez discret. D'ailleurs, c'est plus sa femme qui donne des explications. Et du coup, je voulais savoir, d'après toi, quel est ce choix, quelle est l'importance de conserver le secret de création pour Bartosz, et peut-être de manière générale pour les créateurs, et quels impacts ça peut avoir sur la recherche quand on écrit après dessus.
3: Alors, en fait, je dirais que Bartosz était quelqu'un. Alors, c'était quelqu'un qui avait un lourd handicap, qui avait eu la poliomyélite, qui était très fortement handicapé. Les gens ne le savent pas forcément, mais c'est assez impressionnant, en fait. Il a réussi à faire des films, hein, dans des conditions qui sont assez extrêmes. Mais c'est quelqu'un qui était extrêmement humble. D'une humilité visiblement assez incroyable, et qui, je crois, ne s'estimait pas artiste. Il était artisan. Voilà, pour lui, c'était un artisan. Il faisait des films jusqu'à une dizaine d'expositions. D'accord, c'est-à-dire c'est des films sur lesquels les gens ne se rendent pas compte aujourd'hui, mais ça veut dire qu'il fallait revenir sur la pellicule 10 fois en étant absolument certain qu'on était bien calé. Enfin, c'est quelqu'un qui avait une espèce de monde mental. Il savait exactement ce qu'il voulait faire, mais par contre, il n'avait pas la grosse tête du tout. Pour lui, c'était pas un théoricien, c'était pas un intellectuel, et donc c'était quelqu'un qui, d'une certaine manière, je pense, de sa propre perspective, fils d'ouvrier, qui ne s'est jamais mis en fait en situation. C'est sans doute ce qui a créé d'ailleurs les problèmes avec Mazrel, qui lui était un grand bourgeois, très riche. Il s'est jamais mis en tête d'être un penseur, en fait, du cinéma, si tu veux. C'est ça le truc. Et du coup, je pense que pour lui, par ailleurs, il écrivait très mal le français, et il parlait extrêmement mal français, en fait. Il a toujours parlé mal le français, il parlait surtout l'allemand. Et donc, en fait, et avec sa femme Maria, qui, elle, traduisait, faisait les lettres, faisait les courriers, travaillait avec les producteurs, avec les financeurs. Enfin bon, c'est elle, en fait, qui faisait le truc. Donc, d'une certaine manière, les seules archives qu'on ait réellement, mais elles sont extrêmement importantes, c'est celles de Maria Bartosz. Et elles sont malheureusement pas conservées en France, elles sont conservées en Angleterre, au British Film Institute. Et donc, il y a quelques archives, hein, qui sont à l'Association française de cinéma d'animation, à qui appartient le film, qui est ayant droit du film, et donc qui a quelques archives. Mais c'est vrai que globalement, il y a peu d'archives de lui, quoi. Voilà.
0: Jacques.
5: Oui, c'est un livre très riche, et par rapport à cette question, il y a en particulier un article que j'ai trouvé passionnant, enfin presque tous, mais celui de François Darras, qui est quelqu'un qui fait de l'animation, qui est aussi enseignant, et qui a essayé de refaire quelques plans pour essayer de comprendre comment Bartosz avait procédé. Donc il est reparti avec à la fois une enquête, je trouve ça assez fascinant, en mesurant le bras de Bartosz par rapport à l'image, il a déduit que ça... Enfin, je trouve ça assez... Oui, j'avais jamais lu ça.
3: Non, c'est incroyable.
5: Et je trouve que... Alors, il faut s'accrocher un peu, je ne suis pas sûr d'avoir tout compris, mais c'est un article passionnant, justement, sur la fabrication. Comment Bartosz a pu faire? Il dit, bon, ben, on ne le sait pas, donc moi, je vais refaire ce qu'il a fait, avec des outils numériques quand même. Il n'avait pas allé jusqu'à reproduire les objets.
3: Photochimie, il ne pouvait pas.
5: Il ne pouvait pas faire photochimie. Donc, et de, voilà, essayer de comprendre. Et je trouve ça, c'est formidable.
0: C'est Prof. Alain Saad aussi.
3: Prof. Alain Saad, ouais, François Darras. Et donc, moi, ce que je voulais aussi, c'était d'avoir dans le livre des perspectives d'animateurs. Donc, il y a effectivement plusieurs animateurs. Donc, François, il y a Yves Taillac. Enfin bon, il y en a un certain nombre.
0: Voilà, qui est aussi étudiant, ancien étudiant de l'Alain Saad.
3: Ancien étudiant de l'Alain Saad, qui a passé un doctorat. Voilà, enfin bref.
0: Qui est très proche, qui est incroyable,
3: absolument, hein, qui est sur la glace, ouais, qui a fait Donc on a comme ça un certain nombre d'animateurs. Hein. À la fin aussi, il y a un très bel entretien avec Théodore Houchef, hein, qui est aussi un grand animateur. Donc je voulais qu'il y ait des paroles d'animateurs, en fait, pour voir aussi l'impact, en fait, de ce seul film, même si c'est pas le seul qui l'ait fait, c'est le seul qui reste, en fait. Voilà, et en soi, c'est une sorte de film, c'est un pseudo-film orphelin, puisqu'il en a fait d'autres, mais qui ont été effectivement essentiellement perdus. Mais c'est un film qui a eu un impact très important, c'est-à-dire effectivement, à peu près tous les... Je dis pas que ça a un impact sur tous les jeunes qui font de l'animation, hein, mais par contre, c'est quand même un film qu'on voit dans les cours d'animation, enfin, qu'on montre, tout simplement, parce que c'est un film unique. C'est un film d'une très très grande importance historique, en fait, à tous les sens, dans tous les sens du terme.
0: On va en profiter. Vous l'avez vu en cours, Alice Zoé, ouais. C'est Nicolas Attis qui vous l'a montré, non?
4: Richard Nègre.
0: C'est Richard Nègre qui vous l'a montré. Oui, alors, si vous ne connaissez pas Théodore Houchef, il en fait des tonnes. C'est très mignon son interview, comme d'habitude avec Théodore, en disant c'est magnifique, enfin, etc. Non, mais c'est pour ça qu'on l'aime aussi. Hein, c'est pour ça qu'on aime son côté, exubérant.
3: Ce qu'il dit, c'est qu'il a été inspiré par l'idée. Je le pense.
2: Et Théodore Houchef étant quand même un cinéaste assez politique et engagé, oui, c'est vrai que je pense qu'il peut être largement inspiré par Mazerelle.
3: Bah oui.
2: Mazerelle, Bertoche.
3: Mazerelle aussi, probablement, sur le trait, ouais, sur la gravure.
2: Alice, peut-être.
4: Moi, j'ai pris de dépourvu.
0: On va continuer à réfléchir. C'est vrai qu'il y a des belles signatures. Pareil, c'est un beau livre. Vous en avez parlé au tout début, à quel point les gens-là, ils font des beaux livres. Et c'est important pour les images. Pour les gens qui n'ont pas vu l'idée, c'est quand même un film visuellement qui est juste extraordinaire. C'est-à-dire que moi, je vois, c'est du Nordstein 30 ans ou 40 ans avant. Enfin, il y a quelque chose. Il y a une profondeur de champ qui est incroyable. Il va travailler avec du savon qu'ils vont mettre sur les. C'est quand même. Alors voilà, on va peut-être revenir sur le côté idéologique, quelque chose, mais c'est aussi un film visuellement qui est juste. Bah, sublime.
3: Sublime, absolument. Et je pense que c'était une volonté, hein, de sa part, de justement d'appeler à une forme d'idéal. Hein, c'est-à-dire que le film en lui-même est un idéal d'animateur. C'est aussi, et c'est pour ça que c'est un des tout premiers films politiques. Il y a eu des films politiques avant, mais en tout cas, qui portent une idéologie à travers une forme strictement plastique. Pour le coup, il n'y en a pas tant que ça avant. Enfin bon, il y a peut-être un peu McKay, voilà. Bon, on peut Lusitania, ça. Mais c'est très beau, oui, et oui, c'est politique. Mais c'est quand même de la propagande un peu plus lourde. Là, c'est un chef-d'œuvre. Enfin, il n'y a pas d'autre mot. Pour le coup, c'est un film extrêmement important.
0: Et juste quand même, tu disais, peut-être que les choses évidentes se référent, c'est vrai que c'est un film aussi qui est étonnant à montrer aujourd'hui, parce que l'idée, il y a une femme nue, on pourrait se dire, bah, c'est un peu facile, c'est-à-dire qu'on monte mal, mais l'idée, évidemment, là, c'est, alors peut-être parce que c'est une idée, et donc il y a cette femme nue qui va être en effet, sans dire trop, censurée, ou en tout cas, on va la cacher, justement, avec la nudité qui pourrait, aujourd'hui, une femme nue, malheureusement, enfin voilà, les tonnes qu'on peut voir sur les pubs, et voilà, le film de Florence Millat, évidemment, qui râle contre ça et qui parle de ça. Là, c'est un petit peu, évidemment, c'est différent. Ici, on n'est pas dans une nudité.
3: Non, c'est
0: une nudité male gaze, pour employer un terme, voilà.
3: Alors, non, mais qu'il y ait du male gaze, pourquoi pas. Après, c'est évidemment... Bon, là, on est en 1930, quand il décide de faire le film, et il reprend par ailleurs cet imaginaire de 1920, étant donné que Mazerelle lui-même est assez porté sur la chose, et que donc il représente très souvent des corps nus, et que bah, on est dans une époque, dans une tradition, on va dire, picturale, dans laquelle la nudité féminine peut tout à fait être... Alors, elle a plein de manières d'être, en fonction des artistes, etc., mais où là, c'est clairement une allégorie, c'est pensé comme une allégorie. C'est vraiment, c'est en ça qu'elle est, pour Mazerelle, c'est effectivement, c'est pas une femme nue, c'est l'idée révolutionnaire qui est représentée, en fait, dans sa, et elle est beaucoup plus sexualisée chez Mazerelle qu'elle ne l'est chez Bartoche. Chez Bartoche, elle est en fait extrêmement pudique. Chez Mazerelle, c'est beaucoup plus choquant d'une certaine manière au jour d'aujourd'hui. Ouais, elle se dévêtit réellement. D'ailleurs, le plan où elle se dévêtit a été censuré, donc il a été enlevé du montage par Bartoche lui-même. Il existe ce plan, mais il a été enlevé, donc il n'est pas dans le montage final. Aussi parce que je pense que ça correspondait pas à sa conception, tout simplement. Et donc c'est vraiment une idée idéale.
0: Non, mais c'est intéressant parce que des fois, l'analyse filmique aujourd'hui n'est pas toujours facile et simple. Et de montrer par exemple ce film en cours peut aussi, moi je trouve que c'est bien qu'il y ait toujours un petit discours derrière ou des petites choses pour expliquer qu'en effet, que ça ne soit pas toujours. Les réactions des fois sont complexes. On va faire une petite pause musicale, à moins que Nicolas t'aies une question.
2: Oui, mais on peut la
0: faire. Non,
2: moi, je vais juste revenir aussi justement sur le DVD. C'est-à-dire que déjà, l'ouvrage est accompagné d'un DVD. Et en fait, dans le DVD, et avec la version restaurée du film, parce qu'on trouve la version du film aussi en ligne, mais elle n'est pas forcément
3: elle est dégueulasse.
2: Donc, elle est vraiment dégueulasse. Donc, c'est vraiment une très, très, très bonne raison d'acheter le livre aussi rien pour le DVD avec les versions restaurées par le CNC. Il y a trois versions, trois fins. Qu'est-ce que sont justement ces trois versions ?
3: Alors, c'est en fait.
0: Sans spoiler.
3: Le spoil n'existe pas entre cinéphiles. Je dirais qu'effectivement, un des intérêts de ce livre-là, c'est d'avoir ces trois versions-là. C'est des trois versions qui, en fait, ont servi à la restauration. La restauration du CNC, absolument fantastique. Et donc, effectivement, en gros, hein, pour être très clair, c'est pas du tout le même film que celui qu'on peut voir en ligne, ou que même parfois, nous, on est obligé de montrer aux étudiants qu'on n'a pas autre chose que ça. Voilà. Bon, maintenant, il y a cette version-là qui est vraiment très belle et qui a été donc composée à partir de trois copies différentes. Une copie qui est la copie en fait de l'AFCA qui est au CNC, une copie qui est la copie du British Film Institute qui est une copie britannique de la copie une copie en tout cas qui a été sortie pour la sortie en Angleterre, parce qu'il y a eu une sortie en Angleterre en 34 ou début 35, et une copie suisse. Et donc, alors il y a des toutes petites modifications entre la copie suisse et la copie française qui ne sont pas si importantes que ça. Par contre, il y a effectivement une très grosse différence. Enfin, pour moi, c'est-à-dire quand je fais une lecture politique du film, il faut avoir en tête que le film tel qu'il se termine, le film de Bartosz, l'idée se termine de manière très sombre. C'est-à-dire qu'en gros, il y a une révolution sociale, elle est réprimée par l'armée, par le pouvoir à la fois politique et militaire. Tout ça dirigé par l'argent roi. Hein. Voilà, on voit bien, il y a une figure de capitaliste qui dirige tout ce petit monde. Et donc, tout ça amène, en fait, au fait que la révolution est tuée. Voilà, elle est littéralement tuée. Donc, tout le monde meurt à la fin. Tu parles de spoiler, là, au moins, c'est clair. Tout le monde meurt, sauf, effectivement, l'idée qui revient à la toute fin. OK. Sauf que dans la copie britannique... Et alors, je ne comprends pas pourquoi le CNC n'a pas choisi d'intégrer ça, si ce n'est que c'est pas dans la copie française, donc ils ont fait le choix de pas le mettre. Mais ça change, à mon sens, absolument tout. C'est-à-dire que juste après la mort des ouvriers, qui sont effectivement tous tués par le pouvoir militaro-économico-militaire, eh bien, on a un plan où on a le capitaliste qui rentre par la droite et qui est absorbé par l'idée. C'est-à-dire qu'il est métamorphosé, en fait, il est littéralement détruit par l'idée. Donc c'est-à-dire que le capital, dans cette version-là, britannique, le capital est d'une certaine manière subsumé par l'idée révolutionnaire. Et donc quand on a le dernier plan qui lui est dans la copie française, mais on n'a pas cette séquence-là, évidemment, du coup, l'idée... elle peut repartir et aller vers d'autres mondes et aller sauver le monde parce que tout simplement elle a réussi sa mission qui était effectivement de sauver

0: Et mais on parlait souvent aussi aux étudiants, c'est-à-dire créer, c'est quand même d'une grande importance. Et ce qu'on crée finalement va rester, même si l'auteur ou l'autrice n'est plus là. Évidemment, ça continue. Et l'idée est aussi magnifique pour ça, quoi. C'est qu'on crée quelque chose, ça reste. Et c'est tellement beau. On va faire une pause musicale. J'ai complètement oublié le titre. Mais en tout cas, c'est Carmen C, qui est un groupe français électro que j'ai découvert récemment avec une chanteuse qui s'appelle Theta, T-E-T-H-A. Et le titre, je l'ai pas noté.
1: Sorry,
0: merci beaucoup. Désolé Nicolas de ne pas avoir noté le titre. Et donc on écoute ça et on revient juste après avec Sébastien Denis et Jacques Hermabon.

0: oui, c'est l'antenne, pardon. J'allais dire un truc que je pouvais dire hors antenne. Et d'un seul coup, je me suis dit, ah, c'est trop tard. La lumière est rouge, je me tais. Donc toujours Bulle de rêve, nous recevons Sébastien Denis et Jacques Hermabon pour un livre sur les Bokanovski et un autre sur l'idée, Nicolas.
1: Zoé.
2: On change.
0: Comment Nicolas donne le... Vas-y.
2: Alors j'avais une autre question par rapport, du coup, le livre parle à la fois...

0: du roman graphique de la BD, je sais pas trop exactement comment le qualifier, les gravures en tout cas, ouais. Et le film. À un moment donné, il y a une idée dans le livre qui ressort que je trouvais intéressante, c'était que les dessins de Masrel dépassaient déjà l'immobilité du dessin. Et ça donne comme une prédestinée à l'œuvre. Je voulais en savoir plus par rapport à cette intention.
1: Bah, en fait, c'est une forme de ce qu'il a pu appeler simultanéisme. C'est-à-dire, c'est créé en fait dans une image et il est extrêmement influencé par les miniatures médiévales. Et donc avec cette idée qu'en fait, tu vois les miniatures médiévales à l'intérieur, c'est composé de plusieurs scènes en fait qui se répondent et qui créent très souvent une sorte de narration interne. Et lui, il a été passionné par ça et donc il a voulu faire un peu pareil, c'est-à-dire créer des images qui soient des images dans lesquelles il y ait effectivement une forme d'action simultanée, c'est-à-dire qu'il soit pas simplement, enfin qu'il soit lisible. Alors il y en a où il y a qu'une seule action, hein, mais il y a aussi souvent énormément de choses à l'intérieur. Donc lui, c'est ça qu'il voulait faire. En fait, il voulait faire une image dynamique qui soit une image aussi idéologique. C'est-à-dire quelque chose qui crée une pensée en fait chez le lecteur. Je ne sais pas si ça répond à ta question.
0: Si, ça répond.
2: Il faut regarder une partie hein, de Masrel et maintenant édité La Ville par exemple.
1: Ah oui.
2: Il y a très belles choses et ça reste quand même. Moi je connaissais pas tout ça, mais c'est vrai que ça reste. Donc les liens difficiles entre les deux, mais ça reste quand même quelqu'un aussi,
1: oui,
2: malgré son côté.
1: Alors Martin Dehalleux fait un très beau travail de réédition des livres hein, de Masrel. En fait, l'idée, le film est aussi inspiré non pas seulement de idées, mais d'autres romans graphiques en fait de Masrel. Donc c'est intéressant, puisqu'il y a donc là il y a plusieurs auteurs qui en parlent. Il y a des fragments qui ne sont pas dans idées. Et qui sont en fait qui viennent d'autres romans graphiques. Donc il a fait une sorte de composite en fait de plusieurs livres de Masrel.
2: Le livre a mis un peu de temps avant de sortir. On l'attendait depuis un bout de temps. C'est des problèmes iconographiques. C'est des problèmes ou c'est juste le milieu de l'édition.
1: Non,
2: c'est compliqué.
1: C'est long. Voilà, faire un livre, c'est tout simplement c'est long. Alors est-ce que ça aurait pu aller plus vite? Bah, il faut demander à Gaël. Peut-être, mais d'une certaine manière, c'est pas très grave. Il n'y a pas non plus. On n'est pas dans de l'actualité. Ce qui est important, c'était de prendre le temps de faire quelque chose de très bien, que tout le monde relise.
2: Nicolas.
3: Oui, alors dans l'ouvrage, justement, il y a aussi la partie 4 de l'idée à Saint-François des films dans l'histoire. Et donc, en fait, tu dépasses justement simplement l'idée pour parler des autres œuvres justement de Bertolt Brecht. Et il y a un texte d'ailleurs écrit en 1934 par Eric White sur une ébauche de scénario d'un film à truc et sur justement Saint-François. Est-ce que tu peux nous en dire plus sur justement ces deux éléments, sur peut-être le projet de film à truc et pourquoi cette idée de film à truc? Et donc aussi, qu'est-ce que c'est que le Saint-François qui aujourd'hui a disparu, sauf quelques extraits quand même 4-5 minutes, qu'on trouve sur le DVD.
1: Oui, absolument, c'est une des vraies plus-values de ce DVD, c'est d'avoir donc les trois versions de l'idée et donc un certain nombre de plans qui étaient déposés par Bartosz à l'AFCA et qui sont donc au CNC, qui ont été restaurés aussi et qu'on peut voir et qui sont effectivement très, très importants. Alors effectivement, dans un premier temps, avant c'était libellé comme étant des plans de l'idée, en fait, des plans non montés de l'idée. Mais justement, à partir, moi, en allant au BFI, British Film Institute, à Londres, et en lisant le scénario d'Eric White, je me suis aperçu qu'en fait, les plans qui étaient attribués à l'idée, en fait, sont des plans de Saint-François. Et donc, qui est donc le film qu'il a fait immédiatement après l'idée. C'est-à-dire, concrètement, il a fini l'idée grâce à l'argent que lui a donné Thorold Dickinson, qui était un réalisateur britannique, communiste, et qui adorait littéralement Bartosz, et qui s'est dit, il a galéré pour faire un film, etc. Moi, je vais l'aider à faire son second film, qui est un film sur Saint-François d'Assise, qui s'appelle donc Saint-François, enfin, qui a plusieurs titres de travail, qui est un film qu'il a intégralement réalisé entre 1934 et 1937, grâce à l'argent de Thorold Dickinson. C'est-à-dire, Thorold Dickinson donnait vraiment de l'argent tous les mois, c'est-à-dire qu'on a les traces de ça, hein, au BFI, et en partie en France aussi. Et donc, c'est assez incroyable, c'est-à-dire, on est face à un réalisateur qui payait de sa poche, en fait, un autre réalisateur, pour faire un film. étant donné que son idée à lui, c'était de dire, voilà, bon, c'est un film qui est assez proche conceptuellement de l'idée, idéologiquement, politiquement de l'idée, mais qui va plus du côté du christianisme social, avec évidemment avec Saint-François, qui est une figure... donc, ce qui donne aussi, à mon sens, hein, une des clés de lecture qui ne va pas complètement dans le sens de Radio Libertaire, et donc qui est en fait sans doute que l'idée, le film, est probablement là aussi un composite idéologique, mais qui potentiellement irait aussi, en tout cas serait cohérent avec du christianisme de gauche, social, etc. En tout cas, le film sur Saint-François, il a été développé et en fait, il a été payé par Dickinson. Et au bout d'un moment, Dickinson en a eu assez, parce qu'il ne finissait jamais. En fait, c'est tellement long, le processus de travail, qu'il a mis beaucoup trop de temps, en fait, tout simplement, à finir le film. Ce qui est très dommage, parce que, pour le coup, l'idée, il l'a réalisée en un an. Ce qui est délirant, en fait. Enfin, n'importe quel animateur... je pense que personne n'est à même de faire ça, concrètement. Réaliser un film comme ça en un an, c'est fou. Parce qu'il l'a vraiment fait en un an. Les dates de tournage sont très claires. Et donc Saint-François, il l'a fait sur un temps beaucoup plus long. Et je pense que tout simplement, au bout d'un moment, Dickinson s'est dit, ça suffit, moi je suis pas là non plus pour financer. Et donc il a arrêté. Donc le film était terminé. La copie de travail, il a vu une copie de travail qui était en couleur en plus, hein, donc c'était produit en couleur, donc il y avait un surcoût assez important. Et donc il y avait deux copies, une en France qui du coup a été détruite par les Allemands, et une autre qui était en Angleterre qui a été détruite par le Blitz. Et donc le film existait, il était terminé, mais il manquait en gros le générique, il manquait la musique, qui éventuellement aurait aussi pu être faite par Honegger, qui était d'accord pour faire la musique. Mais donc voilà, bon, on est face à un conflit qui est assez fréquent, en fait, entre le producteur, mais qui est un producteur personnel, c'est pas une maison de production. Et ça, c'est rare. C'est-à-dire, c'est deux films vraiment très, très particuliers. Un produit par des financeurs qui ne veulent pas apparaître, et un autre qui est produit par un cinéaste qui ne veut pas apparaître non plus, d'ailleurs, mais qui, à un moment donné, dit, bon, on arrête, quoi. Et donc, le film a été détruit, sauf ces quelques plans qui sont d'une beauté... stupéfiante. C'était un film absolument sublime. En tout cas, les fragments qu'on a sont...
2: Voilà. Jacques, tu voulais dire...
4: Non, parce que
2: par rapport aux extraits,
4: ouais. J'ai découvert avec ce DVD, c'est vrai que c'est... On se dit, mais quel film ça aurait été, quoi. J'ai, tout d'un coup, même par rapport à l'idée, on sent bien qu'il y avait eu un saut esthétique, qualitatif. Enfin, c'est vraiment un crève-cœur d'imaginer le destin de cette copie.
1: Alors, on sait comme partout et tout le temps en termes de conservation. Peut-être qu'on retrouvera la copie.
2: On va retrouver, je suis persuadé.
1: J'aimerais beaucoup.
2: C'est évident qu'on va retrouver. On a retrouvé Metropolis, la version complète, donc il n'y a aucune raison qu'on ne trouve pas ça. Juste la restauration, on doit juste ça à Jean-Baptiste Garnero, on doit ça à plein d'autres personnes, on doit ça à des gens au BFI.
1: Alors,
2: on peut dire les noms.
1: Oui, absolument. Ouais. Alors, les noms, je ne les connais pas forcément tous, mais pour l'équipe suisse et anglaise.
2: C'est un vrai travail de collaboration.
1: C'est un travail de collaboration, comme à chaque fois qu'il y a une restauration, en fait, faite par le CNC. C'est important de dire que le film appartient à l'AFCA, donc l'Association Française de Cinéma d'Animation, et que donc il y a une volonté commune de l'AFCA et du CNC de restaurer cette œuvre charnière, réellement. C'est une œuvre immense, et donc c'est très bien qu'il l'ait fait. C'est Jean-Baptiste Garnero, oui, qui a été la cheville ouvrière quand il était au CNC, hein, mais qui s'est occupé effectivement de tout ce travail-là. Mais comme toute restauration, c'est un travail d'équipe international très souvent, puisque voilà, il fallait récupérer des copies, il fallait assembler certains plans, il fallait se mettre d'accord globalement sur c'était quoi l'esthétique originelle du film, est-ce que ce plan pris sur les copies sont très différentes. Donc c'est quoi finalement la véritable copie originale? Voilà, donc ça a été c'est comme tout travail de restauration, c'est un travail de longue haleine, extrêmement coûteux, et donc là, l'État, le CNC a pris sur lui de restaurer, donc l'État est responsable quand même de tout ce champ-là, et voilà.
2: Alors, cette chance.
1: Temps de le redire. Oui.
2: Nicolas, le temps passe.
3: Oui.
2: Est-ce que tu as une dernière petite remarque, une petite question?
3: Dernière petite question. Simplement, Mazerelle après 1937. Et donc après Saint-François a encore vécu 30 ans, mais plus un seul film d'animation. La grande question, c'est qu'a-t-il fait? Pourquoi
2: Martoche.
3: Bartosz.
1: Mazrel, oui, Mazrel a vécu même plus vieux que.
3: Ah oui, donc. Mais Bartosz, pourquoi Bartosz n'a pu réaliser?
1: Bartosz, c'est une grande interrogation, mais je pense qu'on a aussi la réponse finalement par rapport à ce que je viens de dire. C'est-à-dire qu'il a passé donc 3 ans à faire un film, jusqu'en 37, et visiblement même encore après, il a dû bricoler pour que ça puisse se terminer. Son œuvre a été détruite, donc je pense que il a vécu un choc, et sa femme, Maria le dit, il a vécu un choc en fait qui l'a littéralement plombé sur tout l'après-guerre. Donc ensuite ça a été la guerre. De toute façon, effectivement, ils sont partis dans le sud de la France. Ensuite ils sont revenus, mais ils sont restés au théâtre du Vieux Colombier parce qu'ils vivaient dans les combles du Vieux Colombier. Mais visiblement, alors il disait d'ailleurs lui-même qu'il faisait un film autour du cosmos, ce qui est peut-être vrai, enfin on ne sait pas. André Martin en parle quand il fait un article sur lui, c'est un des premiers critiques à travailler sur lui, mais on ne sait pas effectivement si ce film n'a pas existé que dans sa tête. En tout cas, contrairement aux autres films sur lesquels il y a quand même quelques sources, là on ne trouve rien. Donc c'est, à mon sens, c'est sans doute une idée magnifique de film sur le cosmos dans lequel il se perdait en fait, probablement.
2: Nicolas, on a parlé de ces deux livres-là, mais Sébastien, il est aussi auteur d'un livre qui est aujourd'hui, je sais pas, sa 8e édition. Je sais pas combien. Non, mais l'un des rares sur l'analyse.
3: Oui, donc ça,
2: du cinéma d'animation, on en a peu quand même.
3: Ouais. Chez Armand Colin, justement.
1: Chez Armand Colin.
2: Donc ça, c'est un ouvrage de référence.
3: C'est l'un des grands ouvrages d'introduction au cinéma d'animation, d'autant plus que c'est un ouvrage qui touche pas simplement l'analyse, etc., mais il y a des petits éléments autour de l'esthétique, l'économie, tous les éléments justement réunis. Et donc c'est vrai que ça reste un ouvrage important sur le cinéma d'animation et d'introduction au cinéma d'animation.
2: On l'a déjà fait, on parle évidemment aussi, on pourrait parler du regretté Sébastien Roffa, qui est venu souvent. Il y a quelque chose qui a changé quand même, ces dernières années de recherche. On n'a pas vraiment répondu à la question de Zoé sur la recherche, à quel point c'est compliqué de faire de la recherche quand forcément il n'y a pas. Mais ça a changé quand même, malgré tout. Hein.
1: Oui,
2: on va plus loin.
1: Déjà, ce qui a changé, je pense, on le voit bien, c'est la reconnaissance de l'idée même de travailler sur le cinéma d'animation à l'université. C'est-à-dire que c'est en soi, il y a des gens qui font des thèses. Nicolas est en train de faire une thèse, il y a un certain nombre de doctorants. C'est devenu acceptable. Moi, en 2007, quand j'ai fait le livre là dont tu parlais, la première édition, je venais d'être nommé maître de conférence à l'université. On m'a dit, mais tu vas fusiller ta carrière. Tu te mets en danger en faisant un livre sur le cinéma d'animation. On n'en est plus là du tout. Maintenant, on vient d'avoir un maître de conférence élu à Paris 3, à Sorbonne Nouvelle, en cinéma d'animation. Il y a de plus en plus de jeunes masterants et masterantes qui veulent travailler sur le cinéma d'animation, et des collègues qui disent, ah, mais en fait, comment on fait? Parce qu'ils ne sont pas habitués en France encore, alors que c'est beaucoup plus normal de travailler sur l'animation quand on est en Italie, en France, en Italie, en Angleterre, aux États-Unis, au Japon. Il y a encore, un vrai travail à faire en fait chez les collègues. Mais oui, les choses ont beaucoup changé, et le monde éditorial, il y a beaucoup de livres quoi maintenant.
2: Et Jacques, toi, t'aimes bien les challenges. Après, bref, sur le court métrage, comme tu dis, qui passe peu en salle, Bling Blank. Sur l'animation, alors c'est différent, c'est toujours des challenges, mais de se dire on va essayer d'approfondir, de donner la parole à des gens, de faire des critiques sur des films peu vus, mais importants.
4: Oui, ça c'était une envie de la NEF, hein, de créer cette association, hein, qui est pilotée par Def Animation, pilotée par Xavier Kawatopor, qui parmi les choses qu'il voulait faire, il y avait la création d'une revue consacrée au cinéma d'animation. C'est quelque chose qui n'existait pas. Hein, donc, et là, on fait numéro 14,
2: c'est un
4: semestriel, et donc il y en a un qui sort là, avec le mois prochain, avec le corset en couverture. Et oui, c'est une revue. Vous la connaissez, hein, c'est-à-dire qu'il y a des portraits. Des portraits, il y a un certain nombre de choses. Justement, F. Taïa qui intervient, elle écrit un texte sur ses recherches et sur le cirque suspendu dans le prochain Bling Blank.
2: Hâte de voir ça. J'avais une super question que j'ai complètement oubliée à l'instant sur Bling Blanc. Je suis très fort pour ça.
3: Déjà, quand sort le prochain numéro ?
4: Début octobre, ça va être le 4-5 octobre.
3: Et à retrouver dans toutes les librairies.
2: Bon, après, les écoles maintenant sont abonnées, il y a pas mal de choses. Je pense que c'est quelque chose qui a bien pris. Oui, je me suis rendu compte, parce qu'on m'a posé la question sur le documentaire animé, qu'il n'y avait aucun, si je ne dis pas de bêtises, il n'y a pas eu de choses sur le documentaire animé dans Bling Blanc. Est-ce que parce que c'est trop évident, ou est-ce que...
4: On y a pensé un certain... Au début, peut-être, ça pouvait être un sujet de dossier, par exemple, mais bon, c'est devenu maintenant tellement courant, ça n'a pas grand sens. On essaye d'éviter des dossiers. On l'a fait sur l'écran d'épingle, mais des dossiers sur les techniques, par exemple, parce qu'on ne veut pas que ce soit une approche. On préfère essayer de trouver des approches plus transversales, thématiques, quand on fait des dossiers.
2: Nicolas, tu nous redis juste, pour les 2-3 minutes qui restent là...
3: Les deux ouvrages, donc, d'Idéalidée de Mazerelle à Bartoche, une œuvre en mouvement, sous la direction de Sébastien Denis. L'ouvrage coûte 35 €, c'est un livre DVD. Donc évidemment avec les 3 versions de l'idée et les rares images qui restent justement de Saint-François. Et Patrick et Michel Bokanowski à la Croisée des Mondes de Jacques Kermabon, lui coûte 30 € et contient énormément de visuels, notamment pas mal d'images, de peintures reproduites de Patrick Bokanowski qui sont très très rares. Et les deux sont édités aux éditions de l'Œil.
2: Il n'y avait pas l'idée d'un certain DVD ? C'était compliqué, parce que c'est revoir qui c'est font le DVD.
4: Ça, dire, c'est que les films de Patrick existent en Blu-ray. Donc
3: et ils sont édités chez Revoir.
2: Chez Revoir, et éditeurs, je crois, L'Ange en Angleterre. Enfin voilà, c'est loin d'être... On pourrait croire que c'est un peu... c'est connu.
3: Si on veut se procurer tous les films, que ce soit les longs ou les courts, tout existe et tout a été édité chez Revoir.
2: Merci beaucoup à vous deux d'être passés dans les studios de Radio Libertaire et de Bulle de Rêve. Merci bien sûr Alice, Zoé et Nicolas pour la préparation de cette émission. Et on finit par le générique de fin qu'on doit, il ne le sait pas parce que de toute façon je crois qu'il est mort, Bruno Nicolai, grand compositeur italien, un film qui s'appelle... Et là, vous allez comprendre mon italien, un tout incroyable. Et poi non ne li messo ne sullo. Incroyable comme je parle bien italien. Qui est, je crois, The Ten Little Indians. Je ne sais plus quel est le titre en anglais du roman d'Agatha Christie.
1: And then they were none.
2: And then they were none. Grazie mille. Et donc, on écoute ça. J'ai découvert et c'est une super musique. J'adore Bruno Nicolai. Merci beaucoup encore à tout le monde. Et on se retrouve à un moment donné.
0: Le 17 octobre.
2: T'es trop forte. Merci beaucoup. On se retrouve le 17 octobre. Et merci Nicolas. Nicolas.

0: Vous êtes donc toujours à l'écoute de Radio Libertaire, la radio de la Fédération Anarchiste sans Dieu ni Maître, ni publicité. Et à présent, avec la Tribuna Latino-Americana, bien qui a un long parcours depuis 1982, et elle, donc, c'est la radio, c'est l'émission qui est consacrée aux peuples autochtones, aux peuples andins, afrodescendants et descendants de latinos, de personnes qui viennent d'Europe et donc sur le cône sud des Amériques. Et ce soir, nous accueillons donc Silvina Stirneman, vidéaste et photographe, indépendante, fille de disparue. Silvina est cofondatrice du collectif Eros Paris et membre du réseau pour l'identité de l'association des grands-mères de la place de Mai. Donc, il va être question de l'Argentine sous le règne, si on peut dire, de Milei, qui va bientôt arriver en France, invité, c'est très prochainement, donc je crois que c'est dans 2 jours. Donc voilà, je charge Carlos de... Non, Miguel, pardon, de l'interviewer pendant cette heure d'émission.
1: Bonsoir Sylvina, bienvenue.
2: Bonsoir, merci de l'invitation.
1: Alors, je voudrais commencer cet entretien par justement remettre un peu les choses dans leur cadre et parler de pourquoi la fondation Hijos existe et qui sont les grands-mères de la place de Mai.
2: En fait, les grands-mères de la place de Mai et l'association Hijos, ce sont des organisations de droits humains qui sont nées en Argentine, les grands-mères de la place de Mai en octobre 77 et Hijos en 95, en avril 95. Les grands-mères, ce sont, comme le nom l'indique, des personnes, des femmes âgées. Les grands-mères, c'est pas une scission, c'est un groupe de mères qui a commencé à se rassembler en Argentine en avril 77 parce que leurs enfants commençaient à disparaître.
1: Désolée que je t'interrompe, mais est-ce que c'est possible de rappeler le début de
2: bien
1: la
2: sûr,
1: dictature argentine?
2: Oui, bien sûr. En fait, le 24 mars 1976, il y a eu un coup d'état militaire à Buenos Aires. Et à partir de ce moment-là, c'est établi de manière générale générale sur tout le territoire, c'était un plan systématique, voilà. C'était le plan systématique de disparition de personnes. La disparition de personnes a commencé en Argentine avant. Mais disons qu'à partir du 24 mars, elle s'est généralisée à toute la population et à tous les gens en fait qui étaient de gauche, qui étaient des artistes, qui étaient des étudiants, qui étaient syndicalistes, toute personne en fait qui avait une pensée progressiste pouvait faire l'objet d'un enlèvement. Et c'est comme ça qu'en fait la disparition de personnes s'est instituée comme le crime d'État en Argentine pendant la dictature. À partir de 76, c'est-à-dire qu'entre 75 entre 74 et 76, les gens qui ont disparu, c'était plutôt des disparitions ciblées, c'était des chefs militants de partis révolutionnaires, enfin c'était vraiment des gens très... c'était plus une...
1: Ce qu'on peut appeler des opposants politiques.
2: Des opposants, mais révolutionnaires.
1: D'accord.
2: Voilà, des groupes révolutionnaires qui étaient poursuivis par les milices argentines et qui, finalement, ont essayé de mettre fin à toute l'évolution, finalement, de la révolution en Argentine l'évolution de cette génération qui va générer dans tous les secteurs énormément d'idées nouvelles, de contre-pouvoirs, d'idées qui vont à l'encontre, finalement, de l'impérialisme américain, qui vont dans, en Argentine, beaucoup péronistes, mais aussi, ça peut être guévariste, il y avait des socialistes, il y avait des trotskistes, il y avait vraiment tout un magma, en fait, de la gauche argentine, qui va s'insurger, en fait, c'est comme si c'était une insurrection armée, et donc ces gens qui font partie de cette insurrection armée vont être les premiers à être les cibles des armées de la AAA, de l'armée paramilitaire argentine. Et à partir du 24 mars 1976, cette méthode qui avait commencé 2 ans plus tôt va se généraliser à tout le monde. Donc étudiants, syndicats, professeurs, artistes, toute personne en fait qui pouvait apporter une idée novatrice, un changement, quelque chose qui allait à l'encontre finalement de l'oligarchie, des idées conservatrices, de la droite argentine très rance en fait, parce que c'est une droite qui a toujours été très, très médiévale finalement dans son
1: conservatrice,
2: dans sa structure. Voilà.
1: Los terratenientes.
2: Les terratenientes, les oligarches, qui eux en fait prennent l'Argentine comme si c'était leur terrain de jeu et imposent finalement leurs règles à chaque fois qu'ils voient qu'il y a des progrès sociaux qui avancent, et ben soit ils répriment le peuple, soit ils réimposent une dictature militaire, ou enfin parce que justement en 76 quand la dictature arrive, c'était la cinquième dictature militaire depuis 55. Donc en fait, à chaque fois qu'il y a eu un minimum de construction démocratique en jeu, eh ben, il y avait un coup d'État derrière. Et donc le coup d'État de 76, c'est vraiment la fin en fait de cette période où le péronisme, qui était au pouvoir dans les années 40, a été proscrit à partir de 55 suite à un coup d'État militaire, et en fait ne peut pas se présenter à des élections présidentielles. Et à chaque fois, une partie de la population argentine vote péronisme malgré tout.
1: D'accord, il existe encore
2: Le péronisme, oui, il existe encore, bien sûr. Mais en fait, c'est vraiment cette mouvance-là qui a été une sorte de troisième voie à l'Argentine, un peu à la Nasser, à la De Gaulle. Mmh. Enfin, c'était l'idée que le communisme en Argentine n'avait jamais eu vraiment d'assises ou d'empreintes populaires. Et donc, tout d'un coup, bah, il a fallu créer une nouvelle forme de... Et c'était une sorte de social-démocratie nationaliste. Enfin bon, c'était un mélange de genre qui est un peu difficile à définir. Pour les gens, c'est une usine à gaz. Mais qui a été le parti, en fait, à partir des années 40, qui a donné les droits aux travailleurs, qui a donné les congés payés, enfin voilà, qui a apporté toute une progression. Et surtout, qui a donné une identité populaire et politique à la classe des humbles, quoi, finalement.
1: Ouvrière, voilà,
2: paysanne et tout ça, voilà. Et en fait, cette classe ouvrière-là, tout d'un coup, en fait, avait une représentation à travers Evita Perón, à travers Perón, voilà, qui tout d'un coup, il pouvait avoir un rôle dans l'histoire, alors que jusque-là, cette classe-là avait beaucoup été représentée par les syndicats anarchistes en Argentine. Donc c'est vrai que l'anarchisme et le péronisme se sont plutôt confrontés. Mm-hmm. Et le péronisme a beaucoup
1: récupéré
2: ouais, en fait les mouvements anarchistes et les a transformés et les a intégrés dans le péronisme. Ceux qui n'ont pas voulu ont fini en prison, ceux qui n'ont pas voulu ont fini en exil. Mais voilà, c'est vraiment entre ces deux mouvances mm-hmm. finalement, et plus tard avec le guevarisme évidemment, ouais, qui suite à la révolution cubaine va s'implanter, et donc ça va créer des mouvances différentes de gauche mm-hmm. pour en fait dénoncer ce qu'on dénonce depuis toujours, c'est-à-dire la mainmise des États-Unis sur l'Amérique latine, le fait de n'avoir aucune souveraineté, le fait d'avoir aucune indépendance, et qu'à chaque fois en fait quand on a voulu lever la tête et aller de l'avant, ben, on s'est fait massacrer.
1: Et avancer, voilà, en tant que peuple uni argentin, voilà, pour les plus humbles.
2: Voilà.
1: Il y a eu aussi une intervention extérieure à chaque fois.
2: Et une intervention extérieure. En plus, nous, en Argentine, bon, je pense que Chili, Brésil, c'est un peu la même, mais en Argentine, on a eu l'enseignement des anciens nazis qui étaient venus après la guerre. On a eu l'enseignement des anciens de l'OAS qui avaient formé les militaires argentins, mm-hmm. et les enseignements de l'école d'Amérique, enfin de l'école de Panama, finalement de la CIA et des États-Unis. Donc finalement, il y a eu une sorte de conjonction, de carrefour répressif de haut vol. Ah oui, oui, vraiment. Mais... Et c'est vrai qu'on retrouve les traces des différentes méthodologies dans la dictature argentine, dans leur façon finalement, parce que chacun avait des écoles différentes. Alors la marine allait être plutôt, voilà, jeter les corps dans la mer, donc plutôt l'école française. Les autres allaient plutôt être de torturer à la manière nazie. Enfin bon, chacun avait un peu appris.
1: Chacun a apporté malheureusement son expertise.
2: Voilà. Dans ce Mais moment. La disparition, ça venait finalement de l'expérience l'expérience de la bataille d'Alger, ça venait de l'expérience de la guerre d'Algérie. Et c'est vrai qu'en Argentine, quand, comme suite à la dictature au Chili, en fait, les gens ont commencé dans le monde à se lever contre la dictature de Pinochet, et ben, tout d'un coup, il a fallu dire qu'en Argentine, il ne se passait rien. Donc, en fait, la disparition était le crime parfait, parce que pas de corps, tout était clandestin, la société avait l'impression que tout continuait tel quel, et finalement, petit à petit, la société avalait ses citoyens les uns après les autres, et vous arriviez au travail, il manquait quelqu'un, vous arriviez à la fac, il manquait quelqu'un, et en fait, ça générait finalement dans la société argentine une sorte de peur généralisée, c'était vraiment la terreur, par la disparition de personnes. Et donc, beaucoup de gens disaient, bon, ben, peut-être qu'il a fait quelque chose. Pourquoi il a disparu? Mais toi, tu connais ses activités politiques. Enfin, voilà. Et donc, en fait, ça générait de la suspicion, ça générait de la peur, ça générait... Et petit à petit, ça a fait que la société argentine a dit, non, mais nous, on n'a rien à voir. Si nous, on n'est pas touchés, on n'a rien à voir. Okay. Enfin, il y a quelque chose comme ça qui s'est produit, en fait.
1: Comme une espèce de négation de ce qui se passait pour, justement... ne pas commencer à trop réfléchir et à pouvoir être inquiété par cette terreur, justement.
2: Par cette terreur. Mmh. Parce que, par exemple, beaucoup de gens disaient « Oui, mais c'est parce qu'en fait, il a disparu parce qu'il était dans un carnet d'adresse de quelqu'un ou parce qu'on l'a balancé. » Mais finalement on disparaissait parce que à un moment donné, dans la liste des répresseurs, t'étais une cible liée à tes idées, à ta capacité à avoir de l'empathie, à ta capacité à aller donner des cours dans les bidonvilles, enfin à plein de choses. C'est à ce niveau-là, en fait. C'est pas que des militants armés. C'est pas voilà. C'est
1: comme la désignation et la possibilité de disparition étaient tellement floues, le climat de terreur était complètement généralisé.
2: Complètement. Et en plus, comme c'était l'État qui disparaissait les gens, en fait, il n'y avait aucune instance où on pouvait aller déposer plainte. Et donc, en fait, les gens, quand ils allaient déposer plainte, le commissariat vous disait, bah non, nous, on a eu aucune nouvelle, allez voir un tel, allez voir un hôtel. Et en fait, les gens se faisaient balader, les familles se faisaient balader d'un curé à un commissariat, à un juge, mais personne, finalement, tout le monde était complice de la machinerie de la disparition de personnes.
1: Justement, c'est une petite question qui me vient en t'écoutant. Quelle a été la place de l'Église? Parce que je sais que dans certains autres pays, il y a pu avoir certaines églises qui ont été, entre guillemets, militantes dans le sauvetage de certaines personnes. Quel a été le rôle de l'Église?
2: En Argentine, c'est pareil. C'est-à-dire qu'il y a une partie de l'Église qui était l'Église du tiers-monde. Mm-hmm. Et donc, cette Église-là, d'ailleurs, Mujica disparaît, par exemple. Il y a Angelelli, il y a Mujica, il y a plusieurs prêtres du tiers-monde qui vont disparaître. Mm-hmm. Et après, il y a la structure ecclésiastique qui, elle, est conservatrice, qui envoie des capéchanes, comment ça dit, des évêques ou des voilà dans les prisons. Et donc, par exemple, il y avait un évêque, par exemple, qui disait, moi, j'avais deux solutions pour combattre la subversion, parce qu'ils estiment que c'était de la subversion qu'ils combattaient, soit les bottes, soit la croix. Et donc, en fait, souvent, je ne sais pas, par exemple, le militaire torturé, et après, le prisonnier était pris par le prêtre, et le prêtre lui disait, non, mais tu sais, moi, tu peux me parler. Et voilà, en fait, c'était une collaboration totale et absolue de l'Église argentine sur cette question-là. En tout cas, les instances religieuses.
1: Oui, voilà. Même malgré certaines exceptions, l'instance religieuse argentine a vraiment collaboré à fond avec le régime.
2: Parce qu'en fait, ce qui est intéressant de voir, par exemple, le cas de la religieuse française, mm-hmm. qui Alice Daumont, mm-hmm. qui a disparu à l'ESMA. Par exemple, le cas d'Alice, c'est intéressant quand vous lisez ces textes, comment en fait le fait de la misère et le fait de l'exploitation et ce qu'elle voit en fait dans la société argentine la font petit à petit s'approcher des mouvements révolutionnaires. En fait, c'est pas qu'elle est même à un moment donné, elle se pose la question de l'existence de Dieu dans ses lettres à sa famille. Parce que finalement, c'est tellement... Enfin, je sais pas, ma mère, elle me racontait, parfois, il y avait un robinet d'eau pour 10 000 personnes dans les bidonvilles. Vous voyez, c'est vraiment des situations de misère qui font que, tout d'un coup, une partie de la jeunesse se révolte. C'est une jeunesse qui n'est pas complètement touchée. C'est pas eux qui étaient touchés, sauf que c'est eux qui se sont fait tuer.
1: Qui étaient témoins
2: parce qu'ils allaient alphabétiser, parce qu'ils allaient, voilà, ils militaient dans les quartiers. Et dans les quartiers, ils se rendaient compte que les situations étaient dramatiques, que les gens vivaient dans des situations complètement inhumaines par rapport à, voilà, à l'accès à l'eau, par rapport à la base, quoi. Enfin, vraiment
1: aux besoins primaires pour vivre.
2: Totalement, ouais. Totalement. C'est pour ça que, en fait, ce qui est un peu incompréhensible, c'est qu'en fait, on se dit comment ça se fait que cette génération-là, parce que à l'époque, on considère qu'il y a 6%, je crois, de pauvres en Argentine. Donc, c'est un chiffre, par rapport au chiffre d'aujourd'hui, qui frôle les 50. Ou, voilà, c'est un chiffre qu'on se dit quand même que la jeunesse ait réagi à la pauvreté alors qu'elle touche un secteur réduit de la société argentine. Souvent, on s'est posé la question de comment cette société, en fait, pourquoi la société n'avait pas suivi. Parce qu'en fait, la société argentine de l'époque, c'était une société qui vivait bien, en général. Il y avait une classe moyenne, il y avait... Et en fait, moi, je pense qu'il y a quelque chose qui s'est joué au niveau mondial à ce moment-là, qui a fait que toutes les jeunesses du monde se sont révoltées. Et c'est vrai que la jeunesse argentine, peut-être que là, par exemple, les Vietnamiens, quand ils viennent en Argentine pour regarder un peu ce qui se passe, pour rencontrer les mouvements armés, en fait, se disent mais vous êtes fous, vous êtes en train d'envoyer au casse-pipe tous vos dirigeants. Et en fait, c'est vrai que il n'y avait pas cette... En fait, c'était comme si il n'y avait pas une structure militaire accompagnée par une base populaire qui aurait permis finalement de
1: un
2: renverser.
1: Soutien, une logistique.
2: En fait, les gens étaient d'accord. En 73-74, les gens étaient d'accord. Mais la répression a été tellement violente qu'en fait, au bout d'un moment, il n'y a plus d'appui, quoi. Enfin, et en plus, parce que les militaires créent, par exemple, des faux attentats, créent plein de situations où ils faisaient porter le bonnet au mouvement révolutionnaire alors que ça n'avait rien à voir, quoi. Enfin, voilà. Donc, c'était toujours des situations comme ça qui ont fait que peut-être que l'Argentine, à ce moment-là de l'histoire, n'était pas prête à faire une révolution. Ce qui est dommage dans cette histoire, c'est que c'était une génération incroyable. C'est une génération qui a donné sa vie, qui était très formée, parce qu'en Argentine, il y a une grande culture de la formation, de l'éducation depuis des années. Donc, c'était des gens qui avaient des très bons niveaux, qui auraient vraiment pu apporter et qui nous manquent horriblement. En fait, cette génération nous manque beaucoup parce que, voilà, les Walsh, les Conti, les Fay, il y avait plein de gens qui étaient des vrais cerveaux, des vrais, même Santucho, enfin, tous les personnages en fait de notre histoire qui se sont fait tuer, mon père entre autres, qui finalement, aujourd'hui on se dit mais s'ils étaient là, la situation serait pas la même. Et en fait, il y a un avant et un après de la dictature en Argentine. Ça, la situation qu'on vit depuis la dictature, c'est comme si, en plus, cette génération-là, elle a pas pris, enfin, sur le moment, elle a pas eu conscience de la brutalité en fait et des alliances des militaires et de l'oligarchie argentine avec les différentes multinationales et bon, avec tous les grands groupes en fait qui
1: c'est une impression que j'ai justement, c'est que ce qui caractérise tous les mouvements révolutionnaires en Amérique latine de l'époque, c'est un grand idéalisme, c'est un grand espoir et une foi en l'humanité, sans forcément justement prendre en compte toutes les tenants et aboutissants de ce qu'implique une révolution. C'était vraiment toujours dans un espoir et de croire en l'être humain.
2: Moi, je pense que s'ils avaient combattu contre nos militaires, ils auraient pu les battre. Le problème, c'est que là, on a combattu contre la France, l'Angleterre, les États-Unis. Enfin, bon, voilà. C'est énormément de poids en fait trop fort et on n'a pas réussi. Mais après, c'est vrai que quand on remonte plus loin dans l'histoire argentine, on se rend compte que finalement ce pays n'a jamais eu le droit d'exister, n'a jamais eu le droit de vivre finalement, parce que voilà, les colons, les impérialismes, les colonisateurs européens estiment que le sud leur appartient, et donc finalement dès qu'il y a quelque chose qui advient au sud, et ben il faut que ça appartienne à un pays du nord, et ça de toute façon c'est une problématique qui revient systématiquement. Et c'est vrai que l'Argentine, je pense que les autres pays aussi, mais peut-être que l'Argentine, comme elle avait cette base éducative et cette population qui a, elle a perduré un peu plus longtemps à tomber ou à se faire complètement écraser. Mais regardez le Chili, quand il sort du pinochétisme, il s'en relève jamais vraiment de ce qu'est la société en tant que telle, quoi, de ce que ça signifie.
1: Culture originelle chilienne, voilà. Populaire. J'ai pu constater à travers les années, à travers mes voyages, justement, je suis retourné au Chili plusieurs fois. Et malheureusement, ce Chili idéaliste disparaît et s'étiole de plus en plus travers les années.
2: Bien sûr. Et en fait, c'est le vrai Chili, finalement. C'est le Chili où c'est la vraie Argentine. Et en fait, on se rend compte que petit à petit, en massacrant, en rentrant systématiquement, en affamant et tout ça, finalement, ils réussissent à changer le cours des histoires, finalement. Et c'est un peu ce qu'on ressent. Enfin, moi, ce que je ressens pour la première fois de ma vie avec Milei, je ressens que pour la première fois, on n'a pas réussi, finalement, à tordre, parce que l'histoire argentine, après la dictature, on a perdu militairement, mais par contre, on a tellement lutté en termes de droits humains qu'on a réussi à juger militaire, qu'on a réussi à faire en sorte que la société sorte de cet état, de léthargie ou cet état un peu de peur, en fait, généralisé. On a combattu ce qu'on a appelé la théorie des deux démons, qui était la théorie qui parait en fait les militaires et les militants, et qui disait que la société n'avait rien à voir, qu'elle était prise entre deux feux. Et donc ça a été une théorie qui a eu la peau dure, mais qu'on a réussi à déconstruire dans la société argentine. Enfin, on a énormément travaillé sur justement la déconstruction de la manière dont les militaires avaient laissé leur empreinte dans cette société. Et on a réussi, franchement, on a réussi. Quand vous allez en Argentine à partir des années 90-2000, les choses commençaient à bouger. Quand Hijos a commencé à faire ses scratchs et qu'ils allaient dénoncer devant chez les militaires, les peuples nous a accompagnés. Enfin, de plus en plus, 80% des Argentins étaient favorables au procès contre les militaires, par exemple. Donc, il y a des lignes qui ont bougé. Il y a énormément de choses au niveau éducatif, mais c'est comme si ce qu'on avait perdu, c'était la possibilité de vraiment créer une société telle qu'on avait besoin de la créer, en fait. Parce que pour les gens, pour le peuple, si vous répondez pas à leurs besoins et si vous gérez finalement des situations où on sort jamais complètement la tête de l'eau, au bout d'un moment, c'est un boomerang qui vous revient, qui vous revient ou qui vous fout en l'air, en fait. C'est vraiment cette question qui a fait que qu'à un moment donné, je pense que les gens ont dit je pense que c'est un peu partout pareil, c'est-à-dire que quand on n'arrive pas à créer un idéal ou une perspective sociale de transformation et de mieux-être finalement social, de bien-être social, qui est quand même le propre de toute société humaine, c'est quand même de réussir à vivre ensemble avec des lois justes, c'est quand même cet idéal-là qui nous traverse au moins depuis la Révolution française, mais bon, qui est peut-être plus ancien, mais voilà, qui finalement a qui pour nous, en fait, enfin, par exemple pour ma génération, c'était évident qu'on allait tendre vers ça. Donc ça veut dire énormément de travail dans tous les terrains. Enfin, c'est pas quelque chose de défini, c'est quelque chose qui se construit
1: chaque jour avec les personnes.
2: Bien sûr, avec les droits de chacun, comment on élabore chaque droit, comment on fait une société de plus en plus égalitaire. Enfin bon, il y a plein de choses à mettre en jeu qui finalement étaient un peu l'enjeu des 70. Et quand on lit les journaux en fait des mouvements révolutionnaires des 70, les programmes étaient là. Enfin, c'est vraiment. Enfin, moi, je trouve que si on avait suivi ces programmes-là, on aurait des sociétés qui auraient pu justement s'épanouir et se construire.
1: Ce que les gens considèrent comme une utopie, mais ça aurait pu être quelque chose de concret, de réalisable.
2: Bah, une utopie, c'est simplement l'idée, la pensée avant de pouvoir réaliser quelque chose. Enfin, à un moment donné, avoir des utopies, c'est indispensable pour justement créer une société plus juste. Si on n'a pas d'utopie, on fait quoi? On dit bon bah non, ça on peut pas le faire parce que ça voilà, on n'a pas comme on entend tous les jours, on n'a pas le budget. Mais ça veut dire quoi le budget? Le budget c'est une décision politique. Enfin, le budget c'est une construction, le budget c'est un vivre ensemble, ça n'a rien à voir. Enfin, on peut pas finalement se mettre des œillères sur la possibilité de changement. Et plus on met des œillères, et d'ailleurs c'est un peu ce qui se passe dans tous les secteurs progressistes sociaux-démocrates finalement du monde, c'est qu'en fait à un moment donné ils se disent on peut plus changer, et donc ils freinent tout. Et ça c'est une catastrophe parce que finalement il y a plus d'alternatives, et finalement il faut toujours être porteur de l'alternative, parce que...
1: Et justement, en freinant tout, on revient presque en arrière sur énormément de décisions et d'avancées qui ont été prises rapport à une société plus juste.
2: Bah, on perd les droits, en fait. Au bout d'un moment, les droits commencent à... Il y a un recul des droits dans tous les secteurs, et à partir de là, les gens vous disent, vous répondez... Enfin, vous êtes plus à la page par rapport à nos besoins, à construire quelque chose de nouveau. Et donc, je pense vraiment que ces projets des 70, ces projets qui ont été élaborés dans le monde, dans quasiment tous les pays, il faut revenir dessus. Il faut qu'on se replonge dessus et qu'on en tire les choses qui sont, qui peuvent être encore valables, mais et de les compléter avec des nouvelles choses. La question écologique, elle n'était pas autant présente dans les années 70. Elle commençait, elle émergeait. Bon, peut-être qu'aujourd'hui, elle va prendre plus de place. Mais il faut recréer des espaces de discussion, il faut recréer des espaces de débat, il faut recréer des espaces publics dans lesquels on peut mettre... Parce que c'est la seule solution, mais dans tous les pays du monde, pas simplement en Argentine. En Argentine, aujourd'hui, on a une expérimentation brutale et odieuse, mais c'est pas limité à l'Argentine. Nous, quand en 2001, on parlait de la crise en Argentine, les gens nous disaient « Oui, mais vous êtes corrompus, c'est l'Argentine. » Je disais « Mais c'est pas l'Argentine, c'est un problème beaucoup plus profond. » 2008 arrive, crise mondiale. Et finalement, on se rend compte que c'est des mécanismes, en fait, qui se reproduisent, qui forcément, en Argentine, comme c'est un pays... moins institutionnel, en fait, arrive de façon beaucoup plus brutale et beaucoup plus directe, et souvent, en fait, gagne à la première tentative, alors que ici, par exemple, si le RN passe, ça va être au bout de la 3, 4, 5e tentative. Donc, peut-être qu'il s'est institutionnalisé et il est rentré dans les différents débats et dans les différents programmes des autres partis. Donc, ça a l'air moins brutal, mais n'empêche que la conséquence sur le long terme, elle est pareille.
1: C'est la même partout.
2: C'est la même partout.
1: Et je voulais justement en profiter pour ramener un peu le fait sur la visite de Milei. Je voulais revenir sur comment justement il est arrivé au pouvoir et quelles sont les mesures qui ont été prises, les premières mesures qu'il a prises pour justement déconstruire cet espoir utopique.
2: En fait, Milei, il est arrivé au pouvoir... après la pandémie, où à un moment, l'Argentine a été confinée pendant très longtemps pendant la pandémie. Il y a eu un an de confinement. Les enfants n'ont pas été à l'école. Et donc, tout s'est joué sur les réseaux à ce moment-là. Lui, il est devenu un personnage des réseaux sociaux. Et donc, a réussi finalement à rentrer un peu dans l'imaginaire, parce que bon, c'est quand même un personnage assez grotesque, qu'il a fallu quand même qu'il trouve une adhésion, ce qui n'était pas évident, parce que forcément, quand moi je vois mon Argentine, elle ne ressemble pas du tout à ce que Milei représente, finalement. Et pour les Argentins, c'était pareil. Donc comment ce type-là a réussi? En fait, moi, je pense que aujourd'hui, à cause justement de des réseaux sociaux et du fait que les gens en fait soient directement des cibles personnalisées finalement de chaque réseau, fait qu'il y a plus d'espace commun. Et donc, par exemple, moi, mon petit frère qui a 30 ans, il reçoit beaucoup plus de choses de Milei que moi, je n'en reçois. Parce que moi, bah, je regarde jamais. Enfin bon, où je regarde, mais je regarde les critiques. Donc, je vais pas recevoir la propagande de Milei. Et donc, finalement, ce ciblage finalement qui est beaucoup plus insidieux finalement aujourd'hui qu'il ne l'était avant, et qui arrive à créer comme des mondes clos. Dans chaque personne est un monde clos de ce qu'il regarde, de ce qu'il fait, de ce qui et surtout, on n'en discute pas. Parce que quand vous regardez les discussions sur les réseaux sociaux, c'est que des insultes, c'est que des confrontations très fortes, alors que les gens sont derrière des pseudos, en plus. C'est même pas
1: les vraies personnes qui échangent dans la rue ou non, autour d'un café. Ou
2: et d'ailleurs, il y avait eu une expérience comme ça où on faisait les mêmes réflexions dans la société qu'on faisait sur les réseaux. Et c'est hyper violent. En fait, c'est comme si c'était un espace où on pouvait décharger toute notre insatisfaction, tout ce qu'on n'aimait pas. On pouvait, et il n'y avait aucune conséquence. Et donc, en fait, dans ces espaces-là, ce genre de personnages qui sont un peu charismatiques, qui cassent tout, qui arrivent avec une tronçonneuse, qui veulent mettre à mal tout le système étatique, eh ben, va avoir tout d'un coup un écho. Mais en plus, ce qui est intéressant de voir, c'est que quand on regarde les personnages, comment ils ont été générés, on se dit qu'il y a quand même une main noire derrière. Parce que Milei, il correspond finalement à une partie de notre côté anarchiste argentin, qui est genre le côté libertarien. Ils ont quand même été le chercher pour l'Argentine, alors que nous, en Argentine, le côté libertarien, ça a toujours été la création de coopératives, la création de vivre ensemble, la création de partage. Ça n'a pas du tout été la création de justement de chacun pour soi, jamais.

0: fait, les alors je sais pas si c'est des machineries qui créent ces monstres ou si c'est ces monstres qui se créent eux-mêmes. Ça, j'ai pas la réponse encore. Mais par contre, à chaque fois, ils correspondent. C'est comme si il y avait une sorte de conjonction d'éléments qui font que à un moment donné, ça correspond à quelque chose dans la société donnée.
1: Et ça rappelle un peu la manière dont le marketing fonctionne, en fait. Il y a des ciblages.
0: Bien sûr.
1: C'est pareil.
0: C'est pareil.
1: C'est partout.
0: C'est partout, bien sûr.
1: Et aussi parce que, comme tu disais, le terrain de l'éducation populaire, il a été absolument abandonné par la gauche, les gauches, on va dire.
0: Oui. Oui, oui. Et surtout, en fait, c'est même pas qu'il a été abandonné, c'est qu'il s'est comme... Il s'est vidé. Parce que finalement, quand on voit aujourd'hui, on pourrait avoir encore des espaces, je ne sais pas, moi, mais de plus en plus, on a du mal à échanger, finalement. Même un échange cordial avec quelqu'un a de plus en plus de mal à passer. Et encore moins un échange politique, et encore moins... Voilà, c'est comme si chacun était un petit peu dans son monde préservé, quoi. Et,
2: Donc c'est vraiment une conséquence aussi de cet isolement qu'a été la pandémie.
0: Réellement,
2: Totalement.
0: Et après, ça a été la conséquence de ça, ça a été la conséquence... En Argentine, on a fait la connerie de donner le droit de vote aux 16 ans, en fait, à partir de 16 ans, le droit de vote. Ça, c'est vraiment quelque chose à éviter parce que ça a été dans le sillage, en fait, de toute la vague verte pour le droit à l'avortement, comme c'était des très jeunes qui avaient lutté pour l'avortement. En fait, on avait l'impression qu'il y avait une partie de la société lycéenne, en fait, qui était très engagée. Et donc, le péronisme, à ce moment-là, se dit, bah, pourquoi ne pas
2: leur donner la possibilité, bah, justement, oui, de participer encore plus au développement de la société.
0: Ouais. C'est ça. Parce que c'était une frange de la société qui, à ce moment-là, était très, très active politiquement. Et donc, il y avait des représentants, il y avait... Voilà. Et c'est vrai que... pourquoi pas, sauf que à 16 ans, on n'a pas vécu suffisamment de choses pour pouvoir donner finalement un vote à quelqu'un. On est dans une période où on est sûr d'avoir tout compris à la vie. Enfin, c'est une période un peu compliquée. Et donc, je pense que ça a quand même joué vraiment en contre pour que Milei passe aussi, parce que il a cette tranche d'âge-là, il a voté Milei. En plus, parce que tout d'un coup, ils remettaient en question des choses que eux-mêmes ne comprenaient même pas les enjeux, en fait. Et c'est ça qui était compliqué, en fait.
2: Ils n'avaient même pas vécu, en fait, justement, cette difficulté, l'éducation. Ils n'avaient pas terminé leur éducation, la santé.
0: Donc c'était très compliqué d'avoir pris cette décision-là. Je pense que c'est une grosse erreur. Et après, encore une fois, on a les dernières années de la période d'Alberto. Bon, il y a eu la pandémie, mais il y a eu aussi, une sorte il y a eu une sorte de gestion de la misère qui a fait que tout le monde avait des postes pour gérer les pauvres. Mais les pauvres, ils restaient toujours au même endroit. Et donc, les gens ont commencé à se révolter sur le fait que cette gestion de la misère n'était pas tenable, finalement. Parce que, tout d'un coup, c'était même pas une question d'avoir c'était pas que... Parce que les gens les associations qui géraient les soupes populaires et tout ça... c'était pas des gens qui vivaient, c'était pas des corrompus, c'était pas des gens qui vivaient sur l'or, mais les gens en ont eu marre, en fait, d'être des votes ambulants,
2: et juste de bénéficier de soupe populaire et pas d'une vraie politique d'État pour transformer la société et améliorer leur vie quotidienne.
0: C'est ça. Et en fait, à partir du moment où on abandonne ce terrain-là, il y en a d'autres qui le prennent, et puis c'est vrai qu'aujourd'hui on a quand même des grosses difficultés parce que il y a aucun réseau social, si vous le regardez, qui nous appartient à nous. Donc finalement on est entre les mains de des extrémistes, quels qu'ils soient, parce qu'ils sont tous extrémistes, soit évangélistes, soit de droite et tout ça. Et finalement, ils ont un projet social pour, disons, 30% de la population. Et en fait, ils sont en train de le mettre en place. Sauf que

0: comme c'est un projet social pour 30% de la population et qui est dans leur manière de le présenter, mais qui finalement ne sera pas viable à long terme, mais qui, dans la manière de présenter, c'est un peu la loi du plus fort, ou la loi de celui qui est plus capable. Donc finalement, ça peut parler à tout le monde. Vous voyez, c'est pas comme si tout d'un coup, il y avait personne qui, d'entrée de jeu, restait sur le banc, dans leur manière de présenter les choses. Et Milei, c'est un peu ce qu'il fait. Par exemple, Milei, il a augmenté, je crois qu'il a triplé ou quadruplé le nombre de RSA, enfin de minima sociaux. C'est la première fois qu'il y a autant d'aides sociales. Et en même temps, par exemple, les gens pauvres en Argentine ont accès, à faire Uber en moto, Uber. Et donc, finalement, aujourd'hui, le pauvre, il a plus de dans sa tête, en fait, et dans la manière dont Milei le présente, finalement, a plus de possibilités de perspectives que quand il est assigné à une soupe populaire. Voilà. Sauf qu'en fait, pour faire ça, il détruit tout. Et donc, à court terme, à plus ou moins moyen court terme, la société argentine va se retrouver dans une catastrophe. Mais disons que pour l'instant, en fait, il a vidé tous les droits sociaux, sauf, comme par hasard, les minima sociaux. C'est là-dessus, parce que c'est contradictoire. Parce que si on dit on vide, les aides à la culture, les aides à l'éducation, les aides à la santé, tout ça, pourquoi on garderait les minima? Donc c'est là où on voit qu'il y a du prosélytisme, qu'on voit qu'il y a une vraie politique destinée finalement à casser, enfin à vider les biens de la classe moyenne. Et cette classe moyenne qui s'appauvrit chaque jour. Et donc, voilà, on est dans cette situation-là. Moi, je pense que ce n'est pas tenable parce que, par exemple, il n'y a aucun travaux sur les infrastructures. Donc, il va y avoir des accidents de train. C'est évident. Et en même temps, il a fait sauter toutes les aides parce que, dans un pays, il y a toujours des subventions pour les aides au transport, les aides à l'énergie. Bon, dans tous les pays, c'est pareil. Bon, tout ça, il a fait sauter. Donc, en fait, les gens payent des prix exorbitants pour tout. Il a fait sauter, par exemple, toutes les protections par exemple, les banques peuvent établir leur taux d'intérêt. Donc, par exemple, Mercado Libre, qui est une sorte de plateforme où les gens payent, achètent, un peu comme Le Bon Coin, mais bon, c'est... Il donne des prêts à 700%. Donc, en fait, les gens se retrouvent... Enfin, quand vous ne pouvez plus emprunter une banque parce que vous êtes déjà endetté, vous pouvez emprunter là, mais vous allez être encore plus endetté. Et donc, en fait, il y a des endettements tous les jours, de plus en plus, mais des endettements pour finir le mois. Ce n'est pas des endettements pour consommer ou pour acheter une nouvelle télé.
1: Une maison.
0: Non, c'est pour
1: améliorer sa vie réellement. C'est juste pour survivre.
0: Ouais, c'est pour survivre. Wow. Il a fait sauter les lois des loyers. Donc, les loyers, ils étaient plafonnés, comme à Paris, partout. Pareil, donc, aujourd'hui, les locataires, ils doivent payer tout d'un coup, du jour au lendemain, vous triplez le loyer. Enfin, et en fait, c'est une société qui n'aime pas en train de survivre, quoi. C'est vraiment une course contre la montre pour une explosion sociale. Enfin, et le problème, c'est que encore une fois, là par exemple, Milei vient la semaine prochaine à Paris présenter son bilan exceptionnel. Il a été invité sur LCI pendant 45 minutes la semaine dernière. C'est la première fois depuis 45 ans, ça fait 40 ans que je suis en France, depuis que je suis en France, que un président est invité à une chaîne nationale avant son arrivée. C'est la première fois.
1: Oui. Jamais entendu parler.
0: Jamais, il n'y a jamais eu, surtout une interview aussi longue.
1: Oui, 45 minutes, il y avait peut-être eu une interview de 5 minutes, un petit discours, un extrait.
0: Une présentation. Mais là, une interview pour préparer son arrivée. Donc en fait, la France, en tout cas la droite française, est complètement fascinée par le personnage de Milei. Pour eux, en fait, c'est ce qu'il faut faire. C'est vraiment même Madelin, Ciotti, sans aller jusqu'à l'extrême droite, si on veut. Déjà, la droite est complètement Retailleau aussi. Enfin, voilà, c'est vraiment comme si tout d'un coup, ils avaient trouvé un personnage qui était capable de tout casser. Sauf qu'en fait, le marché, il ne s'est jamais autorégulé. Il a toujours créé plus de riches et plus de pauvres. Enfin, ça,
1: c'est justement ce qui me venait en t'écoutant. C'est justement ce parallèle entre tous les discours que souhaite établir la droite française, allant du centre, qui n'est pas réellement un centre macroniste, à l'extrême droite. C'est justement la dérégulation de tout. En fait, justement, apporter une certaine liberté dans à peu près tout au niveau entrepreneurial, tout ça. Mais le problème, c'est qu'il ne faut pas oublier que justement, ce sont des règles qui ont été mises en place pour préserver les gens d'un abus personnel. Parce qu'au final, c'est une personne qui décide, ou plusieurs, évidemment, ça peut être un groupe, qui décide justement de l'avenir d'une société. Et c'est la dernière fois où ça a été tenté et vendu de la même manière, c'était en 1933 et. En Allemagne nazie,
0: Bien sûr.
1: 33 et 36. Donc, non, il ne faut pas oublier ce petit parallèle. C'est impressionnant à quel point le discours, justement, d'une couleur assez brune, a un impact et une écoute en France.
0: Oui, moi, j'étais très étonnée parce que pour la première fois, en fait, nous, on appelait une manif le 30 devant l'ambassade. Et pour la première fois, il y a un groupe milléiste français qui appelle une contre-manif. Par exemple. Alors que c'est des Français, c'est même pas des Argentins.
1: Oui, c'est même pas,
0: voilà.
1: Oui.
0: Et c'est pas que c'est des Argentins promilléistes qui, bon, voilà, ils auraient le droit, mais bon.
1: Un groupe d'immigrés argentins qui serait implanté ici. Non, c'est juste des Français, promilléistes qui appellent à une contre-manifestation.
0: Contre notre manif. Alors, c'est quand même. Après, ils n'ont pas fait de demande à la préfecture, donc ils n'auront pas le droit de la faire. Mais quand même, c'est gonflé. Enfin, c'est-à-dire que.
2: La tension est là.
0: On a fait une pétition pour le déclarer persona non grata à Paris. Et c'est pareil, il y a eu une contre-pétition venue des États-Unis avec que des signatures de gens sans nom de famille. Enfin, voilà. En fait, c'est comme si c'était au niveau des réseaux que ça se jouait. Mais pour la première fois, il y a un contre qui répond. Un peu comme ce qu'on a vécu avec le Venezuela ou d'autres pays en Amérique latine où il y avait une contre qui répondait dès qu'il y avait une manifestation en faveur. Mais là, c'est une manifestation contre un gouvernement autoritaire qui réprime, qui affame, qui voilà. Et ben, il y a des gens en France, pour la première fois depuis que je suis en France, qui appellent à une manifestation de soutien. C'est terrible. Enfin,
1: je suis particulièrement choquée d'entendre ça.
0: C'est terrible.
1: C'est comme si, pendant le moment où Pinochet avait été arrêté en Angleterre, c'est comme s'il y avait eu des manifestations pro-pinochetistes en France, organisées par des Français.
0: Pareil.
1: C'est complètement lunaire.
0: Ouais, ouais. Et donc, c'est vrai que c'est une nouvelle donne. Donc, c'est une nouvelle donne à laquelle il faut qu'on fasse face aussi, quoi. Enfin, qu'à un moment donné, on puisse répondre. Et donc, je pense que déjà, il faut qu'on soit hyper nombreux à la manif, parce que plus on sera nombreux, plus ça aura du sens et ça fera bruit, en fait, les revendications. Et surtout, il faut qu'on arrête de croire la presse et d'extrême droite qui finalement nous vend que Milei a réussi à faire des choses extraordinaires alors que c'est pas vrai. Et c'est vrai, enfin, là où moi je suis inquiète, c'est que cette presse là a beaucoup de plus finalement d'arrivées que notre presse à nous et les gens avec qui on peut avoir une certaine forme de collaboration et d'arriver à faire quelque chose ensemble. Mais je pense vraiment que le modèle Milei, c'est un modèle dangereux. Moi, je me souviens, dans les années 90, Menem, il était présenté en France comme le modèle miracle argentin. Le modèle miracle argentin, il a fini avec la banqueroute de l'État argentin en 2001. Donc, à chaque fois que la presse de droite présente les modèles de cette façon-là, en sachant ce qui se passe sur le terrain, parce que quand on voit ce qu'ils présentent, c'est que des données macroéconomiques. Mais par contre, ils ne vont jamais sur le terrain voir ce qui se passe avec les gens.
1: Pour vraiment comprendre l'influence de ce programme dans la vie du peuple.
0: Bien sûr, parce qu'en fait, le problème, c'est qu'on peut se dire, oui, alors macroéconomique, il a baissé l'inflation. OK, il a baissé l'inflation, mais il a tout augmenté. Donc finalement, elle est où la baisse de l'inflation ? C'est ça, c'est insidieux, c'est pervers en fait. C'est que tout a tellement augmenté que les. Enfin, moi, j'ai payé un café à emporter 2,50 € à Buenos Aires il y a 6 mois. À emporter une petite tasse en carton. Voilà. Donc, c'est des choses où tout d'un coup, et ça, c'est bon, c'est un minima, mais tout comme ça. Tout est comme ça. Et donc,
1: on ne parle pas de l'éducation, on ne parle pas de la santé. Là, on parle d'un café. Donc, j'imagine que les effets, comme au Chili, justement, quand on est passé d'un système d'une certaine gratuité ou au moins d'une certaine aide quand même à la population, à cette absence d'aide. Donc, maintenant, les gens doivent tout payer.
0: Bah oui, bien sûr. Mais par exemple, au niveau éducatif, il y avait eu, parce qu'il y a des bagarres en fait sur le terrain, dans chaque terrain, tous les secteurs se demandent, prennent la Cour suprême de justice, enfin, font des déposent à la Cour interaméricaine des droits humains. Enfin, il y a énormément de choses qu'on ne voit pas, mais qui se font en fait sur le terrain. Et souvent, la justice déboute certaines règles que Milei arrive à imposer. L'une de ces règles, c'était le budget universitaire de cette année. Et finalement, la justice a dit non, il faut que le budget existe et soit conséquent. Il n'a toujours pas débloqué. Donc en fait, il y a un abus et il y a vraiment un problème démocratique qui se pose. Parce que avec les règles, en fait, c'est un peu... C'est comme le 49-3, mais encore pire. C'est-à-dire que, par exemple, il va mettre au 49-3 300 articles de loi.
1: D'accord, c'est pas juste un seul projet, c'est vraiment...
0: Et en fait, 300 articles de loi qui vont remettre en question des lois originelles de l'Argentine, mais même pas des lois d'il y a 5 ans ou d'il y a 10 ans. Il a remis en question des lois qui étaient là sur l'université, des choses qui étaient là depuis 170 ans. Enfin, et en fait, d'un seul. Et donc, en fait, comme vous avez ce paquet énorme, vous faites au cas par cas des demandes de justice, sauf que ça prend du temps, et donc les choses avancent. Enfin bon.
1: Et elles sont quand même mises en place, malheureusement, qu'il y ait une observation de la part de la justice.
0: Et sur certains terrains, si la justice intervient et que lui, il n'est pas d'accord, il continue quand même.
1: D'accord, donc il y a un déni de l'égalité présent.
0: Hein. Bien sûr. D'accord. Voilà. Et donc, en fait, le problème, c'est qu'en fait, il s'attaque à la structure. Il ne s'attaque pas, il ne va pas dire, tiens, je vais m'attaquer à l'avortement, par exemple, ou je vais m'attaquer... Non, il va fermer le ministère des Droits des Femmes, il va définancer tous les hôpitaux où on peut avorter, il va définir... Enfin, en fait, et donc, de fait... La loi, elle est plus en vigueur, même si elle existe encore. C'est-à-dire qu'elle n'a pas été, enlevée, elle n'a pas été attaquée directement. Mais par contre, les gens, en fait, aujourd'hui, s'ils veulent se faire avorter, ça coûte le prix, alors que ça devait être gratuit.
1: Oui.
0: Et ben le prix, c'est un salaire minimum en Argentine.
1: Wow. Vous voyez? Oui, c'est extrêmement intéressant parce que justement, malheureusement, l'impression que ça me donne, c'est que ça annonce ce qu'on veut nous implanter ici en France, cette espèce de marée brune qu'ils annoncent, mais sans l'annoncer. Ils annoncent ça comme un progrès économique, un succès pour la société, quelque chose où les gens vont se sentir vraiment épanouis dans cette liberté. Alors qu'on le voit justement, et on a cet exemple en Argentine, c'est complètement aberrant. Ce déni de l'égalité est complètement antidémocratique.
0: Bien sûr.
1: Et est-ce que le peuple argentin a essayé de se mobiliser? Est-ce que le peuple argentin...
0: Il se mobilise, mais bon, en fait, on s'est rendu compte à quel point on est fragile par rapport aux outils qu'on a pour contrer ça, en fait. C'est terrible. Il se passe la même chose aux États-Unis. Hein, mais c'est-à-dire que c'est comme si, tout d'un coup, en attaquant la structure, c'est comme si on ne pouvait pas, finalement... on n'a pas les outils juridiques, les outils légaux, les outils pour vraiment mettre un frein à ça. Et eux, en fait, font voler tout le système et toute la structure institutionnelle.
1: Donc en fait, sans structure institutionnelle, il est impossible justement de combattre de manière institutionnelle tous ces reculs démocratiques.
0: Bah oui, bien sûr. Et surtout, en fait, moi, ce que je trouve alarmant dans ces cas-là, c'est qu'ils arrivent à... Par exemple, en Argentine, c'est un pays fédéral. Donc, les gouverneurs, en fait, Milei, ce qu'il fait, c'est qu'il dit aux gouverneurs qu'il ne va pas leur dériver l'argent de l'État. Pour les questions nationales, quoi. Enfin, pour les questions des fonctionnaires et tout ça. Donc, en fait, il fait un bras de fer en disant, si tu ne me passes pas cette loi-là, moi, je ne te donne pas... Voilà. Là, par exemple, il veut faire une réforme électorale pour qu'il n'y ait pas de primaire pour l'année prochaine. Parce qu'en Argentine, il y a toujours eu des primaires avant les élections. Donc là, il veut faire sauter les primaires parce que, les primaires, c'est plus difficile... À magouiller. Donc finalement, par exemple, les comptages de votes vont être faits par des entreprises privées, notamment israéliennes. Bon, donc vous voyez, tout d'un coup, on se dit, ça va être faussé.
1: Donc même le comptage des voix est exporté, ouais, à une entreprise privée.
0: Oui.
1: Donc, en plus, je ne comprends même pas comment ça peut être imaginé,
0: voilà,
1: ce principe-là, voilà, et accepté par la population elle-même.
0: En fait, la population, elle se fait imposer à chaque fois des choses. Et le problème, c'est que le vote de la population, c'est une fois par tous les 4 ans. Donc finalement, la population... Alors au bout d'un moment, la population se dit « peut-être que c'est mieux qu'on casse tout et qu'on recommence. » Sauf que tout casser et recommencer, c'est une catastrophe à long terme, vraiment.
1: Et justement, il y a tout aussi cette partie-là d'une inflation interne du pouvoir d'achat qui est... À partir du moment où on essaye de survivre, on ne peut pas se concentrer sur un futur où juste on vit d'une manière démocratique. C'est une situation très compliquée. Je voulais vraiment qu'on rappelle la date de la manifestation.
0: Alors, la manifestation, elle a lieu le 30 septembre à 19h au métro Boissière. C'est tout près de l'ambassade argentine. Quand vous sortez du métro, vous allez nous voir. Et venez nombreux parce qu'on a vraiment besoin d'appui et de soutien pour crier bien fort qu'on n'en peut plus de Milei.
2: Est-ce qu'on peut aussi parler de la maison d'Amérique latine
0: le 29, parce que Milei arrive le 30 à Paris, voilà, et repart le 2. Et donc le 29, avant son arrivée, on fait le véritable bilan de Milei. Et là, on va parler des différents secteurs économiques, les peuples originaires.
2: À partir de
0: 21h, à la maison d'Amérique latine.
2: 217 boulevard Saint-Germain, voilà. Paris 7e, voilà, table ronde.
0: Et on vous attend nombreux. Merci beaucoup.
1: Merci beaucoup, Céline.
2: Justement, on va passer une place musicale.

0: Vous êtes toujours à l'écoute de Radio Libertaire. Et avec à présent Edith Patrouillon pour la deuxième partie de notre émission. Et Edith est donc cofondatrice du CSI Anita Sinan. C'est le comité de solidarité. Alors, comment on doit le dire?
1: Avec le comité de solidarité internationale avec les autochtones des Amériques.
0: Voilà, c'est ça. Faut que je m'y habitue bien. Et Pascal Grégis, qui est également membre du CSIA. Et aussi, je dois rappeler qu'il est réalisateur d'une émission. Attends, que j'essaye de me rappeler le titre. C'est l'émission sur la Radio Campus.
2: Radio Campus Paris, voilà, c'est les voix du crépuscule.
0: Les voix du crépuscule, j'aime beaucoup ce titre. Voilà. Donc, on va aborder la journée, la commémoration du 12 octobre qui va se jouer donc sur 2 jours à la Parole Errante. Et voilà, vous nous allez nous parler de ce programme et depuis quand le CSIA s'est engagé sur cette journée. Voilà.
3: Bienvenue à tous les deux.
1: Oui.
2: Merci.
1: Je peux dire quand même en tant que cofondatrice que c'est la 45e édition de la journée de solidarité avec les peuples autochtones des Amériques. Ouais. Et puis après, Pascal, tu vas continuer. Mmh. Et que pour la deuxième année consécutive, c'est co-organisé avec le CSPCL, Comité de solidarité avec les peuples du Chiapas en lutte. Un collectif, d'ailleurs, une assemblée ouverte, sœur, avec... Voilà.
2: Et on l'organise sous un nouveau nom, même si on garde le nom Journée internationale de solidarité avec les peuples autochtones des Amériques. On appelle ça maintenant aussi Weekend Decolonize, qui correspond à l'évolution en fait de la solidarité internationale avec les peuples autochtones qui va vers le décolonial. Peut-être tu veux parler un peu de l'historique ou...
1: L'historique de...
2: De cette journée, pourquoi on fait cette journée, ou est-ce qu'on
1: en fait sur le programme? Oui, quand même, effectivement, simplement, rapidement, en 1977, alors que pour la première fois, après des tentatives précédentes, les autochtones se retrouvaient aux Nations Unies à Genève, et où pour la première fois, ils ont accusé les gouvernements respectifs de génocide. Et donc c'était emmené par, véritablement, essentiellement, les autochtones du Nord, hein, avec le Conseil international des traités. Bon, je ne vais pas refaire l'histoire peut-être, je ne sais pas si on a le temps.
3: Oh si, si,
1: mais,
3: on l'a, parfaitement.
1: Sur cette petite histoire-là, en 74, alors après, on va commencer en 74, il y a eu une conférence internationale des traités, dans laquelle, en 74 puis en 76, dans laquelle se sont retrouvés les leaders traditionnels, les leaders traditionnels de différentes nations autochtones du Nord, mais pas que du Nord, puisque je pense même qu'il y avait peut-être des apatistes. Mais...
2: Oui, puis il y avait a priori des Argentins. Puisque,
1: voilà. Voilà. Et il y a une stratégie d'ouverture, de faire sortir les questions autochtones des frontières des États-nations pour porter ça sur la scène internationale. Donc en 77, il y a eu un appel à la solidarité internationale. Et en ce qui nous concerne le CSIA, on a créé le CSIA en 1978 dans cet esprit-là, à la demande de. Voilà pour cette partie de l'histoire.
2: Et c'était une demande que le 12 octobre, donc, qui était fêté comme Columbus Day aux États-Unis ou Dia de la Raza dans certains pays d'Amérique dite latine, devienne une journée de solidarité internationale avec les peuples autochtones. L'ONU n'a pas retenu cette date, mais comme c'était une demande de le célébrer, c'est pour ça aussi que le CSIA célèbre cette journée autour du 12 octobre tous les ans depuis 1980. Et donc cette année, ça va être les 10 et 11, c'est le week-end. Le samedi 10 octobre et le dimanche 11, ça va se passer à La Parole Errante à Montreuil, 9 rue François de Berg. Donc, on peut parler un peu du programme, ou peut-être déjà des invités internationaux qu'on va avoir. Enfin, il va y avoir des tables rondes, il va y avoir des tables de presse avec des associations présentes, il y aura des projections, expositions photos, concerts, et on va notamment recevoir une délégation de Minneapolis.
1: Oui.
2: Donc, c'est le rappeur 2Fa1 et Rachel Dion Thunder qui sont...
1: Alors, 2Fa1 qu'on connaît déjà, qu'on connaît bien, qui est à la fois rappeur, compositeur, activiste. Il est Dakota Boricua, Puerto Rico, et il est basé à Minneapolis. Ainsi que Rachel Dion Thunder, qui, elle, est la cofondatrice et du Indigenous Protector Network. Il faut savoir, c'est pas anodin que Minneapolis, c'est le lieu de naissance, c'est là qu'a été fondé le American Indian Movement, et qu'elle se revendique deuxième génération IM.
2: Et
0: On peut dire ce que c'est AIM quand même.
1: AIM, pardon. On peut dire American Indian Movement. Alors on dit AIM, ouais. IM.
2: Bon. Fondé dans les années 1960.
1: C'est 68.
2: Oui, je crois. Hein.
1: 1968. Je crois que c'est 68. Donc, ce Indigenous Protector Movement a été également cofondé par Crow Belcour, qui est le fils de Clyde Belcour, qui était un des grands leaders de l'American Indian Movement. Donc il y a toute cette génération, les héritiers de l'American Indian Movement, qui s'organisent dans des mouvements, dans des organisations, et qui sont de cette deuxième génération.
2: On va pouvoir introduire la table ronde du samedi. En fait, ils sont dans le mouvement Ice Out, donc contre la police de l'immigration mise en place par Trump, qui a particulièrement sévi à Minneapolis, pas que, hein, mais beaucoup, qui a à plusieurs reprises arrêté des autochtones au faciès, en fait. Et les autochtones donc sont solidaires des autres communautés, on va dire, de couleur, ou des migrants qui se font arrêter, déporter par ICE, et donc participent à ce mouvement contre ICE. Donc le samedi à 16h30, je crois, c'est 16h30 ?
1: C'est 17h.
2: C'est 17h. Le samedi à 17h, il y a une table ronde, « Personne n'est illégal sur des terres volées et colonisées ». Où seront présents donc 2Fa1 et Rachel avec d'autres. Alors peut-être qu'on peut...
1: D'ailleurs, oui, je peux dire que, oui. Parce que c'est quand même important de présenter les intervenants de la manière dont eux-mêmes se nomment. Alors, je ne vais sûrement pas dire avec l'accent, hein. Je ne vais pas le dire en langue, je vais le dire en anglais. C'est Plains Cree, elle est de la Big Stone Cree Nation, traité 8, donc j'ai dit vice-présidente de Indigenous Protector Movement. Bon, je l'ai dit tout ça, et on l'a dit déjà.
2: Alors, donc, oui.
1: Non, parce que je crois qu'il était quoi, membre de la délégation
2: 2Fa1.
1: Oui, 2Fa1, stand up for...
2: Levez-vous
1: pour Minneapolis, quoi.
2: Hein? For Minneapolis, non, peut-être.
1: Non, for Minneapolis, pour le désinvestissement des prestataires, peut-être élaborer ICE.
2: Oui, mais alors il faut peut-être présenter du coup le reste de la table ronde, parce qu'il y aura aussi, pendant ce week-end, on célèbre aussi les 30 ans du CNI, alors là c'est au Mexique, le Congreso Nacional Indígena.
0: Du Mexique.
2: Voilà, oui, du Mexique.
1: Exactement.
2: Donc, dans un congrès national indigène qui s'est créé dans la suite du soulèvement zapatiste en 1994. On aura une représentante du CNI qui s'appelle Estela Hernández, Et on aura un représentant de l'association de droits de l'homme, Fray Bartolomeu de las Casas, qui notamment organise les questions d'accompagnement aux droits humains au Chiapas, donc dans le sud du Mexique. Et donc ces deux représentants participent aussi à cette table ronde. Personne n'est illégal sur des terres volées et colonisées.
0: La table ronde, elle aura lieu le samedi
2: à 17h.
1: D'accord, il faut voilà. Ça. On peut dire aussi peut-être que de toute façon, pour ceux qui viendront nombreux et nombreuses, l'ouverture des portes le samedi 10 octobre, c'est 14h.
2: Voilà.
1: Hein, et qu'à 15h, on a une cérémonie, se tiendra une cérémonie d'ouverture avec justement. On a déjà cité Estela Hernandez, Rachel Dion Thunder,
2: Tufa One
1: et
2: Sandra Ceballos, qui elle interviendra le dimanche sur une autre table ronde de 17h30 à 19h, qui est lutte contre l'extractivisme, les méga-projets et le colonialisme énergétique. On est à un moment où on nous dit que la demande en métaux est en train d'exploser. On nous avance des raisons diverses, la transition écologique, un peu comme prétexte, parce qu'en réalité, c'est pas que la transition écologique qui demande tous ces métaux, c'est aussi l'armement, la course à l'armement et la course au numérique, l'intelligence artificielle notamment, et ce sont beaucoup dans les pays du Sud que on va extraire les métaux pour les demandes des pays du Nord. Évidemment, c'est plus complexe que ça. Il y a aussi des problématiques à l'intérieur des pays du Nord, mais il y a quand même une situation de colonialisme énergétique très frappante aujourd'hui. Donc cette table ronde le dimanche de 17h30 à 19h fera intervenir Sandra Ceballos, qui est présidente de l'association des femmes autochtones en Argentine. Avocate, pardon. Présidente de l'association des femmes autochtones avocates en Argentine. Elle est Coja, peuple Coja, donc originaire du Jujuy dans le nord-ouest de l'Argentine. C'est le fameux triangle du lithium, là où on extrait beaucoup, et où il y a beaucoup de projets aussi en cours de mines qui pourraient être ouvertes.
0: À ce propos, on espère bien l'accueillir dans cette émission.
2: Voilà, le 10 octobre, elle devrait venir dans cette émission. Et donc, aux côtés de Sandra, on aura Estela Hernandez, qui sera présente sur les deux tables rondes, ainsi que Rachel Dion Thunder, qui elle va plus parler de la question des data centers. Parce que tout ça, c'est une sorte de chaîne, hein, on va extraire les métaux essentiellement dans les pays du Sud. Et ensuite, il faut aussi construire des data centers un peu partout. Et là, on voit aux États-Unis que la population est un peu en train de se retourner contre l'intelligence artificielle, notamment parce que les gens se rendent compte que il faut installer des data centers dans leur région et que ça consomme énormément d'eau, d'électricité. Et donc, il y a un retournement et les autochtones sont évidemment concernés.
1: D'autant que depuis longtemps, les réserves autochtones qui sont ce qui est resté des territoires qui étaient théoriquement garantis par traité, sont considérés en réalité comme des régions, des zones de sacrifice national, entre guillemets, ce qui fait que tous les projets délétères et mortifères sont installés de préférence sur des territoires, soit sur les réserves, soit sur des territoires revendiqués à juste titre par les peuples et nations.
4: Alors qu'elles sont censées être protégées par les mêmes traités qui les ont établis.
1: Absolument, voilà. Donc c'est vrai que...
2: Alors, je voulais juste rajouter que sur cette table ronde, on aura aussi Christian Fizin, qui est Kanak, membre du MKF, notamment, Mouvement des Kanaks en France, Et je crois qu'il appartient à un autre collectif, mais là, j'ai plus le nom en tête.
1: CMPK. Par contre, je ne vais pas pouvoir vous dire.
2: Oui, je ne l'ai, l'ai plus non plus, là, ouais, comme ça. Mais, alors, lui va plus parler des mines de nickel, avec une perspective peut-être un peu différente, ouais, parce que les Kanaks comptent aussi sur l'argent du nickel pour l'indépendance. Mais là, c'est aussi beaucoup la question de à qui va l'argent des mines, qui opère ces mines. Et justement, ça sera l'occasion aussi de connaître la position des Kanaks par rapport à la question de l'extractivisme.
1: Le CMPK, c'est la cellule de mobilisation Paris pour Kanaki. Voilà. Créé au lendemain des
2: mouvements
1: du soulèvement populaire, voilà, de mai 2024.
2: Ouais, quand le gouvernement Macron a voulu dégeler le corps électoral et permettre à peu près tout le monde en Nouvelle-Calédonie Kanaky de voter sur les référendums, ce qui est une façon de miner l'autodétermination
1: avec des Kanaks. Avec l'objectif final de rendre le peuple Kanak minoritaire sur ses propres terres.
2: Voilà, et minoritaire dans le vote, quoi, du coup, pour que l'indépendance puisse pas se faire. Est-ce qu'on fait... Enfin, si... Parce que du coup, là, on a présenté essentiellement ces deux tables rondes, mais donc le programme, il y a beaucoup d'autres choses. Peut-être... On peut refaire survol ou au moins
1: Le
2: programme. Donc le samedi, ça commence à 14h, ouverture des portes. Cérémonie d'ouverture à 15h.
1: Oui, 15h30. Donc prise de parole, 12 octobre, 534 ans de résistance. Avec Yue Henry.
2: Elle est Kalinia de Guyane.
1: De Guyane dite française.
2: Voilà.
1: Et... poète, écrivaine, penseuse. Et militante donc de la nation Kalinia Tilewiyu.
2: Et donc pour une lecture décoloniale de 1492 et des siècles qui ont suivi, à 16h30 pause, 17h, c'est la première table ronde dont on avait parlé, personne n'est illégal sur des terres volées et colonisées. Ensuite c'est...
1: donc ça c'est de 17h à 19h, de 19 à 20h une pause repas avec pizza de la coopérative de Ménilmontant. Ce sera pizza toute la journée à disposition, enfin possiblement. Et puis ensuite, tu veux continuer Pascal, à 20h15
0: juste un rappel, oui, pour nos auditeurs, c'est toujours à la Parole Errante à Montreuil.
2: Oui,
1: à Montreuil.
2: Oui,
0: tout le week-end. À Croix-de-Chaveau, voilà, à la métro, pour quand même situer un peu où se trouve la Parole Errante. Et l'adresse, on la donnera aussi. Voilà, on continue.
1: Oui.
2: À 20h15, on va avoir une projection concernant les 150 ans de la victoire de Little Bighorn. Donc, c'est cette bataille que les autochtones appellent aussi Greasy Grass. Qui est la bataille où Sitting Bull avait emmené la victoire des autochtones contre, c'était le 7e de cavalerie des États-Unis, le même qu'on a retrouvé dans le massacre de Wounded Knee en 1890. Pardon, je m'étale un peu. Donc ça, c'est une projection à 20h15, et ensuite c'est 20h45, voilà, le showcase. Bon,
1: je crois que c'est une projection qui est encore à confirmer.
2: D'accord.
1: Mais bon.
2: Et 20h45, c'est showcase avec donc concert, petit concert de Tufa One, donc du rap autochtone d'Amérique du Nord. Et La Mana, est-ce que tu peux décrire
1: Je pourrais te dire que c'est une artiste franco-mexicaine et qui fait ce qu'on appelle peut-être du pop chamanique, mais je me sens totalement incapable d'en dire plus.
2: Bon, ben venez, voilà.
1: Mais
2: venez,
1: elle est...
2: ça.
1: Et extraordinaire.
2: Donc, fermeture des portes à 21h45. Et le dimanche, donc, à partir de 11h, c'est ça, c'est
1: repas. Oui, c'est ouverture des portes à 11h.
2: Ouverture des portes à 11h.
1: Il faut dire qu'il y a une exposition aussi, voilà. Chiapas, Tierra y Libertad, une exposition
2: photo
1: de Patxi Beltrèche, je ne pense pas que je le prononce correctement. Il y a bien sûr un espace table de presse avec les collectifs invités.
2: 13h, il y a...
1: Et un repas mexicain aussi, c'est de ça. Lucia.
2: Lucia, je Lucia. Pense. Je suppose qu'il faut le prononcer à l'espagnol, mais... à 13h, donc c'est...
1: À 13h, donc c'est... c'est une projection, un court-métrage de Promedios qui sera...
2: Promedios, c'est les médias indépendants du Chiapas.
5: Bien connu.
0: Oui.
2: Oui. Et il y a une discussion, hein, je crois, derrière la projection. Et on va notamment aussi parler des élections en France.
0: Qu'est-ce qu'elle vient
1: oui.
0: faire
1: Réflexion, oui, introduction donc par des membres du CSPCL, disons à 20 ans de la Otra Campaña, et réflexion autour de la période électorale 2027 en France.
0: C'est bien étrange.
2: Et oui, parce que quand on demande aux délégués autochtones qui viennent à nos événements comment on peut faire pour les aider, la réponse qui ressort le plus aujourd'hui, c'est de lutter chez nous. Donc,
0: c'est pas avec le vote, on est sur Radio Libertaire, n'oubliez pas.
2: Oui, mais
1: et d'ailleurs, réflexion.
2: C'est vrai, réflexion c'est vrai mais c'est réflexion. Et il s'agit quand même aussi de mettre l'extrême droite en échec.
0: Il y a peut-être d'autres manières que le vote.
2: Ça, c'est pas
1: ça, c'est un vrai débat, enfin une vraie
0: voilà.
1: C'est un débat. Bien sûr, il y a d'autres manières, mais en tout cas, ça va quand même être une période...
4: très particulière.
1: Très particulière. Et cette particularité, elle est quand même en partie générée par une élection. Voilà. Chacun. En tout cas, il y a de quoi.
0: Le débat va être fort long, j'imagine.
2: Et voilà. Oui.
0: Il va falloir de sacrés modérateurs.
1: C'est le CSPCL, je pense, oui. qui
2: s'y colle.
1: Qui s'y colle. Donc, c'est son projet, c'est sa proposition en tout cas.
2: Est-ce que tu as la suite du programme sous les yeux ?
0: Il faut dire qu'il y aura beaucoup de stands avec des livres, beaucoup de choses.
2: Oui, alors je veux pas faire la liste des associations invitées parce que. Pour l'instant, on n'a pas encore les confirmations.
0: Les Canaques seront là, de toute façon, déjà.
2: Total, mais oui, voilà, il y aura des associations de solidarité avec différents
0: la peuples Guyane
2: pays
0: sera
2: d'Amérique
0: là.
2: Du Sud.
0: Qui ? La Guyane.
1: La Guyane, tu dis ?
2: Dans les tables de presse, je ne sais pas.
1: Je ne pense pas qu'il y ait...
2: Je pense pas qu'il y ait de table de presse non. Guyane.
0: Ah, mais ils auront un stand.
1: Oui.
0: Pas sûr.
1: Il y aura Terre et Liberté pour...
5: Ah oui.
1: Alors,
0: pour Walmapu, notamment.
2: Voilà, on va proposer à la CAF aussi. Hein. Je ne peux pas encore dire si la CAF sera là ou pas, mais on va leur proposer.
1: Les Canaques sont là, avec une belle table de presse, j'imagine.
2: Oui, bon. Voilà, il y en aura certainement beaucoup d'autres.
1: Et donc, 16h30, une intervention artistique avec la compagnie Tamerantong.
0: Les fidèles.
1: Alors je vois Crump et Rap par la compagnie Tamerantong avec un extrait de leur dernière pièce Songes et résonances zapatistes.
2: Et donc 17h, c'est la table ronde lutte contre l'extractivisme, les méga projets et le colonialisme énergétique. 17h30 jusqu'à 19h. Et ensuite, on fait une photo de solidarité avec tout le monde. Et c'est la cérémonie de clôture.
5: Et donc, tout ça va être enregistré, filmé, les prises de parole ?
2: Filmé, je ne sais pas, mais enregistré, oui. Mm-hmm.
0: Est-ce qu'on peut donner un site pour que les auditeurs puissent se reporter au site pour voir le programme ?
2: Alors, on peut dire www.csia-nitasinan.org. Donc, www.csia-nitasinan.org.
5: Le CSIA, d'autres projets après ces journées du 10 et 11 ?
2: Alors oui, le 12, le lendemain, donc le fameux 12 octobre, 534e triste anniversaire du débarquement de Christophe Colomb dans les Antilles, il y a une marche qui démarre à 18h. Alors c'est rue de Yéna, hein, c'est ça, on sera à peu près en face de l'ambassade du Mexique et en présence des délégués du CNI et de Fraiba et a priori des autres délégués du week-end des Colonize.
5: J'ai pas bien écouté la date, excuse-moi.
2: C'est le 12. C'est le 12 octobre à 18h. Voilà. Donc rendez-vous rue de Yéna le 12 à 18h.
5: Et on va le lundi.
2: C'est un lundi.
1: Oui.
2: C'est un lundi, tout à fait. Et on va marcher jusqu'à la place des droits de l'homme, si je ne dis pas de bêtises.
1: Oui, au parvis des droits de l'homme.
2: Voilà. Et ça dure à peu près jusqu'à 21h.
1: Ah bon?
2: Non, il n'y a pas d'heure.
1: Non, cette marche, cette manifestation démarre. Je sais pas à quelle heure ça se termine. Est-ce que ça commence à 18h, c'est ça, hein?
2: Oui.
1: Oui, c'est ça. Donc, à voir quand ça se termine.
5: Sûrement, parce que c'est pour laisser les gens arriver de leur lieu de travail. Oui.
2: Oui, je pense que ça va se terminer vers 21h.
1: Oui.
2: Et on a du coup dans la foulée le 15 octobre une rencontre avec des auteurs et autrices autochtones du Canada, du Québec même, je crois.
1: Oui.
2: Est-ce que tu peux en dire un peu plus?
1: Pas tout de suite là.
2: Ça sera à la librairie Quilombo?
1: Non, ça aura lieu au CICP, dans la grande salle Alphenec. Et en collaboration, en collaboration avec la librairie
2: Quilombo.
1: Quilombo.
2: Et tu as l'heure ou pas?
5: Tu l'as. Peut-on en savoir plus sur ces auteurs et autrices?
1: Alors,
2: j'ai pas
5: je suis
2: la
5: trop
2: liste.
5: Curieuse.
1: Attends.
2: Moi, je sais qu'il y a.
1: Alors, au départ, je suis pas sûre de l'avoir tout ce qu'il faut, malheureusement, mais il devait y avoir 4 auteurs autrices. La dernière nouvelle, c'est que seuls 2 d'entre eux pourront être présents. Et je ne vais pas avoir là, dans l'instant...
2: Les 2 qui sont là.
1: Et non, que je vais retrouver, mais parlons d'autre chose. Non, je ne sais plus là.
2: C'est le 15 octobre, donc c'est le jeudi.
5: Encore l'annoncer à la prochaine émission.
2: Oui, voilà. On en saura plus.
1: Que effectivement, voilà. 2 des 4 auteurs, autrices, ne pourront pas être présents. C'est en rediscussion. Voilà. Mais c'est prévu pour l'instant. Mais il faut mieux attendre pour donner des précisions. Oui.
2: Et bien sûr, ça sera un moment sur l'agenda du site du CSIA, www.csia-nitasinan.org. Mais pour l'instant, on ne l'a pas encore mis parce qu'effectivement, tout n'est pas fixé. C'est à l'invitation des éditions des paysages c'est une maison d'édition qui édite beaucoup de littérature autochtone du Canada. Je ne sais pas si...
5: Et c'est donc une littérature en français, si c'est québécois?
2: Oui. Alors, c'est pas... là, c'est des auteurs et autrices du Québec. Des paysages, ils éditent pas que du Québec, c'est du Canada, mais quand ils éditent, c'est que c'est traduit en français, oui.
1: Et c'est notamment eux qui ont édité la superbe BD de Gord Hill, 500 ans de résistance.
2: Autochtones dans les Amériques.
1: Autochtones, merci. Ouais.
2: Voilà, pour être tout à fait exhaustif, dont la traduction est sortie assez récemment, puisque c'était fin 2024, la traduction en français. Et BD que vous pouvez retrouver sur nos tables de presse, sur notre table de presse au CSIA, donc les 10 et 11 octobre, on l'aura, enfin je crois. Et c'est une BD qui revient sur, sur toute cette histoire de colonisation dans les Amériques, pas que au Canada. Et voilà.
5: C'est un bon moyen d'information, enfin de connaissance, la BD, je trouve vraiment. Et il y en a pas mal dans vos livres que vous présentez sur votre stand, en fait. Oui. C'est bien intéressant. Et c'est aussi en français, c'est traduit de l'anglais, c'est à l'origine.
2: Oui,
5: c'est ça.
2: Ça a été traduit.
1: Oui, c'est il est de Colombie-Britannique. Ouais. Il est de l'île, enfin au départ, je ne me souviens plus
5: de Vancouver,
1: sa nation. Il est de l'île de Vancouver.
2: Il est Kwakwaka'wakw, si je ne dis pas de bêtises. Hein.
1: Oui.
5: Voilà. Donc, d'autres informations à nous souffrir. Oui, il y aura aussi des DVD, des CD de musique, de groupe.
1: Ah oui, oui.
5: Normalement. Parlez-nous. Oui. Il faut que je vous arrache l'information.
2: Alors, on a une. Pardon, Lise, c'est que. On a aussi. Il y aura aussi un événement à Bordeaux en novembre. Je ne sais pas si tu veux en dire un mot, Edith.
1: J'y ai pas pensé, donc je n'ai pas la date exacte, mais effectivement, c'est un festival.
2: C'est autour du 20 novembre.
1: Intitulé Bon baiser des USA. On a été invité. CCI a été invité à projeter et accompagner le film Warrior Women, qui est l'histoire, enfin, qui est déjà un film réalisé par des réalisatrices autochtones et autour du mouvement de American Indian Movement dans la perspective des femmes. Et c'est autour d'une militante, une activiste, une matriarche extraordinaire qui a aujourd'hui, je crois que c'est 82 ou 83 ans.
2: Un peu plus que ça.
1: Non, elle a 83 ans, pas plus. Okay. Et qui, milite. Elle est. Tiens, je veux pas. Elle est Lakota, mais c'est. Je pourrais être plus précise que ça, mais. Bref.
2: Elle s'appelle, t'as pas dit son nom.
1: Elle s'appelle Madonna Thunderhawk. Voilà.
5: Les Lakota, tu peux situer pour les auditeurs où ils se trouvent.
2: C'est les Sioux. Donc on est, c'est les plaines, quoi. C'est le Dakota du Nord, le Dakota du Sud.
4: Tout à l'heure, vous avez parlé d'une autre, d'une autre. C'était les Cris. Où est-ce qu'ils sont situés?
1: Alors.
5: Parce qu'on est sur une émission qui est consacrée à l'Amérique latine, donc c'est vrai que nos auditeurs, ils sont un peu perdus là. Il faudrait leur dire où ils sont exactement.
1: En tout cas, là, parce que j'ai une petite information, en fait, déjà les Lakota ou encore les Otchetichakowin, c'est les sept feux de conseil, c'est une grande alliance. Bon, c'est une grande alliance. C'est la grande nation Sioux.
2: Ouais, alors là, on pourrait refaire l'histoire de la colonisation au 19e siècle, en fait, où ces peuples ont été poussés vers l'ouest et leur territoire a été rogné à plusieurs reprises. C'est-à-dire qu'il y avait eu un traité en 1851, un premier traité de Fort Laramie, où on leur avait consacré le gouvernement états-unien, la grande nation Sioux qui était un assez grand territoire, en gros, sur

0: Là, j'avoue, je saurais pas dire précisément. Elle est de Minneapolis. Après, je sais pas le peuple des Plains Cree précisément où on le trouve.
1: Minneapolis, bah, on en a quand même parlé pas mal. Hein.
2: C'est pareil, c'est un peu les grandes plaines du nord du Canada de l'Ouest. Mmh.
0: Donc elle a des origines...
2: Alberta, Saskatchewan, des communautés dans le Manitoba, aussi dans certaines parties du Montana.
0: Et alors, parce que bon, ben, les autochtones n'habitent pas toujours les réserves où leur peuple... se trouvent depuis pas forcément des temps immémoriaux parce qu'ils ont souvent été déplacés, donc ils sont parfois un peu plus loin ou à côté de là où ils étaient avant que les colons ne les déplacent, mais il y a aujourd'hui beaucoup d'autochtones qui habitent en ville. Et donc Rachel Thunder, elle est à Minneapolis, et Minneapolis c'est le Minnesota, donc on est un état qui est à peu près à l'est des états où se trouvent les Lakota. On est au centre de la frontière nord des États-Unis, quoi. C'est les Grands Lacs, hein. C'est le lac supérieur, et c'est là qui tous ces très grands lacs qui se trouvent dans ces états-là.
2: Je crois qu'en réalité il y a...
1: Oui, il y a le Mississippi qui est tout près, enfin qui est...
0: C'est plus au sud.
3: Oui, le Mississippi, c'est plus au sud.
0: C'est le Missouri.
3: Moi j'ai le Montana et le Minnesota.
2: Pour
3: la nation Cree.
2: Ah.
3: Oui.
0: D'accord.
2: Ah, ils sont aussi... Oui, dans l'État-nation États-Unis, mais ils sont aussi...
0: Au Canada,
2: oui. Beaucoup au Canada.
1: Ah oui.
2: C'est une des plus grandes Premières Nations au Canada, ouais. Je crois.
1: Ah, d'accord. Oui, ce sont sur deux
2: États. Et aujourd'hui, c'est vrai qu'il y a au moins... je pense qu'il y a 60% des autochtones qui résident en milieu urbain, avec un va-et-vient assez constant et régulier entre
1: leur terre, territoire ancestral. C'est un peu l'histoire des Mapuches au Chili.
2: Exactement.
3: C'est ça, c'est
2: la même situation. Oui, tout à fait.
3: Sauf qu'au Chili, il n'y a pas eu réellement d'établissement de réserve. Ça a plus été un vol total.
1: Il y a eu aussi des sortes de réductions aussi. Il y a un moment donné, je ne sais plus, ça devait être la fin du 19e siècle, si. Ça s'appelait ça des réductions, il me semble me rappeler. C'est pas de la même forme que ce qui s'est passé aux États-Unis et au Canada, puisque Vancouver, c'était la même chose.
0: Toutes les opérations de récupération de terres en Argentine et j'imagine au Chili, on n'a pas forcément un équivalent aux États-Unis. Bon, encore qu'aujourd'hui, il y a le mouvement Land Back qui consiste à justement essayer de récupérer des terres, des espaces.
1: Tu parles de ce mouvement que il est situé où? Enfin, c'est
0: aux États-Unis.
2: Ils sont à Rapid City.
0: Ouais.
2: Enfin, leur siège.
0: Le siège, c'est à Rapid City. Donc Rapid City, c'est le Dakota du Sud. En fait, c'est une ville qui est à l'intérieur de la réserve de Pine Ridge. C'est ça. Plus ou moins, c'est une ville frontière en fait, dans la réserve.
2: Qui a été sorti de la réserve. Enfin,
0: ouais,
2: c'est ça, plus à l'intérieur de la réserve.
0: Elle a été construite sur la réserve, ouais. Et du coup, maintenant, c'est plus vraiment la réserve de Pine Ridge.
2: C'est pas du tout la réserve de Pine Ridge.
0: Typiquement, si on va à Pine Ridge, si je dis pas de bêtises, c'est là qu'on atterrit, quoi. On atterrit à Rapid City.
2: Oui, on passe par là. Oui. Ouais. Et c'est une de ces villes frontières avec une pression raciste phénoménale.
0: Et il y a un mouvement, effectivement.
1: Mouvement, il est né quand ?
0: 2018, je crois, Land Back.
2: Très récent.
0: Alors, Land Back, c'est une campagne qui est menée par le mouvement Indian Collective. Et ouais, c'est récent, je crois que c'est à peu près aux alentours de 2018.
2: C'est pareil.
1: C'est une nouvelle génération.
2: Ouais. On peut dire que ça fait partie de cette nouvelle génération hérité de l'American Indian Movement, véritablement. Et voilà, mais c'est quand même une

0: grosse organisation, ouais, au sens où, si tu veux, ça fait aussi partie de ces nouvelles formes de mouvement et d'organisation qui, comment je pourrais dire, qui utilisent
1: les formes de, enfin, on pourrait dire d'organisation à but non lucratif, en fait, qui utilisent cette qui se constitue presque un peu comme une ONG. Oui. Je ne sais pas si on peut le dire comme ça.
0: C'est pas tout à fait
1: ça. C'est pas tout à fait ça, mais
0: qui travaille, voilà, qui...
2: Leur objectif, c'est la récupération des terres, oui, c'est l'autonomie.
1: C'est pas forcément l'autonomie, justement. C'est plus la récupération des terres avec l'Endback. Mais par exemple, Endian Collective, c'est eux qui ont réussi à mettre une pression suffisante pour que Joe Biden fasse sortir Léonard Peltier de prison. Alors là, peut-être qu'il faut qu'on dise un mot de Léonard Peltier, mais très rapidement, c'était le plus vieux prisonnier, plus vieux et plus ancien prisonnier politique aux États-Unis. Il est Anishinaabe. Et Lakota aussi, peut-être, je ne sais plus. Non, je sais plus.
2: Mais c'est très intéressant.
1: Anishinaabe, donc c'est plutôt, là on est plutôt du côté du Minnesota aussi, je crois, donc frontière nord, hein, des États-Unis, et il a été arrêté suite à une fusillade où deux policiers du FBI ont trouvé la mort en 1975, et il a été incarcéré suite à un procès qui a été très mal mené, même l'avocat qui avait supervisé le deuxième procès à l'époque.
0: Le procureur, je crois.
1: Oui, le procureur, c'est ça.
0: Ah oui.
1: J'ai dit le Attorney General, oui, c'est le procureur qui avait supervisé le deuxième procès, a reconnu que si le procès, qu'aujourd'hui, on aurait considéré que ce procès était mal mené, que c'était pas, qu'il n'aurait pas été incarcéré. Donc, ouais, il a été incarcéré sans preuve solide, il est resté en prison pendant 49 ans.
0: Et 2 mois.
1: Voilà. Et Obama, enfin Bill Clinton avait failli le gracier, finalement il ne l'avait pas gracié. Obama ne l'a pas gracié, pourtant il y a eu beaucoup, beaucoup de demandes.
2: La pression de la police, non?
0: Sur ce énormément. Pour la première fois de l'histoire du FBI, le FBI a manifesté sous les portes de la Maison-Blanche. C'était sous Clinton ou sous...
1: C'était, je pense que c'était sous Clinton, ouais, je pense. Mais,
0: non, mais une pression...
1: Ouais. Ouais. Et puis, bah, forcément, Clinton, le FBI, lui a dit, en gros, bon, écoute, t'as quelques frasques sexuelles, si tu libères
2: Léonard
1: Peltier, voilà, tu vas pas t'en sortir comme ça. Donc, je crois que c'est ça qui l'a fait céder. Obama, il y avait eu même une demande du pape François pour la grâce de Léonard Peltier.
0: Desmond Tutu, enfin, il y a eu des soutiens pour la libération de Léonard Peltier.
1: Et là, NDN Collective a mené vraiment en interne aux États-Unis une grosse campagne pour la libération de Léonard Peltier. Ils n'ont pas obtenu, à proprement parler, une libération, puisque c'est une commutation de peine. Léonard Peltier a été... sa peine a été commuée de l'emprisonnement à assignation à résidence, ce qui fait qu'il a pu rentrer chez lui, ce qui est déjà une énorme victoire.
2: Il n'a jamais été blanchi de fait.
1: Non,
0: absolument. Et mais enfin, c'est combien, c'est 49 ans de campagne pour sa libération. Je veux dire une petite chose sur justement ce collectif Indian Collective là, comment on se présente. Une organisation évidemment dirigée par des autochtones, en leurs propres termes, qui se consacrent au renforcement du pouvoir autochtone grâce à l'organisation, à l'activisme, à la philanthropie, à l'octroi de subventions, au renforcement des capacités et au changement narratif. Nous créons des solutions durables selon les conditions autochtones. Donc ils travaillent vraiment, tu vois, c'est pas...
1: La philanthropie aux États-Unis... Ouais. C'est quelque chose de très particulier. C'est une manière de lever beaucoup de fonds. Souvent, quand il y a de la philanthropie je ne sais pas, par exemple, les entreprises philanthropiques de Bill Gates ou autres qui vont agir en Afrique contre les maladies rares et tout ça, il y a aussi souvent des arrière-pensées derrière. Des buts qui vont plus loin, des buts soit scientifiques, soit, bon,
2: Religieux.
1: Religieux. Et alors, pour le cas de Bill Gates, il a emmené un peu dans ses bagages aussi les OGM. C'est-à-dire promouvoir les OGM en Afrique au travers de sa fondation philanthropique. Donc la philanthropie, on parle de quelque chose, c'est une façon aussi de déduire des impôts, etc. Donc on parle de quelque chose de très particulier aux États-Unis. Donc voilà, utiliser les moyens de la philanthropie, je pense que c'est assez nouveau pour une organisation autochtone.
2: C'est très particulier.
0: Très particulier. Ils sont à la fois sur ce genre de créneau qui n'est pas vraiment quelque chose qu'on attend de la part d'un mouvement activiste et très radical en réalité. Et donc ils sont sur différents moyens d'action.
2: Sur le côté financier,
0: voilà,
2: c'est gagnant.
0: Et sur le côté financier, ils sont... et ça leur permet aussi de d'allouer des fonds à des projets qui sont très souverains, enfin qui sont sur la question de la souveraineté autochtone, tu vois,
2: et territoriale. Bon,
0: voilà, puis il y a aussi tout ce qui est la protection. Ouais. Pardon.
1: Vas-y.
0: Non, tout ce qui est aussi la protection du entre guillemets, parce que c'est difficile pour nous à envisager la protection de ce qui est sacré. C'est-à-dire, tu pourras en dire peut-être le dire mieux que moi, c'est-à-dire que tout combat en réalité contre la désécration du territoire, de la terre, est quelque chose qui résonne au niveau... C'est pareil, je mets des guillemets, parce que comment est-ce qu'on interprète, nous, ces mots-là, comment...
2: La cosmogonie.
0: Et ce lien ancestral à la terre. Les gens... combattent portés par leurs ancêtres, si tu veux. Je m'emballe, oui. Mais pour dire que ça fait partie, c'est quelque chose d'extrêmement important.
1: Oui. Il y a quelque chose, moi, bon, j'ose utiliser le mot religieux, c'est vrai qu'on est toujours un petit peu, on l'utilise toujours avec un peu de délicatesse, mais ça ressort des fois, la demande de droit religieux.
2: Spirituel, disons.
1: Non, mais ils utilisent parfois le mot religieux. Et ce qui est très étonnant aux États-Unis, c'est que c'est un pays qui est fondé dès sa création, vraiment, sur le droit religieux. Les premières colonies aux États-Unis étaient des Anglais qui... avaient été chassés ou qu'avaient dû quitter l'Europe pour des questions religieuses. Et donc, en fait, il y a une sorte de consécration des droits religieux aux États-Unis. Pourtant, les droits spirituels ou religieux des Autochtones ne sont pas vraiment reconnus. Tout ce qui est sacré pour les Autochtones...
0: La liberté de religion pour les Autochtones, ils l'ont obtenue en 1978.
2: Légalement.
3: Que en
0: 1978, à la fin de la... plus longue marche. Oui. Ça a été un des... Ah,
1: oui. Alors, c'est quand même tardif, et dans les faits, c'est pas toujours le cas. Enfin, c'est très compliqué, oui. Même. Bon. Voilà. C'est...
3: Je voulais rappeler, alors, justement, le week-end décolonise, si on peut rappeler exactement les dates et les horaires.
2: Et le l'agenda.
0: Voilà. Alors, c'est 2 jours, hein. C'est samedi 10 octobre de 14h à 22h et dimanche 11 octobre de 11h à 20h.
1: 9 rue François de Bergue à Montreuil, ça s'appelle La Parole Errante, le lieu.
0: Métro Croix de Chavaux.
3: Merci beaucoup.
0: J'ai envie de dire, ça va être un week-end
2: dingue. Merci beaucoup.
0: Ça va être extraordinaire, de cette rencontre avec les délégués, avec les invités.
3: Merci beaucoup. Merci beaucoup pour votre présence et pour toutes ces annonces et toutes ces nouvelles connaissances.
2: Je vais passer une petite plage musicale juste avant l'agenda. Très vite.
0: Bravo Pascal. On était bien les deux. Enfin, oui.

bien. Vous êtes toujours à l'écoute de Radio Libertaire. C'est un chant Lakota, voilà, que vous écoutez, qu'on va peut-être prendre avant, après avoir lu quelques informations sur l'agenda des deux prochaines semaines. Je parle du mardi 29 septembre à l'espace Reuilly, à Paris 12e, de 17h à 22h30. Le Fonds pour une presse libre vous invite à sa grande réunion publique, une soirée pour défendre le droit de dire et de savoir, liberté d'informer, 6 mois pour ne pas sombrer, avec 3 rencontres. Les intervenants, je ne donne pas leur nom parce que c'est pas forcément bien connu. On va parler donc des médias indépendants sur scène. Il y aura le collectif Hors Cadre, l'Arrière-Cour, le CRI, l'Empaillé, les Jours, Médiacité, rue 89 Strasbourg, Street Press, The Conversation, Vert. Voilà, donc c'est à 17h, de 17h à 22h30. À l'espace Reuilly, je vais essayer de retrouver l'adresse et pour vous la donner. Malheureusement, c'est à Paris 12e, je n'ai pas noté l'adresse, mais c'est facile à trouver. Le même soir, à partir de 21h, à la Maison d'Amérique latine, on en a parlé tout à l'heure avec Sylvina Stiernorman, qui était parmi nous en première partie de l'émission, il y aura donc une table ronde sur le véritable bilan du gouvernement de Milei, le président actuel d'Argentine. Et ça sera donc à partir de 21h, je le dis bien, voilà, 217 boulevard Saint-Germain, Paris 7e, métro Solferino. Le même soir, le mercredi 30 septembre, justement, on en a parlé aussi tout à l'heure, le rassemblement devant l'ambassade d'Argentine à partir de 19h. Il faut être nombreux pour soutenir nos camarades argentins sur ce sujet. Il y aura également, autre chose, le 2 octobre à partir de 19h, l'Association des ex-prisonniers politiques organise la présentation d'un livre en espagnol de Sadi Arenas Uriarte, Jaime Uriarte Cestona, Milicianos en los Miliciens dans les Inkscortas, exilés dans le Winnipeg. Sadi Arenas a mené des recherches et fourni de précieux documents et photographies des passagers du Winnipeg, ce fameux bateau qui a pu amener des réfugiés politiques espagnols jusqu'au Chili. Grâce à ces recherches, on a retrouvé des passagers qui ne figuraient pas sur la liste. Par ailleurs, aux archives nationales de l'administration chilienne, il a découvert les cartes d'identité délivrées à Bordeaux à des familles et à des célibataires portant la mention « Visa collectif 107 ». Son propre grand-père, Jaime Uriarte Cestona, était un ouvrier métallurgique basque, dirigeant syndical et chef de milice pendant la guerre civile espagnole. Il a pris part au mouvement révolutionnaire d'octobre 1934, ce qui l'a contraint à s'exiler. Donc, ça sera donc l'objet de cette, rencontre avec... Le livre, je pense qu'il sera, je ne suis pas sûre qu'il sera en français ou en espagnol, peut-être bien en espagnol, c'est ça. Et ce sera modéré par Hector Vasquez, président de l'Association des ex-prisonniers politiques. Je rappelle que la Maison d'Amérique latine, elle est 217 boulevard Saint-Germain, à Paris 7e. Encore une minute. Une projection en avant-première du film « Qui vit encore ?» de Nicolas Wadimoff, jeudi 1er octobre à 20h à l'Institut du Monde Arabe, 1 rue des Fossés Saint-Bernard, Paris 5e, en présence du réalisateur et des protagonistes du film. C'est au sujet de Gaza, je ne peux pas détailler parce que là, malheureusement, il est 21h, donc je dois laisser la place à Tormentor et j'enverrai à ceux qui voudront le programme de ces deux prochaines semaines. Vous pouvez nous écrire toujours à tribunalat@gmail.com. Voilà, à bientôt. Ils sont pas là, je vais mettre là.

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0: Bonsoir.
1: Bonsoir à tous et bienvenue dans Tormentor Radio Show. Alors ce soir, nous sommes en direct. Salut Benjamin.
0: Est-ce que vous m'entendez ?
1: On t'entend très bien.
0: Salut à tous, salut Laurent.
1: Salut Benji. Alors ce soir, nous avons la chance de recevoir Philippe Marie avec nous. Pour les plus vieux d'entre nous, vous le connaissez sûrement, puisque vous avez sûrement été acheter des disques chez New Rose.
2: Bonsoir. Oui, enfin avant au domaine du disque de Caen, j'ai commencé à faire mes armes, comme on dit, New Rose, et puis ensuite Gibert.
1: Alors, tu vas nous raconter un petit peu tout ça, mais comment est-ce que tu es venu à la musique ? Commençons par le début. Qu'est-ce qui t'a poussé à choisir cette carrière ?
2: Ah, tout simplement le mouvement punk. En 77, j'ai 14 ans. Et avant ça, j'avais des disques comme plein de gamins de ma génération, Rolling Stone, The Who, Deep Purple, mais que j'écoutais peu ou mollement, qu'on va dire. Et puis arrive le mouvement punk, et là, tout de suite, ça m'attrape sur ce qui me reste de cheveux longs que je vais très très vite couper et éteindre en vert, par exemple. Et à partir de là, ça part le punk, ensuite après le post-punk, la musique industrielle, enfin tout plein de musique entre guillemets de niche, même si j'aime pas trop ce terme-là. Et puis et de là, je vais découvrir aussi, parce que j'écoute des trucs pointus, mais je suis très ouvert en même temps, mais dans ma pointitude, si tu comprends ce que je veux dire. Donc aussi bien découvrir des groupes psychédéliques, psychédélique black comme funkadélique, mais aussi le free jazz, la musique contemporaine. Je suis grand fan, par exemple, de Panderecki, de Stockhausen. Voilà, j'ai pas de limite par rapport à un genre musical, mais ça reste toujours quand même principalement pointu.
1: Pas de musique commerciale, très peu.
2: Non, alors déjà, c'est pas un gimmick ou pour faire genre, j'aime pas la pop. Pour moi, c'est trop lisse, ça me parle pas. Ou alors, j'aime la pop si elle a des accidents, comme Chris Bell de Big Star, ou des mecs dans l'histoire de la pop qui ont fait des trucs, Skip Spence, pardon. Faut toujours que ça dérape un peu, si tu veux. Mais voilà. C'est tout. C'est pas une histoire de faire genre ou je sais pas quoi. C'est comme ça. Si c'est lisse, ça me parle pas. Et quand ça me parle pas, no way.
1: Et donc, tu commences à quand dans un magasin ? T'as quel âge à cette époque-là ?
2: Petite vingtaine d'années. Et je connaissais le vendeur qui m'a formé, en fait, Gérald, qui est lui, d'une génération avant moi. Il avait fait la fameuse caravane RTL Rolling Stone en 72 à Bruxelles. C'était un fan des Stooges, de MC5, de Certain Sport Elevator, les Compile Nuggets, tout ça. Mais aussi le punk. Et je suis rentré au domaine, j'ai fait un peu de tout au départ, parce qu'il n'y avait pas de place pour moi dans ce qui m'intéressait vraiment musicalement. Donc j'ai même fait de la musique classique, mais comme j'étais curieux, et c'est très formateur. J'ai même fait plein d'autres styles. Et puis à un moment, il y a eu une petite place qui s'est libérée, et au fil du temps, Gérald m'a confié, parce que le domaine du disque, acheter des disques à New Rose, des distributions, les fameux imports New Rose, et aussi tout le début des Berruriers Noirs, les Ludwig et consorts, hein, label Bondage. Donc il m'a filé des catalogues, des petits catalogues étrangers, et ce que distribuait en punk français New Rose. Et un jour, j'appelle Patrick Maté très certainement pour faire une commande de réassort pour le magasin. Et puis on parle, et Et il me dit, oh, dis donc, au magasin, Gérald, un autre Gérald, des Gérald ont eu une importance dans ma carrière musicale de vendeur de disques. Et Patrick me dit, donc Gérald, des gens n'y arrivent plus, on cherche quelqu'un. Je dis, ah, monsieur, je lève la main, moi ça m'intéresse. Et je vais voir mon boss, le boss du domaine du disque à Caen, très compréhensif, qui m'a dit, Philippe, je comprends parfaitement, allez-y. Alors, 4 jours après, j'étais dans le train, quoi, même pas de rupture de... Voilà, et je suis rentré chez Neurose, où j'ai quand même eu un entretien avec Patrick Maté et Louis Thévenon, les deux boss de Neurose. Et puis, ça a matché, et puis voilà, quoi.
1: Et donc, dès 86, hop, ça y est, tu commences...
2: Septembre 86, hein. Oui, de mémoire, mais...
1: Septembre 86, ouais. Donc on fête les 40 ans, là, pile poil.
2: Ouais, merci de rappeler mon âge, ouais.
1: Mais t'es un jeune.
2: Un ancien jeune, ouais, absolument, bien sûr.
1: Nous plaisantons. La musique conserve.
2: Apparemment, faut croire.
1: Ça a l'air...
2: Tu confirmes?
1: Oui, je confirme.
2: Monsieur est bon.
1: Non, mais en plus, t'es toujours actif, je te croise dans plein de concerts.
2: D'ailleurs, demain, je vais voir mes amis des Young Gods dans cette nouvelle salle, le Chaveau, paraît-il, très, très bonne salle, où on voit de partout. Donc j'ai hâte de... Non pas de découvrir le groupe que je connais plus que par cœur, mais la salle.
1: Oui, en plus, c'est des amis. Donc,
2: Oui, avec le temps, on peut employer ce mot-là, ouais.
1: Alors, en plus, ça tombe bien, puisque nous, on a déjà fait l'interview de Franz, il y a quoi, il y a 2 ans, Benji, c'est ça, Franz Tretschler? L'interview Young God, c'était quoi, il y a 2 ans, quelque chose comme ça?
0: Non, ouais, à peu près, peut-être un petit peu avant, un an et demi. Peut-être 2 ans, ouais.
1: Ouais, bon. La mémoire, tu sais, à cet âge-là.
0: Les choses passent si vite, on n'a plus de...
1: Ça devient complexe. c'est un groupe mythique, et on est bien d'accord. Il fait partie de tes groupes cultes, d'ailleurs, de ce que je sais.
2: Young Gods, oui, bien sûr, assurément, c'est dans le haut de mon top, avec évidemment le mythique groupe berlinois Hans Turzin et Donnerbotten, qui est certainement ma plus grosse marotte... Dans ce courant-là, quoi.
1: Y compris les derniers albums ?
2: Pour être honnête, un poil moins. Mmh. Voilà. C'est sûr que le son, c'est quand même beaucoup poli, s'agit, on peut dire. Live, ça reste quand même encore... Le problème, c'est que Blixa ne veut plus jouer de morceaux datant de l'ère Ephemenite. Hein. Et à partir du départ de Ephemenite, Neubotten est devenu un groupe un peu différent au fil des années, en étant plus doux, sur autre chose. Et donc, c'est vrai que le groupe ne joue plus aucun morceau de la période avec Ephemenite. Donc oui, c'est... Mais bon, quand même, dans les albums, à chaque fois, j'arrive à puiser 2-3 morceaux qui me vont bien quand même, mais clairement, je préfère les jusqu'à 92 par là, quoi.
1: Voilà. Ouais, donc c'est 92, c'est le beau digipack,
2: Tabula Rasa. Même celui d'après encore, j'aime bien, mais c'est déjà
1: la limite.
2: Début de... d'une face plus mellow, on va dire.
1: Oui, puis l'arrivée probablement chez eux de l'ordinateur
2: la décision de Blixa de plus jouer de guitare aussi, par exemple. Donc oui. Bon, après, tout groupe a le droit d'évoluer. Le problème, c'est que si tu évolues, il y a toujours une partie qui vont te dire « Ouais, c'est plus comme avant. » Et puis si tu continues comme avant, on va te dire « C'est le syndrome Ramones, quoi, qui a fait quasiment toute sa vie le même album. Ouais. » Même si j'adore les Ramones. Ouais. Moi, je m'en fiche. Mais tu vois, c'est toujours à double tranchant, cette histoire. Soit tu as une coupure un peu, une évolution un peu radicale. Et de là, évidemment, tu perds des purs et durs, mais aussi tu gagnes de nouveaux fans.
1: Oui, voilà. Bien sûr. Bah, ceux qui
2: plus jeunes. Voilà, puis t'as ceux qui continuent les acharnés comme moi. On est quand même pas mal d'acharnés dans le monde à avoir continué à aller les voir partout et les supporter. Alors, quoi.
1: Il faut dire que sur scène, c'est quand même.
2: Ouais, ça reste quand même. Je connais des j'ai initié plein de gens à des premiers lives de la dernière période. Tous m'ont dit waouh, j'avais jamais vu un groupe comme ça. Il y a encore une singularité quand même,
1: ouais.
2: Qui est moins qui est moins peut-être moins marquante dans le son, moins brutale. Mais l'ensemble du show fait que quand même, tu ne peux reconnaître que t'as pas vu quand même 36 groupes comme ça.
1: Non, ça c'est sûr. Bon, ce qui s'en rapprocherait plus, c'est peut-être Test Dep et encore.
2: Oui, bah, c'est un des groupes qui ressemble le plus dans l'approche à No Button, Test Dep. Hein. C'est un groupe aussi que j'adore, mais tous les pionniers de l'Indus, Throbbing Gristle, North Wiz Band, Cole, Current 93, tout ça, je suis super fan. Hein.
1: Et donc toi, 86, tu commences donc chez New Rose. Comment tu plonges dans ce monde à lui tout seul? Parce que c'est un monde à lui tout seul à l'époque.
2: Alors comme j'ai déjà dit plusieurs fois, évidemment, quand tu es disquaire à Caen, même si c'était un bon disquaire, généraliste, donc tu pouvais acheter, je sais pas, le nouveau Paul McCartney, un truc de disco, ça va faire plaisir à Benji, hein, Michel Sardou. c'était une récurrente joke de notre pote tout à l'heure. Mais la musique classique, du disco, enfin toi, ce qu'on appelait le disquaire dans les années 70-80, généraliste pointu. Là, changement radical, chez Neurose, c'était vraiment là, pointu. Hein, donc, le punk, l'afterpunk, la new wave, la cold wave, l'indus.
1: Les débuts de l'électro.
2: L'EBM, Front 242 et tout ça. Et puis les labels aussi qu'avait Neurose. Hein, donc, le Neurose pur, on va dire plus rock. Et puis là. La partie créée par Louis Lively Art, avec Little Nemo, Asylum Party, Babel 17, collection d'Arnel Andrea, et d'autres pour les étrangers, Barry Gosland, Sky Mary, ouais. Des trucs comme ça, et puis Psyché aussi. Oui. Ça c'était le côté plus, entre guillemets, moderne. New Wave, début d'électro, etc. C'était Louis Thévenon qui a apporté et développé cette partie du label, quoi.
1: Comment ça se passait? Vous passiez votre temps à faire des allers-retours à Londres et à Berlin?
2: Non, parce qu'ils avaient un deal de distribution avec les labels anglais chez Neurose distribuait 4 AD, 4 AD au départ, donc on distribuait les Cocteau Twins, les Dead Can Dance, Bauhaus, et puis d'autres labels, il y avait aussi les Legendary Pink Dots, des North Wiz Band, les fronts... Frontline Assembly, Front 242, enfin les Belges. Donc ils distribuaient beaucoup de labels anglais, un petit peu américain et un petit peu australien, mais moins. Mais surtout ils importaient et distribuaient, et puis ils importaient aussi en tant que retailer pour la vente au public, toi. Par exemple le premier album de Joy Division en pressage anglais, c'est Neurose qui l'a eu. Hein. Et ils en ont vendu, parce que là, mais j'étais pas encore là, mais ils en ont vendu des tonneaux et des tonneaux pour l'époque, hein, un truc colossal. Hein. Et donc la partie rock, bah, c'était plus, ils récupéraient, signaient des groupes mythiques qui venaient du punk ou pas loin, les Saints, Taff Falco, Alex Chilton, Dead Kennedys, les Cramps, si, voilà, donc... Et puis il y avait aussi la partie fan club, parce que à chaque Neurose, c'est un morceau des Damned, ok. Lively Heart, c'est un morceau des Damned, et fan club, c'est un morceau des Damned. Les labels et sous-labels de Neurose étaient déclinés par un titre de chanson du groupe The Damned.
1: Fabuleux.
0: Alors on va passer de la musique.
1: Avec plaisir.
0: On va faire une petite pause avec tous ces noms là qui sont tombés. Telle une averse de grêle. Voilà.
1: Et on va peut-être débriefer l'aventure. Aussi.
0: Ce que je propose, c'est qu'on débriefe les deux
1: ensemble,
0: musicaux
1: juste après.
0: Ensemble. Là, d'accord. Je vais quand même annoncer qu'on va passer du Noi, donc ouais. un groupe de krautrock assez. Assez mythique. Hein. Et on va écouter un morceau intitulé Negative Land. 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

0: Et vous êtes de retour sur Radio Libertaire pour la suite de Tormentor Radio Show avec, pour commencer, un récapitulatif des deux passages musicaux que vous avez pu entendre au cours de la dernière heure. Alors, on a commencé au début, hein, début de l'émission, avec donc les 17 premières minutes. On avait Cluster et Eno, donc Cluster avec Brian Eno, un morceau intitulé Schoenhand sur leur album collaboratif.
1: Schoenhand.
0: Cluster et Eno, sorti en 1977 sur Sky Records. Ensuite, Cannes avec Vitamine C sur Ege Baya Bamiyasi Okrashoten, sorti en 1972 sur United Artists. Captain Beefheart and His Magic Band avec Observatory Crest, sorti sur l'album Blue Jeans and Moonbeams en 1974 sur Virgin. Ensuite, Amandul Zwei avec Canaan, sorti sur l'album Phallus Deli, ça c'était 1969 sur le label Liberty. Et Hawkwind, Spiral Galaxy 24968 sur Warrior on the Edge of Time, sorti en 1975 sur United Artists, le dernier album avec Lemmy à la basse et occasionnellement au chant. Laurent, tu continues ?
1: Oui, alors le deuxième passage musical, on a eu donc le titre que tu annonçais tout à l'heure de Neu, Negative Land. Ensuite, nous avons eu les Olivenstein, Euthanasie. D'ailleurs, je te remercie, je ne connaissais pas ce groupe.
2: Ah bon ? Un groupe punk mythique de Rouen.
1: Phénoménal.
2: À Rouen, il y a les Dogs et les Olivenstein. Enfin, d'autres aussi, mais c'est vraiment les deux grands noms connus en France. Et puis après, il y avait les mythiques Metal Urbain, que là, le monde entier connaît, parce que partout où je suis allé dans le monde, quand je me suis retrouvé à discuter avec des gens, quasiment le seul groupe punk rock, ou même rock tout court, on va dire, qu'ils connaissaient, c'était Metal Urbain. Mais Jello Biafra, par exemple, est un très très très grand fan de Metal Urbain.
1: D'accord.
0: Et on parlait tout à l'heure des musiciens qu'on mal tourné, et c'était l'occasion de passer un morceau de Public Image Limited.
2: Ouais, de la Metal Box.
0: Metal Box, on a passé Memory, sorti en 79 chez Virgin. Et en termes de punk qui ont mal tourné, on s'agissait bien sûr de Johnny Rotten.
2: Ah là.
0: Qui mérite sacré très bien son nom.
2: Voilà. La marionnette, là.
1: Sacré numéro, ce monsieur. Donc, on a traversé différentes ambiances musicales. J'ai essayé de regrouper ça comme je pouvais pour qu'il y ait une cohérence. Mais on n'a pas parlé chronologiquement de ton amour pour certains styles de musique, notamment pour le krautrock.
2: Et ben justement, c'est via pile.
1: D'accord.
2: Surtout la Metal Box, parce que le premier, après les Pistols, reste encore punk, assez classique. Et dans la Metal Box, on voit déjà des influences du rock allemand, du dub aussi. Ce sont les deux principales influences de cet album-là. Et en 79, j'ai quand même que 16 ans. Et j'écoute je lis, je crois plutôt ce que passe Rotten, on va dire Rotten Leiden, pour Capital Radio, je crois. Et en fait, ils jouent pas du tout de punk rock. Il y a des groupes allemands, il y a des mecs comme Captain Beefheart, Peter Hamill, Buckley, père. Enfin bref, et de là, je me mets à diguer le rock allemand. Enfin, je connaissais quand même Kraftwerk, parce qu'évidemment, tout le monde sait. Mais de mémoire, pas tellement au-delà. Et à partir de là, je commence à diguer Kahn, Faust, Neuil, Amandul, Cluster, Harmonia, même Tangerine Dream, la Berlin School, et Brent Tickett, enfin... Et ce qui me sidère, c'est qu'en fait, point ne se ressemble. Ils arrivent tous à peu près de la fin des années 60. On va dire de 69 à 75, ils font des bons disques. Après, ça devient un peu plus disparate, quoi. Mais c'est vrai que Kraftwerk ne ressemble pas à Cannes, Cannes ne ressemble pas à Neuil, Neuil ne ressemble pas à Mandoul, tu vois ce que je veux dire? Et dans un temps si court, c'est quand même phénoménal, à ma connaissance. Il n'y a pas un pays au monde où tu as ce truc-là, toi.
1: Oui, d'ailleurs, donc, on ne saura jamais vraiment qu'est-ce qui s'est passé pour que tout d'un coup, il y ait cette explosion. D'autant que, pour ceux qui ne le sauraient pas, les deux premiers albums de Kraftwerk, où il y a le cône de signalisation dessus, sont des albums de krautrock et pas du tout d'électronique.
2: Ah oui, oui, il n'y a pas encore toute cette technologie électronique. Et au tout début, d'ailleurs, il y a Michael Rother de Neuil qui est dans Kraftwerk. Hein, bon, ça dure pas longtemps, mais voilà. Ça... Et Neuil, par exemple, si tu écoutes l'album de 72, c'est 5 ans avant le punk. Il y a des morceaux qui sont punk et tu as déjà aussi des plans qui sont musique industrielle.
1: Oui, c'est ça. Ouais,
2: ce qui est phénoménal, c'est. C'est pas pour rien que des gars toujours sur les coups comme David Bowie, Brian Eno. Même Iggy Pop vont se dire oh là, il se passe un truc là chez les Allemands quoi, hein. Mm. Hein, donc Bowie ça a été avorté mais a failli travailler avec les deux Neuil. Mm. Bon bah Eno fait quand même le cluster de 77 et puis récemment dans sa setlist Iggy Pop reprenait un morceau de Neuil. Hein, il a même invité ma Rother sur scène il y a 3-4 ans, je crois qu'il faisait Allo Gallo ou un truc comme ça. Donc tu vois, c'était saisissant toute cette arrivée de groupes allemands.
1: Oui, et puis ça va marquer jusqu'aux Anglais, hein, parce que lorsqu'on a commencé, quand on a fait notre interview un des derniers membres vivants de Coil, Ty Paul Sandra, Timothy Lewis, on s'est rendu compte qu'il y avait eu aussi une influence conséquente de ce krautrock sur la scène anglaise.
2: Bah bien sûr,
1: sur l'industriel, énormément de.
2: Bah le patron de Virgin à l'époque, Richard Branson, s'est mis à sortir ou à importer des disques de rock allemand. Parce que moi, j'aime pas trop le mot krautrock, ça fait rock choucroute, c'est une invention de journaliste feignant anglais, donc je préfère rock allemand, c'est plus classe. Mais Branson, par exemple, a sorti des disques de Faust et pour les promouvoir, bon businessman déjà, il vendait ça 77 pence, donc il en vendait tout de suite 25-30 000, facile. Et les Anglais, sont allés à premier pays certainement à s'être intéressés autant au rock allemand.
1: Oui, parce que chez nous, à part Eldon, il n'y a pas grand monde.
2: Dans les groupes, oui, il n'y a pas de truc. À part Richard Pinas avec Eldon, de mémoire, il n'y a pas de truc, en tout cas pas phénoménaux, je pense pas.
3: Peut-être, est-ce qu'on peut mettre Magma ou alors c'est vraiment un style à.
2: En plus, Magma, alors, vu ce que j'écoute, ça a toujours sidéré mes copains clients, Neurose ou après. C'est que j'ai jamais pu blairer Magma. Ah. J'ai pourtant essayé Mécanique, comme beaucoup de gens à l'époque. Mais, alors, attention, grand respect pour Christian Vander et les gens qui ont joué avec lui. Hein, ça, y a pas de... Mais je suis jamais rentré de...
1: Pas
2: blairer, c'était peut-être un peu fort, le mauvais terme, pardon. Mais j'ai jamais accroché à la musique de Magma. Et en plus, la musique de Magma avec le Cobayen, tout ça. Mais oui, quelque part, c'est peut-être aussi avec Eldon ce qui se rapproche le plus
1: du
2: rock allemand. Ouais. Voilà.
1: Et donc, cette vague-là t'a amené évidemment d'un côté vers des trucs plus électroniques, puisque c'est le début de l'électronique, enfin de la. vulgarisation, on va dire, des synthés analogiques, c'est par le crotrock que ça arrive.
2: Ouais, enfin, il y avait des trucs quand même de synthé avant ça, hein.
1: Oui.
2: Et des précurseurs du synthé, c'est pas le.
1: Bah, les vrais, quand même très très inconnus du public à l'époque.
2: Les très très très synthés, ça reste quand même Tangerine Dream. Hein,
1: oui.
2: Y a pas plus synthé que hein, ouais. Pour les Allemands. Après, t'avais des groupes anglais, mais plus progressifs, tu vois. T'as les Yes et consorts, même Early Genesis qui utilisent des synthés, les premiers EMS avec du mélotron, etc. Mais ça, c'est pas mon truc non plus, ça.
1: Fairlight et tout
2: ouais,
1: ça.
2: Ouais. Après, t'as la musique électronique qui s'est démocratisée et puis qui est devenue plus populaire avec, par exemple, pour faire simple, des groupes comme Depeche Mode. Tout un visage, Depeche Mode. T'avais Ultravox aussi qui s'est mis à utiliser pas mal de synthés. Il y a une vague anglaise comme ça après le punk. Vraiment fin 70, début 80 et encore après, qui je sais plus ce qu'il y avait, moi, maintenant.
1: Je crois que c'est Human League, le tout premier.
2: Le Human League, qui était, le début est bien, parce que très dur, avant qu'ils prennent les nanas et qu'ils deviennent synth-pop. Le tout début, moi, j'aime vraiment, quoi. C'est dur, quoi. C'est plus dur, ça me correspond plus, quoi. Donc oui, il y a eu un tas de groupes, Erasure, tas de groupes, il y en avait pas mal d'ailleurs qui étaient signés chez Mute, si je me rappelle bien. Ils aimaient bien tout ce trip-là.
1: Bah, qui servait à Mute pour produire des trucs inaudibles pour le commun des mortels.
3: on n'oublie pas Fat Gadget.
2: Fat Gadget, oui, très important, bravo. Bravo Benji, moi je dis.
3: Il a un peu.
2: Franck Tovey, en plus j'ai vu Fat Gadget. C'était un sacré personnage.
3: Un grand regret de ma part, j'ai un peu zappé son passage en 2004 à la Loco.
2: Bah, j'y étais, ouais.
3: Et 6 mois plus tard,
2: il était un peu
3: triste.
2: Il était déjà pas en grande forme, ouais.
1: C'est vrai que ça fait partie des génies incontournables.
2: Ah ouais, Franck Tovey, énorme, ouais. Merci pour le rappel.
1: Alors, revenons à l'histoire New Rose. Donc, oui. Tu t'embarques dans cette histoire en 86. Tu vas occuper plusieurs postes.
2: Au début, quand j'arrive, je m'occupe de la vente par correspondance, parce que ça marchait très très fort, la VPC, avec Jean. Donc, c'était... une des tâches principales. Et puis, y avait encore Gérald à ce moment-là, et on filait un coup de main quand il y avait des coups de bourre à la vente, quoi. Et puis, évidemment, tout le côté du disquaire, déballer les cartons, étiqueter, ranger, etc. Mais au tout début, je secondais Jean, qui était responsable de la vente par correspondance. Et puis après, Gérald est parti, je crois, vers 89. Et donc, on est resté Jean et moi. Et puis là, il y a quelques petites célébrités. Thierry Dazeidom parti, Poussin, le bassiste des Soucoupes Violentes. Il y a eu quelques gars, Daniel Doxer aussi, qui a travaillé aussi à la Dansetaria après. Qu'on a pris pour justement prendre mon poste de seconde main de la VPC. Et donc, du coup, je me suis occupé principalement du magasin avec Jean pour toutes les commandes et tout ce qui va avec, quoi.
1: Et les conseils musicaux
2: Alors, les conseils musicaux, la vente des tickets de concert, la vente de toutes les cassettes autoproduites, des fanzines. Ce qui était bien chez Neuro, c'était vraiment un lieu de... C'était un shop, bien évidemment, mais c'était un lieu de rencontre aussi. Donc, les gens, il y avait plein de flyers, les gens venaient voir ce qu'il y avait comme concert, et puis souvent, tu rencontrais un jeune homme ou une jeune femme qui avait un disque en main, donc l'autre regardait par-dessus son épaule, disant c'est quoi, bah ouais, tiens, il joue en concert samedi. Donc tu vois, il y a beaucoup de gens qui se sont connectés comme ça, grâce à. C'était un lieu de vie et d'échange. Tu vois, c'était pas uniquement que de un shop où voilà, tu prends ton truc, tu payes et tu t'en vas. Il y avait un pour ça, c'était un chouette lieu.
1: Il y avait aussi une équipe qui avait du flair pour les signatures. Moi, je me souviens qu'il y a des artistes que j'ai découverts. Tu parlais de Psyché tout à l'heure,
2: qui joue d'ailleurs le 16 octobre à Paris.
1: Oui.
2: À la Marbrerie.
1: On en reparlera, on le réannoncera celui-là à la Marbrerie. Mais aussi des trucs comme qu'on a reçu ici d'ailleurs, Don Gordon avec son Numb, qui faisait un électro. Je ne vais pas dire EBM, moi j'appelle ça plutôt du crossover parce que c'est un peu métalloïde,
2: ouais,
1: tout en étant de l'électronique pure, et que j'ai découvert chez vous parce que c'est vous qui. Sortiez ça comme Data Bank A.
2: Ouais, bien sûr, Data Bank A, ouais, bien sûr. Ouais.
1: Et qui, pour certains, sont devenus cultissimes, je veux dire, Numb aujourd'hui.
2: Bah, comme je t'ai dit, c'est Louis qui avait le flair de signer ces groupes français ou étrangers.
1: Vous passiez des journées, des semaines entières à écouter les trucs que vous receviez ou comment ça
2: alors,
1: se passait?
2: Moi je m'occupais pas du tout du label. Hein. Ça, c'était vraiment le truc des deux fondateurs de Neurose, de Patrick et de Louis, qui signaient ou pas. Et parce qu'ils recevaient, tu te doutes bien, des tonneaux de cassettes, de
1: comment démos, faire le tri dans tout ça.
2: Je pense qu'il devait y passer beaucoup de temps où tout d'un coup il voyait un logo ou un design un peu plus tiens, je vais peut-être écouter celui-ci en priorité et peut-être ça se trouve du coup c'était bingo dès le premier coup, tu vois. Je sais pas comment ils se débrouillaient, mais ouais ce qu'ils recevaient c'était du monde entier, tu vois.
1: Oui. Bah, tous ces artistes-là, y compris certains qui étaient complètement inconnus, ce qui est le cas pour Data Banca, qui aux États-Unis n'était pas.
2: Ah, bah souvent, ces groupes-là, dans leur propre pays, ils n'ont jamais vendu 3 kilos de disques. Hein. Pour eux, c'était un bon tremplin d'avoir un label de réputation internationale. Oui. C'est clairement.
1: Beaucoup de ces disques ont d'ailleurs été réédités hein, dans le catalogue Neurose, Lively Art. Il y a des labels américains comme des labels français. On pense au label Infrastition de Alexandre Louis qui a réédité toute la Touching Pop et bien d'autres dans ce créneau-là, mais aussi les labels américains, puisque. Les deux grands labels américains, Metropolis et son concurrent, ont réédité pas mal de choses, notamment tous les Numb qui ont réémergé en deuxième vague après. Donc il y a quand même.
3: Son concurrent, tu veux pas parler des très éthiques Cléopatra?
2: Les Cléopatra aussi. Il est très éthique.
3: Ce label de Chicago,
1: Waxtrax.
3: Ça, c'est un très bon label.
1: Ouais, ils ont commencé en piquant beaucoup de trucs belges.
3: Aussi.
2: Waxtrax, oui, ils aimaient bien le belge.
3: Ouais. Ah, Metropolis, c'est aussi pas mal de distro. Enfin, ils ont un label de distribution américain. Ouais. Je ne sais pas trop comment marche le business de la musique. Je comprends à moitié, mais je pense que je dois avoir des fausses idées, donc je vais éviter d'en diffuser ici. On est un spécialiste.
1: Il y a des choses qui récupèrent en petites. Puis parfois c'est des partages du globe. Hein, pour les groupes d'électro allemands, Metropolis, je pense à un qu'on a reçu il y a, qu'on a fait, dont on a fait l'interview il y a pas longtemps, au Job. C'est des licences juste pour le marché américain qui sont faites en accord avec les labels. Mais d'ailleurs, cette mode-là qui existait dans les années 80, elle n'est revenue que tardivement. Puisqu'il y a eu toute une période où ces labels-là, ils se gardaient les droits pour l'international, parce qu'il y avait une réelle distribution. Et toutes ces distributions-là, ce système-là, c'est quand même les petits magasins indépendants comme New Rose qui ont permis de créer des passerelles comme ça.
2: Il y a eu un vrai engouement justement pour des choses, disons, à la marge, tu vois, parce que il y avait rien en fait, il y avait rien, tu vois. T'avais des mythiques anglais comme Rough Tread qui faisaient, ou Tesco, ou en Hollande, il y avait une structure aussi dont j'ai oublié le nom, mais ouais, c'était ultra marginal. Et New Rose a réussi à le faire à une échelle vraiment importante. Alors ça s'est construit, évidemment, il a fallu du temps, mais la réputation aidant du shop et du label... ça a évolué de pair avec une musique aussi qui arrivait plus électronique. Puis après, t'as eu la phase où ils ont distribué l'EBM, Front 242, qui était un succès, ou Plead Against Sam, les Young Gods. New Rose a été le premier à distribuer en France les Young Gods. Et les Belges, Front 242, Neon Judgment, Ziglo 20, je t'en passais des meilleurs, et d'autres labels. Donc j'ai, mais t'en avais vraiment... Mais je pense parce que c'est le sérieux, la réputation, le fait de bien distribuer les disques, je pense que ça a fait un effet... boule de neige, où ils se sont mis en distribuer.
1: Il n'y avait quasiment pas de concurrent du tout. Enfin, il n'y avait rien qui existait, à part Dansetaria.
2: Non, mais après Dansetaria, tu vois. Ouais. L'arrivée de Dansetaria correspond quasiment à la fin de New Rose. Tu vois, c'est une autre génération, plus jeune, qui fait des trucs. Moi, je les aimais bien, parce que je les connaissais, il n'y avait pas de... Mais New Rose, de 80 à... Dans le set, ils doivent arriver, je ne sais plus, vers 90, 9, 10, pas avant. Avant, il n'y avait que New Rose. Il n'y avait pas de, à cette échelle-là, hein, j'entends.
1: Oui, mais c'est d'ailleurs le seul nom qui ressortait.
2: Il n'y avait pas d'équivalent, tu vois.
1: Oui, puis je dois dire qu'il m'est arrivé... alors, ça ne va pas faire de la pub, mais comme je ne donnerai pas de nom... je me souviens d'être allé, parce qu'au début c'était essentiellement la Fnac pour les gamins quand ils connaissaient pas les magasins. Et combien de fois à la Fnac j'allais voir pour demander un disque et on me disait ah ben non, on n'a pas, mais tu devrais aller regarder chez New Rose, ils ont sûrement ça. Donc même les gros connaissaient l'existence de New Rose et y avait...
2: Parce que plein de vendeurs de la FNAC, dont certains étaient mes copains ou sont devenus mes copains, quand ils voulaient quelque chose de pointu, ils venaient chez New Rose. Hein,
1: Mais une époque où il n'y a pas d'Internet, comment est-ce qu'on fait sa promo comme ça pour avoir une telle force pour un petit magasin? Parce qu'il faut quand même...
2: Oui, le magasin n'était pas très grand.
1: Ça fait quoi? Ça fait 40-50 mètres carrés maximum?
2: Non, il y a quand même un peu plus, mais je suis pas trop... Je visualise très bien les...
3: Je vous propose, avant de regarder les plans... et le métrage Loi Caresse du magasin, d'écouter de la musique avec une petite programmation plutôt sympa. Hein. On va commencer avec les Kings du post-punk. J'ose le dire, tant pis si ça dérange. C'est bien sûr Bauhaus. Et on va écouter un de leurs titres les plus connus, hein, Kick in the Eye, qui est sorti en 81 sur l'album Mask, sur leur label de toujours, hein, Beggar's Banquet.
1: Voilà, 4AD
3: aussi.
1: Ouais, enfin c'est là, ça appartient à 4AD, à Beggar's Banquet.
3: Voilà. Et on se retrouve, hein, c'est un long tunnel, donc dans 25 minutes sur Radio Libertaire, Tormentor Radio Show.

0: retour sur Radio Libertaire pour la dernière partie de Tormentor Radio Show avec Philippe Marie de New Rose Records et du magasin New Rose. Alors,
1: on a écouté Gilbert Jeune aussi.
2: Gilbert Joseph.
1: Gilbert Joseph.
2: Ah, attention, c'est pas pareil.
0: Il y en a un qui a disparu pour de bon. Alors, après le Bauhaus, on a écouté les légendes de Coil avec The Golden Section, qui est tiré de du deuxième album Horse Rotor Vator, qui est sorti en 86 sur Force and Form. Ensuite, Einstürzende Neubauten avec Armenia sur l'album Zeichnungen des Patienten OT, sorti en 83. Java, Laurent?
1: J'adore ton accent allemand.
0: Non, j'ai pas d'accent allemand, j'ai un accent français.
2: Je me moquerai pas.
0: En 83, sur Somme Bizarre. En quatrième, Test Department. Décidément, là, on enquille les bangers, hein, et les groupes mythiques avec Current Affairs, ouais. Sorti sur Terra Firma, Sub Rosa, qui n'est pas. Est-ce que c'est un label? Non, c'est pas un label de New Rose.
1: Non, Sub Rosa, c'est belge.
0: On ne sait jamais. Hein.
2: Mais New Rose a distribué Sub Rosa.
0: Ouais. Ouais. En 88, Sub Rosa. Ensuite, SPK avec Culture Seed sur Decompositiones en 83. Je crois que c'est un EP.
2: Roto d'Affé, non?
0: Ouais. Après, c'est sorti sur Auto da Fé, parce que Auto da Fé est une compile, je crois.
2: Oui, il y a une compile qui s'appelle
0: ouais,
2: Auto da Fé aussi.
0: Avec
2: ouais.
0: Tout un tas de super titres. Sorti sur Side Effects en 1983. Et on finit avec Throbbing Gristle et un titre à ne pas prendre au premier degré avec Zikland B Zombie, sorti sur Second Annual Report. Industrial Records, leur propre label en 77. Hein, rassurez-vous, ce titre ne
1: fait l'apologie d'aucun.
0: Ne fait l'apologie de rien. C'était voilà. Surtout la théorie de choquer l'audience.
1: Voilà, surtout quand on connaît TG, on sait
2: ouais, qu'on connaît TG. Genesis P. Orridge, là, tu sais, évidemment, tu te doutes bien, vu le titre, on lui a posé plein de fois la question.
1: Oui, évidemment.
2: Alors, évidemment, c'est dans le titre. Mais il y avait aussi, il parlait que c'était aussi une façon à lui de parler de l'aliénation du travail. Mm-hmm. Voilà, il n'y a pas que le truc évident quand on voit le titre. Bon, on ne va pas développer pour ça. Mais voilà, ce n'était pas que ce que pouvaient penser de prime abord forcément les gens. Mm. Pas, en tout cas, pas que ça.
1: Voilà. Oui, et puis on connaît le personnage haut en couleur de Genesis, que tu as côtoyé, me semble-t-il, d'ailleurs.
2: Côtoyé, que j'ai rencontré quelques fois, oui. Ouais. Mais, la dernière fois que je l'ai vu... Il m'avait signé son super livre de photos où il y a vraiment de chouettes photos de Throbbing Gristle, de lui, etc. Et puis je l'ai vu nous deux fois à Paris, oui. Mais après, ça n'a jamais été non plus un copain. Voilà,
1: comment il était proche. En privé?
2: Avec moi, toujours très cool. Donc, ouais, rien de... Pas plus excentrique qu'on pourrait penser, ou plus fou qu'on pourrait penser. Enfin, il a toujours été cool, bienveillant, souriant. Voilà. Même plus souriant que Blixa Bargel, que je connais mieux, par exemple.
0: Ah, il a sa petite réputation. En parlant, parce que Janice Peorid nous a quittés il y a 2-3 ans maintenant.
2: Hein, oui, facile, plus que ça. Voilà, je crois.
0: On a appris aujourd'hui la disparition d'un autre grand acteur de la scène darkwave allemande, en la personne de Bruno Kramm, qui était donc une des deux membres de Dasich,
2: ouais.
0: Hein, qui a sorti des choses très intéressantes au début des années 90, qui mélangeaient musique électro-industrielle, gothique et cabaret. Hein. Cabaret parlant, le Sprachgesang, je crois, qui était assez à la mode dans le Berlin des années 20-30.
1: Ouais. Et qui était d'ailleurs... fils d'une mère prof de français, c'est pour ça qu'il parlait correctement le français.
0: Ouais, étonnant. Il aimait bien haranguer le public en France.
1: Tout à fait.
0: Voilà, donc c'était d'après les gens qui l'ont connu, c'était quelqu'un de très gentil.
1: D'adorable.
0: Ouais, très cool. Lui, comme, c'est vrai qu'il était aussi cool qu'il le paraissait. Donc, c'est voilà, 58 ans après un concert, donc un décès assez subi et brutal. C'est très triste, hein, parce que quand on a aimé Dasich, fait toujours mal de voir les idoles, mais les gens qu'on a appréciés nous quitter comme ça.
1: Je ferais remarquer que depuis qu'on fait cette émission, on passe son temps tous les ans à annoncer. On devrait presque faire une rubrique nécro, tellement on en perd ces dernières années, ça devient fatigant.
2: Dans la musique, oui, c'est clair que ça.
1: Qu'est-ce qu'il y a comme.
2: Ça tombe. Ça disparaît, oui, ça tombe, comme tu dis. Voilà, c'est hélas le mot.
1: Et malheureusement, ils n'ont pas tous la condition physique de Lemmy, hein, pour mourir à 70 ans.
2: Ah ouais, mais Lemmy, c'est. Voilà, c'est.
1: C'est une force de la nature.
2: C'était une force de la nature. Ouais.
1: Incroyable, monsieur.
2: Puis 70 ans pour Lemmy, ça fait 150 pour.
1: En commun des mortels.
2: Le commun des mortels, quoi.
1: Alors, d'accord.
0: C'était longuement appesanti aussi. On a fait faire un vibrant hommage à Lemmy à l'époque. Ouais.
1: Ouais. Oui, il y en a plein. Bon, faut dire qu'on est dans un créneau musical qui. Là, se renouvelle pas suffisamment pour que. Donc, on va plus avoir un développement de la rubrique nécro que qu'autre chose, c'est dommage.
2: Quelle horreur.
1: Mais bon, ça, la mort fait partie de la vie, comme disent certains, donc faut faire avec. Alors, revenons à ces années New Rose, puisque j'ai ouï dire qu'il y avait une édition d'un deuxième livre sur New Rose. Est-ce que tu peux nous en parler
2: alors,
1: un petit peu?
2: Parce que tout le monde m'en parle pas mal ces derniers temps. Donc il y a un nouveau livre, mais vraiment nouveau. C'est pas en aucun cas une réédition
1: de l'ancien,
2: du premier. Déjà parce que contrairement au premier, et c'est vrai que certains copains, clients, ex-Neuro, Gibert ou d'autres, c'était un peu plein qu'il y ait si peu de texte, ce que je pouvais comprendre et ce qui était plutôt vrai. Et là, va sortir le 30 octobre prochain, sur Archives de la Zone Mondiale, donc un vrai nouveau livre, cette fois-ci écrit, l'histoire de New Rose et du label, par Dominique Format, qui est un proche de Louis Thévenon. Dominique Format, qui est connu aussi pour avoir écrit des Polars. Donc 320 pages, préface de Laurent Chalumeau, postface de Laurent des Berruriers Noirs, et aussi un texte, on en parlait tout à l'heure en off, de David Dufresne, que j'ai connu à l'époque New Rose, qui faisait un chouette fanzine magazine qui s'appelait Combo, avec Yannick Bourg. Et donc des nouveaux documents que Louis a retrouvés. Et voilà, donc c'est un vrai, vrai, vrai nouveau livre. Hein. C'est en aucun cas, parce que des gens m'ont posé la question légitimement. Tout le monde pense, enfin beaucoup de gens en tout cas, pensaient que c'était une réédition. C'est absolument pas une réédition, c'est un vrai nouveau livre. Et cette fois-ci, très écrit.
1: Donc on va pouvoir découvrir un petit peu toutes les...
2: N'ayant pas eu encore l'objet physique entre les mains, je ne peux pas, à part te donner cette information-là ce soir, t'en dire, je découvrirai quasiment comme toi, et ce livre sera évidemment disponible dans toutes les bonnes librairies dignes de ce nom, peut-être certains disquaires, je ne sais pas, enfin ça c'est pas de mon ressort, mais voilà, donc ça, je pense que... connaissant en plus la personne qui l'a fait, ça, les gens, je pense, devraient être satisfaits.
1: Donc ça va enfin permettre à tous ceux qui ont été frustrés de l'écoulement ultra rapide de la première édition du premier livre.
2: Oui, oui, oui, bah oui, le premier, oui, c'est... Alors moi je suis pas du tout partie prenante de ces projets-là, hein. J'ai juste aidé à mon niveau de connexion de journalistes ou de choses comme ça, de médias, pour qu'ils en parlent, mais... Oui, le premier, oui, je pense que le tirage était beaucoup trop faible. Après, il y avait peut-être une volonté de faire un objet un peu arti-collector, je sais pas trop. Mais c'est vrai que ça frustrait pas mal de gens. Donc je pense que Louis a dû y réfléchir, et d'où un nouveau livre, voilà, qui cette fois-ci sera tiré, je pense, à vraiment un nombre d'exemplaires conséquents. Et écrit, voilà.
1: Qui va ravir tous les anciens...
2: Ah, j'espère.
1: Clients New Rose et Gibert, puisqu'il y en a beaucoup qui ont permuté... chez Gibert, moi je sais que j'ai trouvé chez toi pas mal de petites perles.
2: Ouais, oui, bah après New Rose, Jean et moi, on était employés par Gibert à la fin de New Rose. Hein.
1: Donc, d'ailleurs, le magasin New Rose est devenu Gibert.
2: Oui, enfin, ils ont racheté le local New Rose pour en faire là où où ils rachètent les livres, disques et consorts. Et Jean et moi, on a intégré Gibert. Là, on a développé un peu, pour faire court, un petit peu l'esprit de ce qu'on faisait chez New Rose. Évidemment, beaucoup plus petit, mais quand même conséquent. Parce que Gibert, c'était vraiment le disquaire généraliste aussi. Mmh, tu vois, t'as acheté le dernier Stone, le dernier McCartney, enfin, des trucs. Il n'y avait quasiment pas de musique dite indépendante. Et donc, on a amené notre savoir New Rose chez eux. Puis, ça s'est bien développé. Et puis Jean et après est devenu directeur du magasin. Ensuite, ça a été mon tour. On a été beaucoup aidé à l'époque par le directeur de ce magasin qui s'appelle Georges Pangon. Qui nous a fait confiance, qui lui c'était pas trop son créneau, toute cette musique là, tu vois. Il a compris, il nous a donné les clés pour développer le truc, et ça a fonctionné.
1: Et t'as réussi à garder en plus une partie des fanatiques en ayant cette intelligence de commander, y compris des trucs qui étaient limités ou rares.
2: Hein. Oui, en partie. Bon, après, c'est sûr qu'il y a des gens qui sont allés exclusivement vers la Dansetaria. Après, la Dansetaria a aussi cessé son activité. Donc, ça s'est reporté chez Rough Trade Paris. Et puis après, Rough Trade Paris, c'est aussi... a eu une fin. Donc oui, on a récupéré plein d'anciens clients New Rose, de déçus de d'autres horizons, style Fnac par exemple, et puis des nouveaux quoi, des jeunes hommes, des jeunes femmes d'une
1: des
2: autre époque,
1: qui
2: lisaient d'autres magazines. Qui venaient acheter des disques d'électronique ou quand on a commencé par exemple la scène Warp. Ouais, moi je suis très fan de je me suis remis à écouter de la musique électronique grâce à Warp avec Aphex Twin, Otecre, Boards of Canada, où il y a eu de nouveau un sang frais dans la musique électronique. Donc on avait plein de jeunes clients qui, du coup, plus jeunes que nous, qui étaient très dans ces trucs-là, tu vois, ou d'un autre côté, Pavement, Sonic Youth, scène américaine alternative, les groupes de Chicago, enfin, j'ai plutôt, Palace Brothers, y a eu un moment quand même là où il y a eu et en musique entre guillemets rock et électronique un bon booster fin des années 90 jusqu'à milieu 2000. Après, je trouve ça s'est de nouveau essoufflé, moi, mais c'est...
1: Et si on peut parler de choses douloureuses comme l'arrivée du piratage et du streaming, ça a été quoi comment tu l'as vécu et comment ça s'est concrétisé
2: Je sais pas. Déjà que j'étais bien vendu à un pirate vinyle à l'époque, donc je suis peut-être pas le meilleur à interviewer là-dessus. Non, mais blague à part, bah oui, inévitablement. C'est basique, hein, à partir du moment où t'habitues les gens à la gratuité, pourquoi payer ? Après, maintenant, c'est un truc d'accro, de support physique. Tu vois, mais il faut absolument le CD ou il faut absolument le vinyle. Et puis, par exemple, là, il y a des jeunes, heureusement, qui achètent du produit physique, mais t'as de jeunes, même de moins jeunes maintenant, de posséder l'objet physique, ça ne les dérange pas. Ça, c'est encore un autre truc. Mais c'est surtout dommageable pour les artistes et les groupes, parce que ça... Et par extension, par les labels, parce que ça fait moins de sous dans tout ce circuit-là. Hein, c'est pas avec les clopinettes qui gagnent en étant sur les plateformes Spotify et Deezer ou faire je sais pas combien de millions pour toucher un petit euro symbolique. Donc oui, pour c'est surtout, moi, c'est ce qui me désole, c'est pour les artistes, les groupes et les petits labels indépendants.
1: Est-ce que on peut pas dire que l'indépendant a plus tiré son épingle du jeu de ça par rapport aux majors qui ont dû en souffrir beaucoup plus frontalement?
2: Je suis pas si sûr que ça, ouais.
1: Tu penses pas que dans l'indépendant il y avait quand même plus de ferveur de fans?
2: Bah après il y a quand fans, même il y a toujours des vrais fans maintenant. Ce que j'ai vu, c'est que pas mal de mômes aiment bien acheter directement au concert. Oui. Parce que l'artiste, maintenant, s'il ne se faisait pas, très très rarement, de mon temps, par exemple. Maintenant, les artistes ou groupes n'hésitent pas, après le concert, à venir à la table de merch et de signer. Et ça, je sais que des mômes, parce que j'ai des copains, leurs kids vont à des concerts indé, hip-hop, etc. Ils ont le sentiment de donner directement l'argent
1: à l'artiste.
2: Et ça, c'est un trip qu'ils aiment bien. Ce que je comprends, tu vois. Je pense que si j'avais 18 piges, je pense que c'est ce que je ferais. Donc il y a quand même cette manne là, un peu, mais bien évidemment, à une échelle commerciale, c'est pas suffisant. Après, le rapport indé major, moi, je suis pas si sûr. Mais les majors, ils ont quand même gagnent tellement d'argent sur un tas de trucs. C'est sûr, c'est plus les majors des années 70, 80, 90, mais non, je suis pas persuadé de ça en tout cas.
1: Et comment tu vois l'évolution pour les décennies à venir?
2: Je regarde dans ma boule Mademoiselle Irma.
1: Vers quoi tu penses qu'on se dirige?
2: Je suis pas hyper optimiste, quoi.
1: Parce que je dis ça pour l'auditeur, parce qu'en off on parlait de la différence de prix entre le CD et le vinyle.
2: Il y a la cherté. C'est sûr que le vinyle, je trouve ça quand même beaucoup beaucoup trop cher. C'est devenu beaucoup beaucoup trop cher. Et du coup, puisque je ne travaille plus depuis mars 2025, mais déjà avant, je constatais que les ventes de CD regrimpaient, mais en flèche. Ce que je peux comprendre, parce que quand tu as un vinyle à 40 euros et que dans le même temps, tu peux avoir le CD à 16, 17, voire 15, à moins d'être super riche... ou à moins de ne pas être super die-hard fan du groupe, tu vois, j'en ai déjà 15 dans ma discothèque en vinyle, j'aimerais bien quand même que le 16e soit en vinyle. Si tu es moins fan du truc, tu dis, allez, 15-16, ça fera c'est très bien, tu vois. Donc moi, avant que j'arrête, je connaissais des mecs qui achetaient tout vinyle, tu vois, ils mixent leurs achats. Quand c'est pas trop cher, ils vont encore se faire plaisir à prendre le vinyle. Et puis si c'est le CD à 15-16, comme je te dis, je suis pas die-hard fan, que je l'ai en CD à ce prix-là, ça me convient aussi très très bien. Parce que il y a le porte-monnaie aussi.
1: Il faut stocker tous ces vinyles et compagnie, ça prend de la place quand même.
2: Sans parler sur un autre versant, du prix des places de concert.
1: Oui.
2: Je t'en parle pas des conseils ou des prix des t-shirts, quoi. Tu vois des t-shirts maintenant à 40-50 euros, quoi.
1: Ouais,
2: un t-shirt à 20 balles, t'en vois quasiment plus. Tu peux aller voir encore quelques petits concerts indépendants, quelle que soit la couleur musicale, mais si tu veux commencer à aller voir des plus grands noms, mais t'arrives à des prix hallucinants. Donc
1: sans aller jusqu'à
2: ça, c'est pas les... si tu vas aller voir une légende comme Neil Young, où un bas de prix, ça va être quasi 100 euros en fosse, 200 en gradin. C'est un môme qui, voilà, je sais pas, moi, son père a écouté ça, il veut découvrir. C'est des parents qui vont payer le ticket, c'est pas le gamin avec son argent à 200 ouais. balles. Hein, c'est, ouais. Donc... Il y a une vraie problématique de prix quand même dans voilà dans le.
1: Est-ce que la musique est en train de devenir un produit de luxe?
2: Bah, il y a un peu de ça quand même. Mmh. En tout cas, moi, je trouve ça trop cher.
0: Ouais, t'as tout à fait raison. Enfin, surtout le concert. Le concert.
2: Ah, le concert, c'est hallucinant.
0: En train de devenir finalement une chose à laquelle il faut réfléchir plusieurs fois. Hein, enfin, pour les artistes, les majeurs, quoi, ceux qui vont aller remplir des Bercy, des stades.
2: Ah bah là, c'est ultra prohibitif, les prix.
0: Hein. Il faut
2: cracher. Tu peux arriver à des 300 euros le ticket, quoi.
0: Et on n'est pas dans la situation...
1: Avec une qualité sonore, en plus horrible.
0: On n'est pas dans la situation américaine où t'as des bots qui achètent les billets et ensuite ils les revendent deux fois le prix. Le scalping, ça touche tout un tas de comment dire de côté enfin de secteur de société, les chaussures, des cartes à jouer, des tout un tas de choses qui sont en quantité limitée sont exploitées par des parasites qui
1: oui mais d'ailleurs sur les réseaux
0: et je ne parle même pas de Ticketmaster.
1: Oui,
0: ici en France on s'en fout un peu parce qu'ils sont pas monopole. Aux États-Unis ils ont un monopole avec Live Nation, c'est une même entité. Live Nation c'est les salles de concert, Ticketmaster c'est la vente de billets et ils se font des marges de malade.
1: Oui, alors en plus
0: on se retrouve à payer 4000 euros pour aller voir Bruce Springsteen, c'est infernal. Donc les concerts de Céline Dion là dont on parlait tantôt, c'est de la rigolade à côté. Hein.
1: Oui, puis j'ai appris il y a quelque temps qu'il prenait même de l'argent sur le merch des groupes qu'ils faisaient passer.
2: Oui, bien sûr.
1: Ils prennent un pourcentage sur ce qu'ils vendent, ce qui est incroyable.
0: Et ensuite, il y a des artistes fameux pour les ventes physiques, ils exploitent leurs fans jusqu'à la trame. Alors, je vais prendre l'exemple le plus flagrant, c'est... une artiste que nous adorons ici, que nous passons toutes les semaines, c'est... comment elle s'appelle déjà? J'ai plus son nom. C'est la plus connue, elle est mariée, un footeur américain, là. Taylor Swift.
2: Ah, Taylor Swift.
0: Taylor Swift qui va te sortir 400, enfin, j'exagère peut-être, mais des dizaines de versions de son album, avec des couleurs, et t'as des fans qui vont tout acheter. Ils vont se ruiner à 40 euros le vinyle.
2: Je crois que c'est déjà une femme les plus riches des États-Unis.
0: Elle
2: a trouvé le filon, ouais. Parce que ça, c'est vrai, Benji, il a raison. Ça, les disques, maintenant, t'as trois vinyles différents, t'as quatre CD. Enfin, tu vois, il y a des dérivés du même album. T'as même des groupes maintenant, et au bout de deux albums, la maison de disques fait un coffret. Ouais. Avant, de mon époque, encore une fois.
1: Il fallait attendre une décennie au moins.
2: Oui, c'était, ce qu'on appelle le mid-price. Tu sais, c'est quand un disque coûte moins cher. Maintenant, c'est décoté en 6 mois. Avant qu'un classique de rock X, tu le payais plein pot, et avant qu'il soit déclassé en mid-price, mais il s'est coulé parfois des années. Maintenant, tu vois, tellement tout ça va, cette industrie musicale va tellement vite qu'en 6 mois, ça y est.
1: Donc,
2: le gars qui a pigé un peu le truc, il se dit, je vais pas l'acheter 20 euros, il sera à 6,99 dans 6 mois. Et...
0: C'est pour ça qu'il est aussi important d'avoir des salles de taille moyenne pour avoir des concerts pour lesquels on va s'en sortir pour un concert au Bataclan ou à l'Élysée Montmartre, ça va être 35-40 euros en général.
2: Ouais,
0: c'est le prix que j'ai payé.
2: Ça devrait être le max.
0: Ouais. Ouais. Là, ouais, là j'ai pris un concert, bah, le 16, j'ai un autre groupe là, au Glazard, ça m'a coûté quand même 35.
2: Ouais, ouais. Glazard en plus, c'est pas...
1: C'était quoi comme
0: Wolvenest. C'est un groupe de... J'aime beaucoup. Hein,
2: ah ouais, moi aussi, oui. C'est des amis.
0: Ah ouais, ouais. Bon,
2: c'est un groupe de Bruxelles.
0: C'est ça, et il y a une chanteuse, il y a Chazoula.
2: Chazoula, qui jouait dans Aquanebula aussi, ouais. Yator. Ouais. Voilà, donc, ouais, ouais, c'est des bons amis à moi, ouais.
0: Voilà, j'aime beaucoup ce qu'ils font, j'ai envie aussi, de les voir. Puis là, j'ai pris Chelsea Wolfe. On peut annoncer la 16 décembre au Casino de Paris.
2: Ah, Airpage, je savais pas ça. J'aimais bien, moi.
0: Et Boy Archer au Bataclan, ça, ouais. Tout ça, c'était dans les mêmes ordres de prix. Voilà.
2: Donc ça, c'est dans les 30, 30...
0: 35, 35, ouais. 40.
2: Bon, mais ça, je trouve ça, tu vois, c'est, voilà, ça reste...
0: c'est raisonnable.
2: Ça reste cohérent.
0: Voilà. Bah, c'est, ouais, peut-être qu'on est un peu déconnecté. Hein. C'est quand même pas donné non plus. Hein.
1: Non, mais je me permets juste une petite, pour faire un petit on peu pas le sur négatif.
0: Deux, on n'est pas sur, 100, sur 200 ou 100 euros.
1: Non, là où moi personnellement ça me surprend quand même, c'est que je vois des artistes émergents qui mettre des tarifs déjà d'entrée assez relativement élevés. Je ne donnerai pas de nom en particulier, puisque je ne suis pas là pour taper sur qui que ce soit. Et d'autres artistes qui sont là depuis plusieurs décennies et qui gardent des tarifs en tout ça. Je pensais à... parce qu'on parlait de ça, on a vu ensemble d'ailleurs Die Krupps.
0: Ouais, c'était petit bain, quoi. C'était un prix de petit bain. Ouais.
1: 35 balles, c'est un groupe qui a combien de décennies
2: Bah, c'est plus que correct, là, non?
1: Ah, mais c'est tout ce qu'il y a de plus correct.
2: De toute façon, au petit bain, les prix sont toujours.
1: Oui, c'est plafonné.
2: Très raisonnable.
0: Hein. Ouais, voilà. Ouais. Bon, les enfants. Je crois que nous avons assez pleurniché sur notre époque.
2: Hein. Voilà.
0: La jeunesse n'a plus de respect.
2: Il est temps d'aller se coucher.
0: C'était mieux avant et de mon temps. Ouais, on avait une orange à Noël.
2: Mon pauvre monsieur.
0: Voilà. Hein, d'ailleurs, les vinyles, c'était sur la musique, c'était sur des pots d'orange. Hein, il faut le savoir. Le monde était en noir et blanc. Et bien, Tormentor arrête pour ce soir. Merci Philippe.
2: Merci à vous de m'avoir reçu. J'ai passé un excellent moment en votre compagnie.
0: Donc nous allons diffuser la dernière section de musique que tu nous as fournie avec Otekre. On va écouter Vletremux. C'est un remix par Plaid, sorti sur Warp 10 Plus Free Remix.
1: C'est pas ce titre-là, mais c'est pas.
0: Ouais. Non,
1: c'est pas...
0: The Young Gods avec Lucidogène sur Second Nature. Midbeat Manifesto, un groupe que Hugo sera content d'entendre, avec 1979 sur Subliminal Sandwich de 96, Scorn avec le sublime Silver Rain Fell sur Evanescence, je crois que c'était encore chez E-Rake à l'époque.
2: Ouais, ouais, absolument, premier batteur de Napalm Death.
0: C'est ça, donc il a été resté pour les premiers. Ensuite, Twilight Circus Dub Sound System.
2: Ça, c'est le projet de Ryan Moore, le bassiste de Legendary Pink Dots.
0: Voilà, avec un morceau qui s'appelle MAGA Hall, rien à voir avec Trump. sur Dub Plates Volume 3 et enfin King Tubby, voilà. Dub Tech 5. Donc on finit sur du bon
2: King
0: vieux dub.
2: Tubby, un des sorciers du dub avec les Scratch Perry.
0: Et nous ensuite, si la technologie le veut, nous rediffuserons quelques émissions et autres playlists de Tormentor jusqu'au petit matin. Voilà, et on se dit dans deux semaines.
1: Tout à fait, avec normalement quelque chose de plutôt post-metal.
0: Effectivement, voilà. On vous en dira plus.
1: C'est dans les tuyaux. À très vite.
2: À bientôt. À tous. Ciao. Merci.

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0: Et bonsoir à toutes et à tous, bienvenue dans l'émission Tormentor sur Radio Libertaire.
1: Bonsoir à tous.
2: Salut à tous.
0: Et ce soir, nous laissons Laurent et moi la main à Benjamin pour toute la programmation.
1: Alors, on fait presque 20, depuis plus de 25 ans donc de la radio, on passe de beaucoup de musique. Et on s'est aperçu que le milieu rock, surtout métal, enfin tout le milieu qu'on aime, est très très masculin. Hein, on va pas se mentir, surtout
2: ouais,
1: le rock.
2: Ouais.
1: Mais
2: ouais, d'accord.
1: Ce sont des choses qui changent, et surtout dans la musique électronique que nous affectionnons particulièrement, la musique expérimentale, eh bien, beaucoup de musiciennes ont trouvé leur place et ont été de véritables pionnières dans ce mouvement, hein, surtout au niveau du développement de la musique par synthétiseur. Alors, on va revenir sur les grandes pionnières que sont... on va pas en passer ce soir parce que je n'en ai pas, mais les grandes pionnières que sont Wendy Carlos, Delia Derbyshire ou Laurie Spiegel, et évidemment Eliane Radig, hein, qui nous a
2: quitté, pas longtemps, ouais.
1: Voilà, qui est parti donc vers de meilleures fréquences, on l'espère. On lui souhaite une nouvelle odyssée. Hein. Donc, je me suis dit que faire une programmation dont toutes les artistes sont, enfin tous les titres sont faits par des musiciennes serait une idée intéressante, et c'est vrai qu'on en a accumulé au fil des années, et le nombre de musiciennes et la qualité de leur production est de plus en plus prégnante. Donc voici une petite sélection pour ces deux prochaines heures, et on a commencé par évidemment Suzanne Ciani, qui est également une grande pionnière, qui est passée par le GRM, hein, une américaine de Brooklyn qui est passée aussi en France par le GRM, qui a ensuite composé beaucoup de musique de publicité dans les années 80, parce que elle faisait de la musique sur des synthés modulaires, et elle était parmi les seules à faire ça. Le synthé était à la mode, donc elle a pu se faire une petite place là-dedans. Mais évidemment, ça n'a jamais été vraiment sur le devant de la scène. Donc on va écouter The Second Wave Sirens sur l'album Seven Waves, qui est sorti en 1982 sur Finadar Records. On est passé ensuite avec Hélène Vogelsinger, le titre Ceremony, sur l'album Réminiscence, qui est sorti en 2021 sur Modular Field. Ensuite, l'allemande Age Eternal avec Purge Through Me, sorti sur l'album In Purgatory, sorti en 2023. C'est une autoproduction qu'on peut trouver sur sa page Bandcamp en prix libre. L'Autrichienne Rosa Anschutz, ensuite avec le morceau Intuitive, qui est sorti en 2022 dans l'album Goldener Strom. Ça, c'est le label B-Pitch Control qui l'a produit. Je crois que c'est le label de Hélène Alien, une autre grande DJ.
2: Tout à fait, c'est ça.
1: Et productrice, hein, elle est très très bonne. Et nous avons fini avec Geneviève Pasquier, Dirty Blue, sur l'album Louche Effect, sorti en 2017 chez Anzen.
0: Geneviève Pasquier, quelles sont ses collaborations déjà?
2: Torofond. Voilà. On aurait pu mettre même, j'y pensais là, Puce Marie, il y en a énormément,
1: et toutes les artistes, peut-être pas Suzanne Ciani, mais Hélène Vogelsinger, Age Eternal, Rosa Anschutz, même Geneviève Pasquier, ont encore de l'actualité, hein, même si.